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0: Alexandre?
1: Oui,
0: tu sais, j'ai pas l'habitude d'être un prof trop sévère, là.
1: Non, oui,
0: mais
1: oui.
0: Ton travail sur l'histoire de l'Égypte, ouais. Ça se peut-tu que tu l'aies toute faite sur l'IA?
1: Pas tout, non.
0: Si tu as écrit « Hiéroglyphe est une acclamation de fierté envers Roglyphe Genet, contraire chou-roglyphe. »
1: Peut-être celle-là, mais pas d'autre.
0: Celle-là ici. « Une pyramide est un tombeau en forme de cône où on range les morts, d'où l'expression « cône orange ».
1: Ah, celle-là peut-être un peu.
0: Ici, tu as écrit « Le Nil est le deuxième plus long fleuve du monde, ne pas confondre avec le Nul, qui est le plus grand générateur de tarifs douaniers. »
1: Ouais, ça, je l'ai écrit ça en l'écrivant.
0: « Cléopâtre est un set de clés échappées dans le spaghetti. »
1: Ouais, c'est peut-être pas ça.
0: « Une momie est la réaction d'une conjointe à une joke de cul,
1: ouais, ça,
0: comme dans la phrase « Elle momie sa main dans la face. »
1: Ça, c'est peut-être moi, ça.
0: Tu vas me refaire ce travail-là, Alexandre.

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1: Il est 6h10 minutes dans le Boost du mercredi et Dicky hier a vécu une dure journée.
2: Très dure journée.
1: Voyons, qu'est-ce qui s'est passé là?
2: Très, très dure journée hier. Premièrement, ça a commencé, les auditeurs ne s'en sont pas rendus compte. Mais vers la fin de l'émission, je me suis très bien étouffé avec ma dernière gorgée de café.
1: Ah, solide, là. Tu l'as recraché sur le tête.
2: Écoute, j'ai pas eu le choix.
1: Ah, oh, oui.
3: Il y a encore.
2: Ouais, mais je le bois noir, hein, fait que ça tâche moins un peu. Fait que puis là, écoute, j'étais plus capable d'avaler. Puis là, j'avais la main devant la bouche parce que je toussais, tu sais. Puis là, de ma nez, ça
1: s'écoute. Ouais, c'est où je m'étouffe, où je la crache pas, je m'étouffe, où je la crache.
2: Là, j'essayais de limiter les dégâts, mais ça coulait entre mes doigts. C'était pas glorieux.
1: Non, c'était pas chic.
2: T'as rien vu. Mais là, après, là, fallait bien qu'il se passe de quoi.
1: Ouais.
2: Fait que ça a été ça. Mais ça a été pire hier, parce qu'hier, je vais au gym, puis je dis, ah, regarde, c'est fait beau, je vais aller. J'avais pas, tu sais, ça faisait longtemps, je sais pas ce que mon kinésiologue pense de cet incident-là, mais mon programme est excessivement long. Puis là, j'étais comme, ça faisait quasiment 1h15, j'étais au gym, 1h30, là, j'étais comme, écoeur, il me restait 9 heures de tapis à faire,
1: c'est bien long, 2 heures de programme.
2: Oui, c'est 1h40, à peu près, 1h. Ouais. Mais bon.
3: C'est une heure et quart, moi.
2: Fait que là, je fais wow, OK, là, ça me tente tout vraiment de. Je vais aller marcher dans mon quartier, puis ça va être rendu à Jonquière. Je vais dire, ça va être correct, tu sais. Puis là, je vais marcher, puis là, je m'en. Puis ça faisait chaud hier.
1: Ben oui,
2: mais j'ai mis ma crème solaire, puis tout va bien, c'est le fun. Puis finalement, je voulais faire 20 minutes, d'une demi-heure, parce que finalement, c'est transformé en 1 heure. Puis là, je fais du retour, puis ça va bien, puis un petit vent dans la face, tu sais. Et avec le petit vent, pendant que je respire, il me rentre de quoi dans la gorge?
1: Non, pas une mouche.
2: Je sais pas c'est quoi.
1: C'est sûr.
2: Puis là, c'est sec, là.
1: Hey, y a rien de pire que ça.
2: C'est sec. Puis là, y a comme du monde, tu sais. Je suis à la rue, là. Je suis une rue passante. Ma simulation est tellement bonne que je t'aurais
1: mis. Moi, ça m'est déjà arrivé en courant au parc Rivière-du-Moulin, là. C'est pas long que t'as une mouche qui trempe, puis on dirait que ça va te coller direct dans le fond de la gorge. Puis là,
2: ça colle.
1: Et oui, le cœur de lèvre, là. C'est dégueulasse, là.
2: Tu penses, là, excusez pour ceux qui déjeunent en même temps, mais. Je me suis mis à cracher en pleine rue, là. J'étais plus capable.
1: Que ça sorte, là.
2: J'étais vraiment, ma main devant la bouche encore, mais là, c'est une pauvre main. Puis, finalement, ça a fini par sortir.
1: Ouais.
2: C'était comme un genre de bourgeon.
1: Ah, ouais. C'est moins pire qu'une mouche, là, mais.
3: C'est moins pire, ok, ouais.
2: C'était comme dur, là. C'était comme un genre de, ça venait d'un arbre.
1: Tu sais qu'il y en a qui ont déjà avalé genre une abeille ou une guêpe qui se font piquer dans le fond de la gorge.
2: Oh,
1: hey, c'est terrible.
3: Aussi dans le fond de la gorge, ça
1: hanche. Mais hein? Ah, mais n'importe quoi qui te rentre, qui va te coller là quand t'es en paix.
2: Là, j'avais les yeux pleins d'eau. C'est quelqu'un qui marche à la rue, il dit, calé, que ça, il vient d'apprendre que sa mère est mort. Hein?
1: Ouais.
2: Ma mère est d'accord, là. Fort heureusement.
1: Mais, c'est vrai que c'est une dure journée pour ta gorge.
2: Oui.
1: Comment ça va un matin? Es-tu irrité ou, tout va bien?
2: Non, la gorge, j'ai pas irrité.
1: Non. C'est toi.
2: Ah, t'es pourquoi je suis bien irrité ce matin?
1: Ça nous intéresse pas trop.
2: On n'aime pas ça au fiesta mexicaine, c'est pas vrai.
3: Moi, ça m'est jamais arrivé une affaire de même, mais tu sais, je marche
2: non plus, ça m'est
1: jamais
2: arrivé.
1: Souvent.
3: J'y vais, mais courir, marcher dehors, moi, c'est pas... C'est
1: ah, puis courir, tu sais, t'es essoufflé, t'as la bouche bien grande ouverte, puis à un moment donné, puis là, ça arrive tout le temps, là. Il y a rien de pire.
2: Ben moi, avec la marche, c'est la première fois que ça m'arrivait.
1: Ouais.
2: Ça a l'air que je marche un peu. Les rumeurs disent que je marche.
3: Ça me gêne de marcher et courir en public.
1: Ah ouais.
2: Ça te gêne de marcher en public?
3: Ben, tu sais, marcher sportivement.
1: Mais... Ouais.
2: Ben non, mais tu marches.
3: Ben non, je sue énormément. Le monde fait comme, hey, c'est Thomas, il fait chaud, hein.
1: Ben oui,
3: c'est la première affaire qu'on dit, genre, que, ben, t'as chaud, moi, là. Ben oui.
1: Pas grave. Passe par-dessus ça, Thomas.
3: Ça, c'est
1: le fait une couple de fois, là, puis tu
2: Non, j'ai fait le tour de deux quartiers hier, y a personne qui m'a arrêté, me dit que j'avais chaud, là.
3: Non? Non.
1: Tu devais avoir chaud en tabarnouche.
2: Je m'habille en noir dans ce temps-là.
1: Ouais, c'est ça.
2: Ouais.
1: C'est le truc.
3: C'est pour ça qu'on t'approche pas.
1: Ouais.
3: T'en parles pas.
1: C'est sûr. Eh ben, fais attention à ta gorge aujourd'hui, là.
2: Ouais,
1: gorgé, là, puis il prend ça ben mollo, là.
2: Tout le temps.
1: Bon. On s'en va dans la question inutile. On s'en va dans la question inutile. Dans quelques instants, on est en pleine saison du barbecue et, on veut savoir, vous autres, les chums du Boost, est-ce que vous êtes plus dans l'équipe du barbecue propane ou du barbecue charbon? 6-12-12 pour nous répondre. Le micro IR ou encore le 6-9.

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2: Oh, oh! C'est notre Katy Perry.
3: Ben oui.
4: Ah ben, c'est à nous autres. Là.
3: C'est à nous autres.
4: Quand elle revient à Montréal, moi j'ai hâte de la croiser là à l'épicerie.
3: Ça, c'était dans le temps qu'elle embrassait des femmes, mais oui. Là, elle embrasse Justin Trudeau, oh. Notre ancien premier ministre. Et ce couple-là fait jaser depuis lundi soir. Pourquoi? Parce que lundi soir, ils étaient ensemble, ils se prenaient par la main et ils se faisaient des câlins, alors que c'était
5: semble
3: la
5: très sortie. Amoureux.
3: Oui, absolument. Ils sont ensemble depuis huit ans.
5: Depuis huit ans.
3: Depuis huit mois, pardon. Excuse-moi, ça va tellement vite dans ma tête.
5: On s'excuse à Sophie Grégoire de lui annoncer ça. Il la fréquente en cachette.
3: Que tu
5: l'informateur est tout à fait exceptionnel. C'est ça sa grande qualité, la précision de l'information.
3: Eh bien, je t'emmerde. Alors, les deux participaient au tapis rouge pour la sortie du film documentaire qui porte sur la dernière tournée de Katy Perry, The Lifetime Tour, Live from Paris. Alors, ils participaient donc à une activité de promotion qui avait lieu donc dans la grosse pomme du côté des États-Unis. Tous les fans étaient là, les photographes, les vidéastes, tout le monde prenait des photos. Puis à un moment donné, Justin et Katy s'avancent sur le tapis rouge pour prendre une photo et là ils sont main dans la main. Puis à un moment donné, il y a comme un roulement 180 degrés sur eux.
4: Attends une minute, wow. Peux-tu juste mettre de l'écho puis un peu de musique puisque que tu me le racontes comme faut ce moment-là.
5: Un peu de musique s'il vous plaît, okay. Monsieur.
4: Ouais, vas-y avec précision.
3: Tu peux prendre la musique
5: et avec de l'écho.
3: Souhaites.
5: Ouais, bravo.
3: Alors, beaucoup d'écho, on est au fond de la cave à Énergie.
4: Fait qu'on est sur le tapis rouge.
3: Alors, on est sur le tapis rouge et Justin et Katy s'avancent devant les photographes et les vidéastes. Et là, soudainement, Justin prend Katy Perry par la taille, met sa main sur son ventre et rapidement, il repousse sa main. Mais de son autre main, enveloppe, entoure sa douce moitié
5: et descend
3: sa main au niveau de son popotin, lui prend les fesses et rapidement remet sa main au niveau de la taille. Et tout ça s'est passé en l'espace de quelques secondes.
5: Et lui a pris en quelques secondes le Bas-Canada.
6: Mais moi, j'ai vu son Haut-Canada à Katy et elle semblait fort excitée. Regardez comme faut les photos,
4: alors,
6: vous allez voir.
4: Honnêtement,
6: là.
4: Deux personnes en amour comme ça, ça fait du bien à voir. Okay? Oui. Deuxièmement, le regard entre ces deux-là. Hey,
3: oui, il y a quelque chose qui se
4: passe. Excuse-moi, la chimie en place.
5: Oh, wow, regarde.
4: Moi, je trouvais que c'était très de bon goût. Tu sais, c'était pas comme... c'était comme ça glissait. Toutes les filles veulent se faire prendre comme ça.
3: Tu vois, voilà. C'est exactement ce que je veux savoir.
7: Moi, je pense que c'était la timidité, tu sais, je veux dire, du moment. Là,
6: je pense que oui.
3: Parce que quand...
6: Quelque chose d'important qui vient d'être dit ici.
4: Ouais.
6: Toutes les filles rêvent d'être prises comme ça.
4: Veulent
6: d'être prises comme ça.
4: C'est ce qu'on attend.
7: Faut pas que tu fasses un geste de genre, voir si tu fais un test de dureté. Là. Il a fait juste doucement.
4: Ah,
7: c'est faut pas t'arriver pout-pout.
6: Non, mais ça, c'est
7: pas,
6: non,
7: de, pas de pout-pout.
4: Non. Tape-moi pas les fesses de même.
7: Non,
4: ça, c'était tannant.
7: Ça n'a pas déplacé.
3: Sauf que quand j'ai vu ça, je me suis dit, oh, ça va faire réagir. Parce qu'il y a des gens qui sont prudes, qui aiment pas voir ce genre de témoignages d'affection.
6: Ils aiment voir la guerre puis des morts, mais pas ça.
3: Écoute, je te le dis, là, je suis allé voir les commentaires et là, ça déboule. Il y a des gens qui sont très heureux, qui parlent d'un power couple, des gens qui s'aiment, on voit leur regard, les fans qui sont comblés. Mais il y a d'autres personnes, plusieurs qui aiment pas Justin Trudeau à titre d'ancien premier ministre et qui disent, c'est quoi son orientation sexuelle? Y est-il vraiment aux femmes? Et là, plusieurs se disent, est-ce que ça se fait, alors que lui était quand même une personnalité en importance? C'était un ancien premier ministre.
7: Ouais.
3: Alors là, il y a des gens qui ont commencé à parler de sa crise à la cinquantaine et tout ça. On est-tu rendu trop prude en 2026?
4: Non, on est rendu trop agressif, moi, t'as à dire. C'est comme, je regardais ça hier.
7: On est jaloux, c'est de la jalousie, ça, là, voyons là. Okay. Puis je me demande, est-ce que notre ami Donald Trump aurait eu un commentaire?
8: You are fake news.
7: Non, mais il a tellement méprisé, on va dire, Justin, là, de le voir, mettons, avec une belle chanteuse comme ça, américaine, il doit manger ses bas, là.
5: Ah, je sais pas.
7: Hein? Il doit pas triper.
5: Non, c'est drôle.
7: Il doit pas triper.
3: Alors, toi, Marie, pour toi, donc, ça se fait. Donc, pour une femme, en public, que ce soit
5: des
3: gens connus, pas connus, ça se fait.
5: Oui, de la musique pour répéter, s'il vous plaît, dans 3, 2, 1.
4: Moi, je trouve que ce que Justin a fait, c'était de bon goût. Toute femme décide, veut voir ce regard-là dans les yeux de son compagnon.
5: Mais qu'est-ce que tu vois au juste, Marie, quand tu regardes
4: ça? Le désir. Oui. C'est animal. Oh. Ils ont faim, ces deux-là.
5: L'appétit vient en manger.
4: Ils ont hâte que ça finisse le tapis rouge puis se retrouve ailleurs. Ils sont déjà rendus ailleurs.
7: Marie, je te dirais que la phéromone était dans le tapis.
4: Elle était dans le tapis.
5: La phéromone.
7: La phéromone.
5: La phéromone. Mais bon. Avec un bon vin à Maronne.
7: Ah, ben oui. Mon trésor.
4: Mais honnêtement, après 8 mois, avoir encore ce record. Oh mon Dieu, c'est de bon augure pour la suite. T'as besoin d'un feu de la Saint-Jean, les amis, pour que le couple dure en 2026.
5: Imagine-toi dans leur maison de 3,5 millions de dollars d'Allemagne.
4: Ils ont beaucoup de pièces à bâtisser.
7: Je sais pas si le 24, elle va se mettre un drapeau.
5: Le 24?
7: Après son char.
4: C'est vrai que tu me sors tout le temps, toi.
7: Vous avez regardé avec un fagnon, mon gars.
4: Ah ouais,
3: toi, tu pensais au drapeau levé. Je te comprends. C'est correct.
5: Le porte-drapeau.
3: Alors, on vous pose la question, 16-12-12. Est-ce qu'en 2026, des témoignages d'affection de ce type-là, en public, est-ce que c'est acceptable? J'aimerais vous lire, et on va vous lire directement au 16-12-12.
5: On s'en calisse.
3: Bon, OK.
5: Bon, allez-y avec des commentaires plus élaborés.
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3: Mais là, man.
4: C'est qui, man?
3: Qu'est-ce que t'as commandé à SAQ sur Uber Eats, man?
4: T'as commandé un six-pack de bière aux fraises?
3: Ben, ils vont tout de suite voir, man, que t'es un citadeau de calce.
4: C'est quoi ça, man, un citadeau de calce?
3: Pour boire de la bière aux fraises, faut que tu aies un citadeau de calce.
4: Ben, tu sauras pas que j'étais un citadeau, je vais te montrer une fausse carte.
3: Ben, en plus, tu as fait faire un détour chez Couche-Tard pour acheter une slush bleue, man.
4: Enlève-la, man.
3: Essaye de parler en adulte.
4: Bonsoir, man.
5: Oui, Uber Eats, une commande d'alcool.
4: Oui, oui, oui.
5: C'est pas pour toi, là.
4: Bien sûr, lui, que c'est pour moi.
5: Vous montrer une carte d'identité, s'il vous plaît?
4: Oh, oui, je la voici.
5: Connor McDavid.
4: C'est ça, oui.
5: C'est une carte de hockey.
4: Mais ça, je me disais que ce serait OK.
5: Non, je peux pas vous vendre ça. Je suis obligé de le retourner à SAQ.
4: Ah, oh, voyons donc, man.
5: Faites pas ça, les gars.
3: Hey, en passant.
4: Oui.
3: Uber Eats qui livre de l'alcool, ça s'appelle quand même Uber Eats.
4: Non, mais là, on va changer de nom pour Uber Eats.
3: Ouais, ça serait plus logique, man.

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3: Aujourd'hui, je vous gâte, c'est spécial. Astrologie, Astro Martino. Vous savez, j'ai toujours été fasciné par l'astrologie. Attention à la distinction. L'astronomie, c'est observer les étoiles pour comprendre l'univers. L'astrologie, c'est observer les étoiles pour comprendre pourquoi Sylvie de Trois-Rivières se sent un petit peu d'âne aujourd'hui. C'est quand même extraordinaire qu'on puisse prédire l'avenir de 8 milliards de personnes simplement en regardant où se trouvent de grosses boules de gaz dans l'espace.
4: Ouais.
3: Personnellement, je n'y crois pas vraiment, mais j'ai une hypothèque à payer et je fais ce que je peux.
4: Oui.
3: Alors, aujourd'hui, c'est votre horoscope et on commence avec les béliers.
5: Okay.
3: Ambiance
5: oui.
3: Astrologique. Les béliers. Vous tenterez de surprendre vos collègues de bureau en vous déguisant en Charlie Chaplin. Malheureusement, la petite moustache portera à confusion et vous perdrez votre emploi.
4: C'est tellement calme.
3: Et on ne fait que commencer.
5: Voilà.
3: Les taureaux, êtes-vous taureau?
5: Oui, moi je suis taureau.
3: T'es un taureau, toi. Mm-hmm. Attention, peut-être que tu vas te reconnaître là-dedans. Vas-y. Taureau, votre passion pour les paniers en osier.
5: Ah oui.
3: Votre passion pour les paniers en osier nuit à vos relations sociales.
5: C'est ça.
3: On vous traite de petit con, probablement, avec raison. Allez donc pleurer dans vos paniers. Petit con. Alors, Gémeaux maintenant. Gémeaux. On dit Gémeaux au pluriel, mais lorsqu'il est au singulier, on dit j'ai mal. Possible rendez-vous chez le médecin.
5: C'est calme.
3: Voilà qui ne fait pas consensus.
5: Oui, non, c'est bon.
3: Autour de la table. Cancer maintenant. Cancer. Vous avez des tendances paranoïaques. Vous êtes... Est-ce que t'es-tu cancer?
4: Non.
3: Cancer, vous avez des tendances paranoïaques.
5: Oui.
3: Vous pensez être suivi par un psychiatre, mais vous n'en êtes pas certain.
5: J'aime ça.
3: C'est quoi ton signe, toi?
4: Vierge,
3: j'y arrive. Lion.
4: OK.
3: Lion, aujourd'hui, les lions, il n'est pas impossible que quelqu'un essaie de mettre sa tête dans votre bouche, surtout si vous êtes dans un cirque.
4: Ben là,
3: ça te parle peut-être. Je te sens impatiente. Eh ben, les vierges,
4: ouais.
3: Votre patience sera mise à rude épreuve.
4: Ben, gardons.
3: Car vous devrez téléphoner au service à la clientèle de votre fournisseur de téléphone.
5: Ah, oui.
3: Vous tenterez de faire une blague au sujet du stade olympique, mais votre blague tombera à plat. Mais votre blague tombera à plat, puisque la personne au bout du fil est dans un autre pays et ne parle pas beaucoup français.
5: Ah bon?
4: C'est tellement niché.
3: Balance. Vous apprendrez que vous êtes allé... J'y arrivais pas. Balance. Oh, zig, j'aime mon humour. Balance. Balance, vous apprendrez que vous êtes allergique au métal. Car vous aurez le visage enflé après vous être fait frapper par un autobus.
4: OK.
3: Il y en reste. Scorpion.
5: Oui.
3: Scorpion, vous serez... Oh, mais te voir rire comme
4: c'est
3: ça, là, cher ami, tu me fais tellement
4: c'est
3: plaisir.
4: Tellement niaiseux.
3: Quel plaisir. OK. Scorpion, vous serez discret et peu bavard. J'aurais donc peut-être un projet pour vous. Il s'agirait de passer une valise aux douanes et de fermer sa grande gueule. Possible vacances au soleil. Sagittaire, attention Sagittaire. Oh, Sagittaire, importante rentrée d'argent. Alors que vous tenterez de vous insérer un rouleau de sainte noire dans la sainte noire.
5: Wow. Mais oui.
4: C'est bébé.
3: Eh ben, attention la prochaine. Capricorne, vous rencontrerez l'amour de votre vie. Mais malheureusement, un problème gastro-intestinal vous empêchera d'être à votre meilleur. Possible déception lors d'un 69. Poisson, votre passion pour le tir à l'arc et la lecture... Poisson, votre passion pour le tir à l'arc et la lecture vous mettra dans l'embarras alors qu'on vous surprendra à tirer de l'arbalète dans un Renault Bré. Et en terminant, les Verseaux. Eh bien, les Verseaux, vous serez déçus.
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0: Alexandre?
1: Oui,
0: vas-y. Je n'ai pas l'habitude d'être un prof trop sévère. Là.
1: Non, oui,
0: mais
1: oui.
0: Ton travail sur l'histoire de l'Égypte, ouais. Ça se peut-tu que tu l'aies toute faite sur l'IA?
1: Pas tout, non.
0: Si tu as écrit « Hiéroglyphe est une acclamation de fierté envers Roglyphe Genet, contraire, chou-roglyphe. »
1: Peut-être celle-là, mais pas d'autre.
0: Celle-là ici. « Une pyramide est un tombeau en forme de cône où on range les morts, d'où l'expression « cône orange ».
1: Ah, celle-là peut-être un peu.
0: Ici, tu as écrit « Le Nil est le deuxième plus long fleuve du monde. Ne pas confondre avec le Nul, qui est le plus grand générateur de tarifs douaniers. »
1: Ouais, ça, j'ai écrit ça en l'écrivant.
0: Cléopâtre est un set de clés échappées dans le spaghetti.
1: Ouais, c'est peut-être pas ça.
0: Une momie est la réaction d'une conjointe à une joke de cul.
1: Ouais, ça,
0: comme dans la phrase « Elle momie sa main en face ».
1: C'est peut-être moins ça.
0: On va me refaire ce travail-là, Alexandre.

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2: 6-21, dans le boost, notre question inutile ce matin est en lien avec les barbecues. On est dans la saison des barbecues et on veut savoir dans quelle équipe vous êtes, vous autres. Est-ce que vous êtes plus dans l'équipe du barbecue au propane, au gaz ou au charbon? Est-ce que dans l'équipe ici, bon, du qui toi, on pense qu'on le sait, tu es plus charbon?
3: Moi, je suis aux femmes.
2: Ah, c'est tout. Mais ça n'était pas dans la question.
3: Non, je suis au charbon. Ça fait
2: terrible.
3: Plusieurs années que je suis au charbon. Ça, pour plein de raisons, hein. Moi, je trouve que ça brise moins. Je trouve que c'est plus robuste aussi. Barbecue, tu sais, j'ai un Weber là qui traîne dans le fond de la cour depuis 8 ans. Pis il est bien beau encore, je m'en sers quasiment pas. Tu sais, puis charbon l'affaire, ah mais c'est long avec ça, pas tant, tu sais, avec la cheminée puis tout là, c'est pas si long que ça. Puis le goût, je m'excuse, mais le goût est tellement
2: meilleur.
3: C'est
2: mais
3: tout
2: pour un petit barbecue du mardi soir à la maison, j'avoue qu'au gaz ça fait un job, c'est pas compliqué.
3: C'est pas un charbon.
2: Moi je l'ai pas au charbon à la maison, je l'ai au camping. Puis on dirait que c'est plus là que j'ai le temps de justement relaxer, prendre le temps. Puis c'est vrai que c'est pas si long là, c'est pas une affaire d'une heure, mais c'est des choses jamais de la vie là. Peut-être plus un 15-20 le temps que la cheminée vienne assez chaude, après ça tu mets ça dans ton chaude, puis là ça prend peut-être 10 minutes après ça. C'est peut-être un temps, mettons là.
3: OK, on va montrer des trucs.
4: Ouais, on va vous montrer un truc de trucs là, sur la cheminée indiquée.
2: Toi, t'es plus charbon ou gaz?
4: Il y a un texto 6-12-12 que j'aime bien. Moi, c'est barbecue, charbon à 90%, le goût c'est imbattable. Je m'en sers surtout pour un dîner rapide, genre hot dog. Moi, j'ai pas les deux. J'ai pas le luxe d'avoir les deux. J'ai pas assez d'argent pour avoir les deux barbecues.
2: Arrête, t'as de l'argent. On sait que c'est toi qui as de l'argent.
4: Le barbecue au propane, j'ai ça chez nous. Ça fait bien, justement, parce que je sais m'en servir. C'est pas compliqué, puis assez rapide. Mais, tu sais, le hit de la semaine passée, c'est quand j'ai mangé un bon steak au charbon.
2: Ça se compare pas, hein?
4: C'est ce que j'ai préféré. Puis j'y repense encore, puis j'en salive.
2: Je le sais.
4: C'était mon meilleur moment de la semaine.
2: Ouais.
4: Fait que je peux pas dire autre chose que le charbon, pour moi, c'est sûr que c'est meilleur. Mais côté pratique, en tout cas,
3: quand tu fais le cochon, tu peux le finir dans la braise direct.
4: Ben, c'est ça qu'on a fait.
2: Direct sans braise, on s'en parlait encore il y a quelques jours de ça chez nous en se disant que bon, on l'a pas essayé encore ça de le mettre direct. Tu mets rien là, ta braise, tu mets ton steak direct dessus puis c'est tellement chaud que tu n'auras pas plein de braise sur ton steak.
4: Tu le fais cuire avant, c'est ça hein? Tu fais cuire avant puis après ça tu le finis sans braise.
3: Ben, tu peux faire les deux. Moi je le finis sans braise des fois là, mais tu peux
2: direct,
3: faire les
2: t'enlèves
3: deux.
2: Ta grille puis tu le mets direct sans braise. Allô?
3: Bon, ouais, ça se fait.
2: Répondez-moi.
3: Ben, moi, je regarde parce que... J'attendais pas le point d'interrogation. Je me dirais que ça embraye. Je trouvais que c'était dit.
2: Je l'ai pas essayé encore, mais je vais l'essayer. On nous dit au 6-12-12, puis on veut votre réponse à notre question inutile pour savoir si vous êtes plus du type barbecue au gaz ou barbecue au charbon.
3: L'avantage, Mylène, du gaz versus le charbon, c'est que c'est plus facile de contrôler la température au gaz.
2: C'est ça.
3: C'est l'avantage.
2: Ouais, ça c'est clair.
3: C'est vraiment l'avantage, non.
2: Ouais. Mais on a dit saisir avant sur la braise au 6-12-12. Oh. Imagine qu'il y a plusieurs techniques.
3: Ouais, il y en a qui vont saisir à la fin, il y en a qui vont saisir avant, ça dépend. Okay. Ouais. Ça dépend des écoles de pensée.
4: Mais moi j'ai une question pour toi, Dicky, pendant qu'on parle de barbecue là, au niveau du barbecue au charbon là.
3: Ouais.
4: Parce qu'il y en a dans tous les prix, il y en a à 300 comme il y en a à 3000. Là.
3: Mm-hmm.
4: Mais qu'est-ce que tu as besoin là pour qu'un barbecue au charbon fasse la job,
3: tu sais, bonne largeur parce que si tu veux faire mettons que tu as juste ça. Puis tu veux faire de la saucisse, exemple.
4: Ouais.
3: Ben moi, là, quand je fais de la saucisse sur mon charbon, je mets du charbon juste d'un bord.
2: Tu fais de la cuisson inversée.
3: Indirect. Ouais, indirect.
2: C'est sûr que sur les petits, mettons, de table, qui font la job, là, les petits barbecues de camping, là, mais tu sais, c'est sûr que t'as moins d'espace.
3: C'est ça.
2: Pour prendre de l'espace. Ton charbon
4: au niveau
2: d'un bord.
4: De la prise d'air, mettons, c'est-tu si important?
3: C'est standard.
4: C'est standard.
3: Construis pas. En tout cas, à mon avis, moi, je me construirais pas d'être avec ça, là.
4: OK.
2: Ben c'est répondu. Merci, monsieur Adiqué.
3: Bon, je devrais donner mon nom pour être
2: génial. Ben oui.
4: Pour vrai, je comprends pas pourquoi tu fais pas ça comme side job encore.
2: Team Charbon, qu'on nous dit, Stéphane, au 6-12-12, mais pas un cheap, là. Assez de qualité pour gérer correctement la température. Sinon, ouais. Sitting, granule, c'est la Cadillac, vraiment. On nous en parle, les granules. On dit non. Quelqu'un aussi qui nous a écrit, moi, je suis pas ni granule, plutôt ni charbon, ni gaz, mais je suis au granule. Il y en a beaucoup qui ont opté pour ça dans les dernières années. Barbecue granulé, merveille, qu'on vient de nous écrire. Ouais. Charbon, même l'hiver, on fume à froid, nous dit Marie-Pierre.
4: Ah, ouais. Ouais,
2: c'est ce que c'est ce qu'on nous dit.
4: Et fumer à froid,
3: tu
4: ah oui, monsieur Littrinard,
2: hein,
3: t'as plusieurs options là, mais une qui est vraiment pas chère, c'est un serpentin. C'est comme un genre de plan métal là, de rectangle en métal avec comme un c'est comme un labyrinthe dedans.
4: Ouais, ouais.
3: Tu mets des granules, puis tu l'allumes au bout, puis tu mets ça dans un barbecue, puis tu le fermes.
4: Comme une affaire pour éloigner les mouches, hein?
3: Ben, genre, là, mais c'est une boîte en métal, là.
4: C'est
3: un
4: petit
3: peu. Puis là, tu peux mettre ton saumon là-dessus, mais il faut que tu fasses ça à température froide pour que ton saumon chauffe trop, là.
2: Ouais.
3: Ça, ça fait juste une petite boucane de rien. Mais ça fait déjà.
4: OK. OK. Intéressant.
2: Merci pour tous ces,
3: C'est une autre question. Marie-Diquet, votre spécialiste barbecue. 590-489.
2: Ben, vous voyez que c'est Marco sur le patio, hein. On comprend pourquoi. Dans les prochaines minutes, on poursuit. On s'en va voulu continuer de vous lire. Il y en a encore qui continuent de répondre.
4: Mais si
2: vous êtes, dans quelle équipe vous autres, là? L'équipe du barbecue au gaz, au propane ou encore au charbon? C'est notre question inutile. Ce matin, dans le Boost, pendant qu'on écoute Québec Redneck Bluegrass Project, es-tu seul à 6h27 minutes? Bon mercredi matin, on est ensemble jusqu'à 9h dans le Boost.
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3: Il y a de ces gens dans notre vie qui sont toujours là à des moments charnières. Moi, je me souviens quand j'ai quitté Radio-Canada, je suis arrivée à TVA en 2004. Il y avait une personne qui m'attendait. Quand moi, j'ai quitté TVA puis je suis arrivée à V, j'ai accueilli une personne en particulier. La radio, ça a été la même chose. Il s'appelle Benoît Gagnon. Mm-hmm. Je considère que c'est comme un frère. Moi, j'aurais dit, des fois, je trouve que c'est mon petit frère. Des fois, je trouve que c'est mon grand frère. Des fois, je me dis, c'est encore un ado.
2: Oui.
3: Mais je l'ai pas vu depuis ses ennuis de santé.
2: Okay.
3: Je suis entrée en contact avec lui. Ça m'a bouleversée. Je savais pas comment j'allais réagir.
2: On a parlé avec lui, ici, à la radio.
3: Oui, à le revoir. Et là, il est là. OK.
2: Là, on l'a live.
3: Oui. Alors, on va accueillir Benoît Gagnon.
4: Hey,
3: monsieur
4: Gagnon. Oh,
3: regarde. Allô.
4: Hey,
5: garde-moi
4: ça.
5: Hey, yeah, salut, Ben.
6: Non, j'ai jamais voulu de sœur.
5: Jamais voulu de sœur, toi?
3: Comment ça va?
6: Attends, je m'en viens. Je sais pas rien qu'avance. Hey, je suis content de vous voir.
5: Oui, absolument, ça va bien.
6: Ça va super bien. La bonne nouvelle, c'est que mes passes magnétiques marchent encore.
5: Hey, ça, wow, c'est formidable.
6: Je peux me stationner gratis, c'est le bonheur.
7: Ça, c'est un signe.
6: Mais
3: ça, Ben.
6: Qu'est-ce qu'il y a?
3: J'en reviens pas.
6: Je suis vivant.
3: Mais non, mais t'es pas sûr.
5: Toujours
3: non, mais
5: vivant.
3: Je veux pas dire t'es pas sûr, mais ça va-tu?
6: Ça va super bien. Le truc bizarre quand t'as un truc neurologique comme ça, c'est que t'as des super bonnes journées, puis à un moment donné, la chaîne débarque pour absolument rien, pis c'est pas pourquoi.
5: Puis quand tu fais la fatigue, quoi? Probablement.
6: La fatigue. Ah ouais, quand tu fais un AVC, ils disent que de 6 mois à 1 an, t'es fatigué. Je n'ai fait 9. Fait qu'à un moment donné, je suis pas fort en maths, mais...
5: Non.
6: La moyenne n'est pas de mon côté,
5: Les problèmes cardiaques, tout ça, parce que neurologique, c'est cardiaque, là.
6: Ça l'est,
5: effectivement, moi, je te le confirme, là. D'ailleurs, ça. Repose-toi. Quand c'est le temps, c'est le truc parce que tu le sens à un moment donné.
6: Tellement.
5: Oh, tabarnan, là, faut que je dorme.
6: Écho cardiaque hier, mon cœur va super bien. Mais ça, fait que ça, c'est correct.
3: Mais c'est du cholestérol en bout de ligne.
6: C'est le cholestérol qui était juste ici, dans mon artère. Puis, la différence entre un ICT et un AVC, c'est que l'ICT, c'est un petit morceau de cholestérol qui décroche.
2: Okay.
6: Quand il décroche, contrairement à un caillot de sang qui reste assez dense, l'ICT, il explose comme un feu d'artifice.
2: Okay.
6: Il y a des petits morceaux, des moyens, puis des gros.
5: Ah, c'est pour
6: moi, c'est
5: ça.
6: Un gros morceau qui a jamais en haut.
5: Puis là, c'est pour ça que ça a donné, quoi, c'est neuf?
6: J'ai fait l'ICT sur le pont Jean-Cartier, juste là, sur le bord de la fenêtre, à côté. Je le vois, écoute, à chaque fois que je passe, je reviens un peu mon feeling tout le côté gauche, raide.
5: C'est pour la vie, là.
6: C'était pas le fun. Puis il y a bien du monde qui m'ont dit, pourquoi t'as pas arrêté sur le côté, appelé le 911, mettons? Puis ils m'ont dit, après, si j'avais fait ça, je serais mort.
3: T'es pas sérieux?
6: Ouais. Si j'avais décidé d'arrêter d'appeler le 911 pour, tu sais, me faire donner de l'aide, je serais mort quelque part sur le pont Jean-Cartier. Fait que j'ai conduit jusqu'à Pierre-Boucher.
2: Okay.
6: La mâchoire sur l'épaule gauche, puis c'est ben raide. Puis durant le week-end, c'était le tournoi des maîtres. Puis c'est là que j'ai fait 8 petits AVC sans trop le savoir.
5: Tabarnouche, j'étais excitant ce tournoi-là.
6: Puis Tiger, t'es même pas là.
5: Ouais. Excuse-moi, va un peu technique. Est-ce qu'on t'a débouché? T'as des stents?
6: Ils m'ont opéré ici. J'ai pas de stents. Ils m'ont opéré, ils ont nettoyé.
5: Ouais.
6: Ils ont mis un genre de pellicule comme un genre de tissu autour de mon artère pour la protéger.
5: L'irriguer.
6: Ce qui a été très difficile au début, que je parlais plus. Puis quand ils m'ont opéré, ils ont fait comme une des premières choses qu'on doit vous dire, Monsieur Gagnon, ça se peut que vous perdiez cette voix-là. Je suis comme, non.
3: Mais là, t'as rien perdu. Honnêtement, là, j'en viens pas, là.
6: Mais
3: je sais
6: pas
3: que si t'as parlé toute la nuit, 24 heures sur 24, t'as fait de la réhabilitation.
6: Ben, je suis là tous les jours. D'ailleurs, quand je sors d'ici tantôt à 13 heures, faut que je sois là.
3: Qu'est-ce que tu fais en réhabilitation, maintenant?
6: Je fais plein de sons bizarres, des grimaces. Je sors ma langue. Je compte mes dents avec ma langue. Il y a des mots encore qui sont difficiles. Il y a des prononciations, des fois, qui sont difficiles, mais je suis... Ils m'ont dit la semaine passée, j'étais comme 60% en avant de mon programme.
2: Bravo.
6: Une tête de cochon, là, ça peut être pratique à mon avis. Puis le côté compétiteur que j'ai aussi, je suis comme...
5: Hey, ah oui?
6: Mais t'as des moments donnés où tu... Je connais Pierre depuis longtemps. Il y a des moments donnés où t'as envie de tout sacrer ça, là. Tu taillis, tu t'aimes pas, tu te regardes, t'es écœuré, j'échappe des affaires avec ma main gauche que j'échappais pas avant. J'ai fait des sports d'élite toute ma vie, puis à l'hôpital avec mon fils qui me lançait une balle dans on n'avait rien d'autre à faire avec Mathieu, mon plus vieux. Puis je l'attrapais pas. Pendant 3 semaines, j'ai pas attrapé une hostie de balle.
5: Hey, ah
6: ouais.
5: Puis là,
6: j'en échappe pas de maudite pire.
3: Ça remet
6: bien les affaires en perspective.
7: C'est ça, les priorités.
6: Tellement. Il y a des affaires qui étaient bien importantes avant qu'ils sont moins.
7: Ouais.
6: Il y a des affaires qui étaient un peu moins importantes qu'ils sont un peu plus. Puis mon plaisir de tout le temps avoir 27 millions d'affaires à faire, 12 textos, 45 courriels, puis tu sais, gérer. sur mon téléphone, des fois, j'ai deux textos de suite, puis je fais comme, non.
3: Ben, je vois ça, là, parce que des fois, tu me réponds pas.
6: Non, ça, c'est de la sélection naturelle. Ben, c'est autre chose, complètement.
3: Ay, j'ai peur, là. Écrime qu'on a eu peur de te perdre, sérieux, là.
6: Ouais, mais
3: on dirait que je suis pas capable de
6: t'intégrer. J'ai eu peur sur le pont Jacques-Cartier quand ça m'est arrivé, puis mon gros AVC, je l'ai fait pendant l'opération, à la fin de ma chirurgie, puis ils me l'ont raconté, mais ils ont eu peur. Okay. À ce moment-là. Mais tu sais, je suis là.
5: Mais quand tu dis ils me l'ont raconté, c'est ouais. que t'étais plus là.
6: Ah non, mais j'étais en pleine chirurgie, donc tu sais, ouais, okay, complètement gazé, ils m'ont endormi.
7: T'étais déjà anesthésié, là.
6: Okay, ouais, okay. Okay. Écoute.
7: C'est quasiment mieux de même, vite de même.
6: Ouais. Hein? Puis ils ont fait un test cardiaque à un moment donné avec la caméra qui passe par la gorge.
5: Ouais.
6: Ça aussi t'endorme, là.
5: Ouais, ouais,
6: c'est une maudite chance parce que, écoute, là, juste le liquide qu'ils te donnent pour te gargariser, pour geler ta gorge, avant d'insérer le long tube avec la caméra, là. C'est un des pires jours de ma vie.
3: Quand t'as pris tes enfants dans tes bras.
6: J'ai braillé.
3: J'ai passé tout le temps.
7: Ouais. Ça dit tout.
3: Ouais.
6: Ouais. Ouais. C'est là que tu te rends compte qu'il y en a un des trois qui t'aime moins que les autres. Ben non.
5: Ça, c'est le genre de joke à cassette, ça.
6: Ben non. Mais oui. C'est juste de savoir que je vais être là plus longtemps pour les voir.
3: Ben crème, oui.
7: Ben oui. Ouais. Puis tu te sens-tu comme si t'étais sur du temps emprunté ou au contraire, tu dis non, c'est le début de quelque chose.
6: Il y a eu comme un genre de reset, Pete.
7: Ouais. Ouais.
6: Pour le vrai de vrai.
7: Ça te paraît dans les yeux.
5: Puis il faut pas que ça dure rien qu'un an, faut que ça dure.
6: Ouais.
5: Mais parce que des fois on a tendance et en tout cas par expérience à l'oublier, tu sais,
3: comme une rosette, ça revient, une rosette de cheveux.
6: Ouais.
3: La relisse parvient.
6: Ouais. Là, on prend pour acquis.
5: Ouais, juste un petit
6: clin d'œil là parce que tu sais on chiale souvent sur le système de santé ici.
5: Mm. Ouais, c'est ça. Hey.
7: Mais quand t'es rentré dedans,
6: ils sont fous. Tellement que je l'ai pu partir, enfin. Pour le vrai de vrai, non, pas à cause de la qualité de la bouffe, Calvance, mais.
5: J'étais pour dire, ils ont changé de chef.
6: C'était épouvantable. Mais, tu sais, quand il t'arrive quelque chose, peu importe l'incident, les gens qui ont vécu quelque chose, peu importe la maladie, peu importe le problème de santé, quand t'es là, t'es pris en charge.
7: Puis tu te sens en sécurité.
6: Hey, ils savent ce qu'ils font, Pete, là. Puis je trouvais gossant à tous 45 minutes de venir prendre la pression, puis me faire forcer avec mes mains, pousser mes pieds, puis faire tous les exercices qu'ils ont fait. Mais la dernière journée, quand je savais que j'avais mon congé de l'hôpital à 4h30,
7: ça te tentait pas
6: repartir.
7: Wow.
6: Parce que j'avais peur de rembarquer dans le train qui a pas arrêté pendant que moi j'étais là-bas.
3: C'est
6: ça. Tu sais, la vie va vite en maudit. On performe, vous le savez. Il y a des attentes, il y a des résultats à voir. Tu sais, on court partout. Rendez-vous pour le petit, pour la petite. Tu sais, on est tout le temps en retard partout.
7: Ouais.
6: Mm. On est partout sans être nulle part en même temps. On est tout le temps en train de courir après notre vie, puis ça va super vite. Et ça m'a fait vraiment peur. J'avais la chienne de retourner.
3: On est accro à l'adrénaline, là.
6: C'est ça qui nous arrive. Puis moi le premier, c'est moi qui aime ça. J'aime ça. Là, je regarde mon agenda dans une semaine, puis j'ai rien.
5: Ouais, mais
6: regarde,
3: t'as de la radio, là.
6: T'as de la radio, là. Ouais, parce qu'il y a une légende qui va se reposer un peu. C'était
5: on va prendre quelques semaines de vacances, et c'est le beau Ben qui vient de remplacer dans Week-end d'énergie.
6: Tu sais que ça fait pas super longtemps que je le sais, et qu'à tous les jours, quand je fais mes maudits exercices de diction, c'est juste à ça que je pense.
5: Ah, ben, regarde.
6: Dans ma tête, le 27 juin est là, puis j'ai tellement hâte.
3: Je suis contente pour toi. Nous autres, on termine cette semaine. C'est la fin.
6: J'en ai entendu parler.
5: Ouais. C'est terminé. Après 6 ans, dont un an et demi avec notre belle Marie-Claude, 4 ans avec le grand pays.
6: Quand tu t'en vas, là, puis que tu t'en vas, puis que tes scores sont forts, puis que le monde t'aime, tu fais comme, OK, on a réussi, puis vous avez réussi.
7: On s'en va la tête haute, on laisse comme... Quand
5: le ménage est fait.
7: La
5: bâtisse est nettoyée.
7: T'sais, le bémol étant, c'est justement toute cette belle équipe-là que tu vois là, ça c'est plus
3: difficile. Mais regarde, moi, ça fait longtemps que j'ai pas travaillé avec Ben, puis regarde comment on est encore proches.
7: Ouais.
6: Ça changera jamais.
3: Jamais.
6: Ça. Jamais. Depuis que t'as failli te fracturer le coccyx devant moi, Marie-Claude, on a quelque chose. On a quelque chose, là.
5: C'est
6: éternel.
5: Vous êtes lié par le coccyx. OK. Hey, Ben Gagnon.
6: Hey,
5: on est content de le voir en forme.
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1: Mais là, man.
2: Qu'est-ce qu'il y a, man?
1: Qu'est-ce que t'as commandé à SAQ sur Uber Eats, man?
2: T'as commandé un six-pack de bière aux fraises?
1: Ils vont tout de suite voir, man, que t'es un citadeau de calce.
2: C'est quoi ça, man, un citadeau de calce?
1: Pour boire de la bière aux fraises, faut que tu aies un citadeau de calce.
2: Mais tu sauras pas que j'étais un citadeau, je vais te montrer une fausse carte.
1: Pis en plus, il a fait faire un détour chez Couche-Tard pour acheter une slush bleue, man.
2: Enlève-la, man.
1: Essaye de parler en adulte.
2: Bonsoir, man.
3: Oui, Uber Eats, c'est une commande d'alcool?
2: Oui, oui, oui.
3: C'est pas pour toi, là.
2: Bien sûr, l'ur que c'est pour moi.
3: Vous montrer une carte d'identité, s'il vous plaît?
2: Oh, oui, je la voici.
3: Connor McDavid.
2: C'est ça, oui.
3: C'est une carte de hockey.
2: Mais ça, je me disais que ce serait OK.
3: Non, je peux pas vous vendre ça. Je suis obligé de le retourner à SAQ.
2: Ah, oh, voyons donc, man.
3: Faites pas ça, les gars.
1: Hey, en passant.
2: Oui.
1: Uber Eats qui livre de l'alcool, ça s'appelle quand même Uber Eats.
2: Non, mais là, on va changer de nom pour Uber Eats.
1: Ouais, ça serait plus logique, man.

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0: documentaires donc pour télé qui sont disponibles encore sur Crave.
1: Ouais, moi, ça fait longtemps que je suis dans ta tête, buddy.
0: Désolé.
1: Je la connais pas pire.
0: Désolé pour ça. Puis dans, on a relancé un nouveau podcast sur des crimes non résolus du Québec, dans le fond. Fait que c'est vraiment en collaboration avec Stéphane Luce.
1: Oui, exactement. Ben, dans le fond, on a fait 3 saisons présumées innocentes que vous retrouvez sur Crave. Ouais. Des longues enquêtes avec bien des boîtes de documents à lire qu'on a adoré faire. Mm-hmm. Mais tu sais, on se donnait, mettons, un an et demi pour un dossier. Puis à un moment donné, on s'est rendu compte qu'il y en a beaucoup de dossiers. Puis on s'est aussi rendu compte qu'il y en avait qui pouvaient être résolus facilement. Mmh. Facilement dans le sens que...
2: Attends, vous avez vécu ça, vous autres, là. Ben, vous êtes comme en train de lire des affaires puis vous dire, ben voyons donc, ils ont passé tout droit sur cette information-là, sinon c'est impossible.
1: Attends, là, il y a les dossiers qui sont en ce moment sur YouTube, Crave, puis sur toutes les bonnes plateformes de podcast pourraient se résoudre dans les prochains mois. Des familles qui attendent depuis très longtemps des réponses, puis c'est l'ADN, c'est, mettons, on va dire les progrès technologiques de l'ADN, puis les preuves qui restent, mais c'est aussi d'avoir un sonore qui va aller sur les cours d'eau, explorer s'il y a des voitures qui sont enfouies depuis longtemps. Et là, il y a un Américain, en ce moment, Build Exploring with a Mission, qui est ici, là, au Québec. Il va ratisser, entre autres, le lac supérieur dans le coin de Tremblant pour essayer de trouver Liam Thoman, qui est le jeune Ontarien qui est fusillé il y a un an. Écoute, c'est passionnant, ce podcast.
3: Absolument. Comment t'expliques le fait que ce soit vous autres, finalement, là, qui faites en sorte que ça se réemballe?
1: Ben, parce qu'il n'y a plus rien qui marche au Québec, fait que ça prend des animateurs de radio pour aller régler les dossiers.
3: C'est incroyable, mais vous êtes un peu comme les tic et tac.
1: Oui.
3: Les rongeurs du Les rongeurs, ça n'a jamais été les rongeurs du risque en passant, c'est rangeurs du risque. Oui, je me le suis fait dire sur une date qui a mal viré il y a pas longtemps.
1: Mais on a quand même des talents.
3: Rangeurs du risque. Fait que j'en reviens pas, vous m'impressionnez, je vous savais assidu puis intelligent, mais à ce point-là, j'en reviens pas.
1: On met la table dans le podcast. C'est Mélissa Blais qui est notre, en ce moment, notre épisode le plus populaire parce que c'est arrivé en 2017 à Louisville, OK?
3: Quelle était l'histoire?
1: 34 ans, mère de famille, elle s'en va jouer au poker avec des amis, elle sort dans un bar, 2h30 du matin, sa Toyota Corolla noire disparaît. Plus rien.
2: Il y avait pas des images d'un guichet automatique?
1: Non, pas mélange.
3: T'as pas lu ça, Seb?
0: J'ai pas lu. En fait, il faut dire, ça s'appelle Suspect numéro 1. Oui. On a pas nommé le podcast. C'est disponible sur YouTube. Ça marche vraiment beaucoup sur Crave aussi. Crave.
1: Je sais
0: pas, j'ai dit tantôt, Seb. Je sais pas, j'écoute pas, je sais pas là non plus. Et puis sur Art Radio, évidemment. Puis, Mélissa Blais, en fait, on l'a résumé. On avait un extrait, mais je pense que...
1: Allons-y, non, mais juste pour qu'on se plonge dans ça, là.
4: Une femme quitte un bar au milieu de la nuit. Elle marche, elle disparaît.
1: On est en 2017, il n'y a aucun cri, aucune bagarre, pas de scène, pas de trace.
4: Juste un moment précis où tout bascule.
1: Mélissa Blais, 34 ans, maman de 2 enfants, est disparue depuis presque 10 ans.
4: Suspect numéro 1, c'est le balado où on revisite des dossiers non résolus.
1: Et où peut-être vous avez une pièce du casse-tête.
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0: Et voilà.
3: J'ai des frissons. J'en reviens pas que ça soit une production de chez nous.
0: Ben oui.
3: C'est extraordinaire. Ça fait penser à l'époque, là, America's Most Wanted. Là.
1: Oui.
3: C'est extraordinaire ce que vous faites.
1: On est Mullen puis Scully, c'est ça?
0: Non, ça, Scully et Mulder. Ça, c'est les X-Files. Okay, on était pas loin quand même.
1: Tu mélanges.
2: Mais là, est-ce que je peux vous demander comment vous choisissez vos cas?
1: C'est Stéphane Luce de Meurtre et disparition irrésolue du Québec.
0: Oui, exactement. Puis ça, c'est tous des bénévoles qui enquêtent vraiment sur des cas parce que les policiers, souvent, ont pas les ressources. Fait que c'est vraiment des gens qui donnent de leur temps juste pour résoudre, c'est ça, plein de dossiers qui sont restés comme ça en plan.
2: C'est peut-être cliché, là, mais est-ce qu'il y a genre plein de policiers à la retraite qui embarquent là-dedans?
1: Beaucoup. Oh, oui, on en a rencontré beaucoup au fil des années. Fait que tu sais, des policiers à la retraite puis des animateurs de radio qui ont beaucoup de temps peuvent résoudre des crimes majeurs. Non, mais en fait, on prend ça à cœur, sincèrement. Je veux dire, là, on prend ça à cœur, on aime ça faire ça, on est bon là-dedans, on a des bons réflexes, puis tu sais, on est presque paralégal là, rendu là, après toutes ces années-là.
3: On sait pas qu'il y a du divertissement, vous faites quelque chose, il y a une implication sociale, parce que au terme de ça, vous allez faire du bien à des gens qui vont pouvoir finaliser leur deuil, ben qui oui. vont pouvoir clore un dossier. Est-ce que, question, excuse-moi, ben oui. est-ce que quand vous êtes sur le terrain, vous avez comme une pipe puis un chapeau?
2: C'est une bonne question.
0: Ça serait une bonne question. On pourrait ajouter ça maintenant.
1: Je me demandais à Cathy Gauthier. Moi, je ne sais pas si c'était une pipe et un chapeau.
6: Ça s'appelle Suspect numéro 1.
3: Incroyable.
0: Suspect numéro 1 sur Crave, YouTube, iHeart Radio. Allez voir ça. Et puis, déjà, on peut pas dire ce que... Mais il y a un cas où on a eu une nouvelle information qui est rentrée dans les commentaires sur YouTube.
2: Exact. Carrément.
0: Ça, c'est hot.
2: Mais c'est ça que j'allais vous demander. On n'a pas de temps. Je veux savoir, dans quel cas est-ce que vous avez eu les plus gros frissons?
1: Ah, tous les cas, je te dirais, puis on va en avoir encore, parce que, tu sais, Anto, qui est là, qui est en train de nous filmer en ce moment, il fait les réseaux sociaux d'un suspect numéro 1. Oui. Fait que tout ça, ça va évoluer au fil du temps. Fait que c'est le podcast de l'heure, je pense qu'il faut le dire, on est déjà dans le top 100 de Spotify. On va se péter les bretelles.
0: Bon, et puis, allez voir ça, puis je vais prendre même un petit moment, on va vous diffuser un coup avec toi, Marie-Claude, aujourd'hui. Oui, parce que t'as annoncé hier que tu quittais, finalement.
1: Attends, mais ça, dans l'ordre. On a annoncé, mais dis-moi, on n'en revient pas.
0: Oui.
1: OK, ça, c'est pour mon annonce à moi. Mais moi, je quitte. Donc, demain, c'est ma dernière journée.
0: Oui.
1: Après, j'ai commencé ici en 2006.
0: Mm-hmm. Wow.
1: Imagine-toi. Puis, on termine Midifun. C'est vendredi, en fait. Moi, je vais vous dire la vérité, parce qu'on tape le vendredi.
2: T'as le droit, Marie-Claude, tu t'en vas, là. Sors tous les secrets de radio.
0: On va vous écouter, puis moi, je vais te remercier pour les belles années qu'on a.
1: Mais tellement.
0: C'est pas fini, on continue le podcast, puis on va faire une saison 2, puis on a d'autres projets, mais bref.
1: On va souper.
3: Puis accroche-toi, Marie-Claude, parce que c'est pas parce que tu pars que tu peux pas revenir.
0: C'est vrai.
3: T'as le dit.
2: Parole d'un grand sage.
3: Regarde.
1: Donc ça, toi.
3: Regarde. Moi, c'est pour ça. Moi, mon truc, je laisse toujours des affaires dans ma case.
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0: Alexandre?
1: Oui,
0: tu sais, j'ai pas l'habitude d'être un prof trop sévère, là.
1: Non, oui,
0: mais
1: oui.
0: Ton travail sur l'histoire de l'Égypte, ouais. Ça se peut-tu que l'aies toute faite sur l'IA?
1: Pas tout, non.
0: Si t'as écrit « Hiéroglyphe est une acclamation de fierté envers Roglyphe Guenette, contraire, chou-roglyphe. »
1: Peut-être celle-là, mais pas d'autre.
0: Celle-là ici. « Une pyramide est un tombeau en forme de cône où on range les morts, d'où l'expression « cône orange ».
1: Ah, celle-là peut-être un peu.
0: Ici, t'as écrit « Le Nil est le deuxième plus long fleuve du monde, ne pas confondre avec le Nul, qui est le plus grand générateur de tarifs douaniers. »
1: Ouais, ça, je l'ai écrit ça en l'écrivant.
0: Cléopâtre est un set de clés échappées dans le spaghetti.
1: Ouais, c'est peut-être pas ça.
0: Une momie est la réaction d'une conjointe à une joke de cul,
1: ouais, ça,
0: comme dans la phrase « Elle momie sa main en face ».
1: C'est peut-être moi, ça.
0: Tu vas me refaire ce travail-là, Alexandre.

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3: Ah, Québec Redneck Bluegrass Project, ce matin dans le Boost. Marie-Christine nous écrit, wow, la nouvelle de Québec Redneck en entrant dans l'auto. Ça, c'est bon. Bonne journée, la gang. Ça me fait bien plaisir de vous faire entendre vos chansons préférées ici au 94.5 Énergie. Salut à Étienne qui vient de nous écrire pour nous souhaiter un bon matin également. Puis, on vous a posé la question, si vous étiez plus dans notre question inutile, en fait, ce matin, de type barbecue charbon ou barbecue au gaz, au propane. Et il y en a plusieurs qui nous ont parlé des fameuses granules. Ben, c'est le cas de Guillaume ce matin qui dit aucune de ses réponses. Je suis team granule et plancha. Mmh. Le meilleur des combos, tu peux tout faire avec ces deux merveilleuses machines-là. Là, j'avoue que la plancha, on l'embarque pas là-dedans parce qu'on voulait voir barbecue. Mais je ne me passerai plus de ma plancha. Ça, c'est clair. C'est vraiment très, très.
4: Ben, moi, granule, je constate, ben, je sais que c'est pas pareil, là, mais.
3: Tu l'embarques un peu dans la gang du charbon, hein.
4: Ouais. Ouais. Parce que c'est pas du gaz, là.
3: Non.
4: T'as l'air d'avoir une question, toi, ben, là.
5: Les granules, je suis pas encore sûr de comprendre exactement. Je sais, Jasmine me l'a montré l'année passée, mais je suis pas sûr. Je faisais oui, mais pas certain d'avoir compris exactement. Tu mets ça là-dedans, ça chauffe. C'est, mais ouais. C'est pas comme le charbon, là. Tu sais, c'est...
3: Le goût sera pas comme le charbon.
5: Ben, il sera pas loin. Non. Parce que moi, mon fumoir est au granule.
3: Ouais.
5: Puis je me sens dans un poulet dedans hier.
6: Ouais, mais c'est un fumoir. Tu sais, c'est pas ton barbecue.
5: Ben, mon fumoir, c'est quasiment un four, à la limite, là. Mais ça, ça goûte pas à grosse fumée, là. Ça goûte pas à boucan, là. Ça goûte la fumée, mais ça, il est au granule. Puis les granules, encore là, ça dépend lequel que tu choisis. Parce qu'il y a des essences de bois dans les granules aussi, là.
6: Ouais.
5: Il y en a pour poulet, il y en a plus.
3: Ouais.
5: Moi, j'ai toujours des granules les plus. Moi, j'aime ça quand c'est plus prononcé, mais ouais. Puis
6: t'as des granules pour le poulet.
5: Ouais.
6: Puis différent pour la viande.
5: Ouais, hein, pour le poisson. Ben oui, absolument, ça prend ça. Des essences de bois différentes pour...
3: C'est une chronique. Regarde tes questions en notes, là, puis tu la poseras tantôt pendant la pause. Non, c'est super intéressant, c'est juste que là, faut passer à un autre appel. Mais c'est full intéressant, je suis sûr qu'il y a bien du monde qui a pris ça en note aussi, qui aime beaucoup tes questions ce matin.
5: Moi, les granules, par contre, là, je peux finir là-dessus. Moi, j'aimerais ça, je sais qu'il y a... Tu peux saisir avec des granules, là, les barbecues comme celui qu'on fait tirer, je sais que tu peux saisir au granule. J'ai jamais vu personne le faire. J'aimerais ça le voir. Ça,
3: ouais.
5: Ça je l'ai jamais. Barbecue au granule, moi, ça me travaille un peu. Là. Je te dirais que ça.
3: Je pense que barbecue au granule, le gros avantage, c'est dans la gestion de la chaleur, de la température, que là, c'est vraiment moins difficile.
5: Ben
3: que, mettons qu'au charbon.
5: Ouais.
6: À un moment donné, tu manques de place sur le patio. Je veux dire, propane, charbon, fumoir, granule.
3: T'en fais de la place.
5: Ouais, mais regarde, les collectionneurs de char, ils manquent de place dans leur garage.
6: Ouais,
5: chacun ses problèmes.
3: C'est ça. Oh,
6: ouais,
1: non, c'est... Avec Mylène Audette, Marc Tiquet et Thomas Aubin, au 94.5 Énergie, vous écoutez le...

0: Là, qui nous écrivent Dicky Barbeck, Québec Redneck. C'est ça.
1: J'aime ça.
0: Tout est dans tout, comme on dit. C'est notre marteau sur le patio. On vous l'a dit, c'est pas pour rien. Ils connaissent ça. Puis vendredi, c'est la dernière recette, dernière chance de devenir finaliste pour le barbecue qu'on vous donne avec Nutrinor Ferme et Maison.
2: Comme je le dis souvent, je suis pas un connaisseur.
1: Ben oui.
2: Je suis un amateur.
1: Ben je pense que t'es un connaisseur.
0: C'est un amateur avec quand même une certaine expérience. C'est sûr que ça fait une différence. 17 en ce moment au Saguenay, c'est ce qu'on a. On a 20 degrés du côté du lac Saint-Jean et ça va continuer de grimper comme ça jusqu'à 29 aujourd'hui au mercure. 33 avec le facteur humidex. On parle plus d'une alternance soleil-nuages au lac avec un petit 30% d'averse cet après-midi, mais pour le Saguenay, ce sera plutôt nuageux. On dirait qu'on se plaindra pas. Hein? 33 ressentis, un petit peu de nuages, ça nous dérange pas tant que ça. 6h34, on va s'informer ce mercredi matin avec Thomas.
1: Ouais, ben parlons-en de la chaleur. La ville de Saguenay qui a demandé aux résidents de Chipchonard et du quartier à l'ouest du boulevard Martel à Chicoutimi-Nord de limiter leur consommation d'eau. À cause des temps chauds et secs qui sont prévus pour cette semaine, la municipalité a dû prendre cette décision, selon le porte-parole de Saguenay, Dominique Arsenault. C'est pour éviter que des personnes manquent d'eau, parce que le réseau d'aqueduc de Chipchonard est alimenté par un bassin versant qui est plus sujet à des baisses de débit dans ce type de situation. Donc, il n'y a pas de risque pour la consommation essentielle comme la lessive ou la préparation de biberons pour bébé. Mais on vous invite toutefois à ne pas arroser votre pelouse, votre entrée, ni nettoyer la voiture ou encore remplir votre piscine à ce moment-ci. Si votre piscine n'est pas remplie encore,
0: c'est pas le bon timing, on attend.
1: On va attendre au moins jusqu'à samedi où est-ce qu'on prévoit des précipitations. Puis pendant ce temps-là, Alma,
0: vous allez vous brancher à Chicoutimi.
1: Ouais, c'est ça, exactement.
0: Avec une longue hose.
1: Ouais, c'est ça. Amenez votre piscine à Chicoutimi, on va remplir puis on va
2: ramener. Gonzez pas cher.
0: C'est ça. Ben oui, t'allais dire.
1: Ouais, à Alma, pendant ce temps-là, les pompiers du service de prévention des incendies ont décidé hier soir, pour aider les citoyens à se rafraîchir, d'ouvrir une bonne fontaine et d'arroser les gens de 15h30 à 16h45. Une centaine de personnes qui sont venues se faire arroser.
0: Les enfants, ça.
1: Adultes, enfants. Ouais. C'est une belle initiative.
0: Bien sympathique. Merci beaucoup, Thomas. Avec Benoît, maintenant, Nouveau Info, ben, ça, on surveille là, un important projet de loi à Ottawa.
3: Voilà le gouvernement Carney qui devrait interdire l'accès aux réseaux sociaux.
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2: La gueule nous arrête pas. Je vous le dis tout de suite, là, ça jase ici en studio. On a du fun. Vous êtes dans Midi Fun et le son que je suis incapable d'endurer, une personne qui passe son temps à renifler, même quand elle n'a pas le rhume, c'est Étienne de Magog.
3: Ça peut être désagréable.
2: Ça peut être bien fatigant. On a dit qu'on allait aller voir le camionneur Alain. On part avec lui.
4: Allô, Alain.
5: Hey, allô, Marie, comment ça va?
4: Ça va, toi?
5: Ça va très bien, pas longtemps que tu peux parler.
4: Ben oui, t'es-tu en pause, là?
5: Ouais, ça a changé.
4: Ah.
5: Le bruit qu'ils méritent, là. C'est, tu sais, aujourd'hui, des véhicules neufs, ils ont tellement de sensors que, tu sais, le moindre bruit, là, ça t'inquiète. Même dans mon camion, moi, je conduis à l'oreille. Là, des fois, t'écoutes une toute de musique, là, pis en arrière-fond, là, t'as un petit bruit. Ding, ding, ding, ding, ding, ding, ding, ding. Ça arrête pas. Là, t'es là, voyons, c'est quoi qui se passe. Tu sais, tu es plate, pis tu, là, t'écoutes, ting, ting, ting, ting.
4: Ça, là,
5: mais y a les bruits de fond de la musique en arrière, là. Uh-huh. Ça mérite.
2: Ouais, il y a plein de sons dans les nouvelles voitures.
4: Ouais, c'est stressant.
2: Quand quelqu'un veut te dépasser, là, ça flash sur le côté, puis ça.
4: Oui, non, quand ça gêne, là, c'est comme, laisse-moi conduire, là, m'a reviré à la tête. T'as pas besoin de me dire, là, qu'il y a de quoi dans mon angle mort.
3: Puis il y a plusieurs irritants en voiture. Je sais pas si tu vas être d'accord, Alain, mais, exemple, mettons, tu mets ton Waze, puis là, un moment donné, il t'a redit comme 4 fois que dans 8 kilomètres, tu vas virer à droite. Je suis comme Chris. Puis là, moi, mettons, je suis en train d'écouter quelque chose.
4: Oui.
3: C'est intéressant. Puis mais reviens-en.
2: Non, mais,
3: lâche-moi.
2: Je vais te la poser, ma question. McLeod, le Waze, on est-tu obligé d'entendre tout le temps la bonne femme qui nous parle?
3: Non, tu peux le mettre je pense qu'il y a moyen d'aller dans les réglages puis le mettre à off, là. Visiblement.
2: Je vais écouter la radio.
3: Oui, mais ça va, même si t'enlèves le son, ça va quand même.
2: Ça embarque par-dessus.
3: Ça va quand même couper le son de qu'est-ce que t'es en train d'écouter.
2: 1,5 km.
3: Ouais. Quand t'as dit 4 fois, là, tu viens complètement fou.
4: Surtout quand t'aimes la toune, là.
2: Hey, Alain, lâche pas, puis merci de nous écouter. Salut, bye bye. Du côté de Sherbrooke, cette fois-ci, c'est René qui est.
3: Allô, René?
6: Hey, salut la gang!
2: Salut!
3: Hey, raconte-nous, c'est quoi ton son que t'es plus capable?
6: Ben moi, tout d'abord, bonne continuité à vous autres.
2: Mais merci.
6: MC, en passant, je t'ai parlé hier, puis j'ai perdu ton email. Mais c'est pas grave. Moi, le son que je suis pas capable d'entendre, c'est des dents sur une fourchette.
4: Ah oui.
2: Non, tout à fait.
4: Ouais.
2: Tout à fait.
4: Non, mais les sons du repas, là, tu sais, quelqu'un qui gratte son fond d'assiette, là. Ah non, moi, ça me rend.
3: La soupe, là, tu sais, à la fin, là, quand ils reviennent pas, pour aller chier le dernier.
4: Les dents sur la fourchette, tout ça.
3: Ouais.
2: Je dois avouer, René, qu'hier, j'ai gratté avec ma fourchette. Le fond du plat. Oui, j'ai fait ça, mon René, à Sherbrooke. C'est que le repas était tellement bon.
3: Il devait avoir du fromage.
2: Non, il y avait pas de fromage. Okay. C'était filet de porc mariné, bien sûr, et sur un lit de couscous. Mais regarde, là, il était tellement bon, le couscous. Là. Il restait des petits grains. C'est trop bon. Merci.
6: Mais regarde-moi mon truc. Ça fait 30 ans que je mange avec des baguettes. En bois.
2: Donc, je peux
6: manger du couscous, même un potager, là. Je suis capable de le manger avec mes baguettes.
2: C'est un peu plus dur pour la soupe, par exemple.
4: Non, mais
6: en effet. La soupe, là, mais tu sais, de la crème glacée, le monde, il me regarde manger de la crème glacée avec des baguettes, puis il dit, voyons, non, ça se peut pas. Mais oui, ça fait 30 ans, je célèbre mon anniversaire cette année.
4: Mais bravo!
2: Mais pourquoi?
6: En bois.
2: Pourquoi?
6: Pour le bois.
2: Ouais, pourquoi? Qu'est-ce qui est arrivé?
4: Il veut pas de métal, lui.
2: Il veut pas de métal, pas en tout.
4: Non. Ah.
6: Ben, je me suis fait introduire aux baguettes.
2: OK.
3: Ça doit faire mal.
2: Qu'est-ce que t'es niais, là?
4: J'avoue.
2: Il faut qu'elle soit, pas qu'elle ait des charmes.
3: C'est ça.
6: J'étais en Alaska, puis un de nos amis nous a introduit aux baguettes.
2: Ben oui, c'est la place pour manger chinois, ça, en Alaska.
6: Ben, tantôt, il me dit, t'es pas asiatique. Non, je suis bien québécois, mais je me suis rendu en Alaska en 96-97.
2: Okay.
6: Et je me suis fait introduire à ça, puis plus jamais, parce que ma soeur, quand j'étais jeune, elle faisait exprès pour prendre sa fourchette. Quand elle voulait me faire
5: chien, pour dire le bon mot.
2: Puis elle faisait du bruit avec.
5: Elle grinçait ses dents.
2: Ah, t'as bien fait de
4: Mais moi, je pense que c'est mieux de manger avec des baguettes parce que tu prends des plus petites bouchées.
2: Ouais.
4: Et tu peux pas te gaver avec des baguettes. C'est très difficile. Moi, je pense que c'est mieux pour l'estomac puis le système digestif.
3: Mais qu'on a beaucoup trop d'arguments des
4: crises
3: de baguettes.
4: Mais
3: il a appris à manger avec des baguettes en Alaska. C'est ça?
4: Ouais.
3: Comme si tu t'en allais au Japon à apprendre l'anglais. C'est bizarre, c'est bizarre. Ouais, mais ton sang, tu vois, c'est une belle journée, mon ami.
2: Salut, ben c'est ça, c'est mis du fun.
3: Ah,
2: hein,
3: oui.
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1: Mais là, man.
2: Mais c'est qui, man?
1: Qu'est-ce que t'as commandé à SAQ sur Uber Eats, man?
2: T'as commandé un six-pack de bière aux fraises?
1: Ils vont tout de suite voir, man, que t'es un citadeau de calls.
2: C'est quoi ça, man, un citadeau de calls?
1: Pour boire de la bière aux fraises, faut que tu aies un citadeau de calls.
2: Mais tu sauras pas que j'étais un citadeau, je vais te montrer une fausse carte.
1: Ben, en plus, il a fait faire un détour chez Couche-Tard pour acheter une slush bleue, man.
2: Enlève-la, man.
1: Essaye de parler en adulte.
2: Bonsoir, man.
3: Oui, Uber Eats, une commande d'alcool?
4: Oui, oui, oui.
3: C'est pas pour toi, là.
2: Bien sûr, l'heure que c'est pour moi.
3: Vous montrer une carte d'identité, s'il vous plaît?
2: Oui, je la voici.
3: Connor McDavid.
2: C'est ça, oui.
3: C'est une carte de hockey.
2: Mais ça, je me disais que ce serait OK.
3: Non, je peux pas vous vendre ça. Je suis obligé de le retourner à SAQ.
2: Ah, oui, on donne, man.
3: Faites pas ça, les gars.
1: Hey, en passant.
2: Oui.
1: Uber Eats qui livre de l'alcool, ça s'appelle quand même Uber Eats.
2: Non, mais on va changer de nom pour Uber Eats.
1: Ouais, ça serait plus logique, man.

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0: Alexandre?
1: Oui,
0: tu sais, j'ai pas l'habitude d'être un prof trop sévère, là.
1: Non, oui.
0: Mais
1: oui.
0: Ton travail sur l'histoire de l'Égypte, ouais. Peux-tu que l'aies toute faite sur l'IA?
1: Pas toute, non.
0: Si t'as écrit « Hiéroglyphe est une acclamation de fierté envers Roglyphe Guenette, contraire, chou-roglyphe. »
1: Peut-être celle-là, mais pas d'autre.
0: Celle-là ici. « Une pyramide est un tombeau en forme de cône où on range les morts, d'où l'expression « cône orange ».
1: Celle-là peut-être un peu.
0: Ici, t'as écrit « Le Nil est le deuxième plus long fleuve du monde, ne pas confondre avec le Nul, qui est le plus grand générateur de tarifs douaniers. »
1: Ouais, ça, je l'ai écrit ça en l'écrivant.
0: Cléopâtre est un set de clés échappées dans le spaghetti.
1: Ouais, c'est peut-être pas ça.
0: Une momie est la réaction d'une conjointe à une joke de cul,
1: ouais, ça,
0: comme dans la phrase « Elle momie sa main dans la face ».
1: C'est peut-être moins ça.
0: Tu vas me refaire ce travail-là, Alexandre.

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3: Merci, Benoît. Sans surprise, c'était Brandon Bossy qui gardait les flèches pour les Hurricanes de Caroline hier dans le match numéro 4 de la Coupe Stanley. Ça s'est soldé par une victoire pour la Caroline 5-3 sur Vegas. Jordan Staal, 37 ans, qui a marqué 2 buts dans ce match-là. Lâche pas le capitaine des Hurricanes. Et Brandon Bossy a été bon. A fait des arrêts clés à certains moments. Donc, 5-3, dernier but d'un filet désert. Donc, ça a été très, très, très serré jusqu'à la fin, ce match-là. On s'en va à Caroline pour le match numéro 5. Donc, c'est ceux qui disaient, la finale de la Coupe Stanley va être plate. Non. Non. Par ailleurs, l'ex-premier choix du Canadien, Michael McCarron, s'est entendu avec le Wild du Minnesota. Contrat de 6 ans, d'une valeur totale de 20 millions de dollars. 6 ans pour Michael McCarron, c'est... Non! Non! Du côté des Saguenay de Chicoutimi, l'entraîneur adjoint Félix Bibeau. On parle d'une prolongation de contrat de 3 ans dans son cas. Bibeau, qui écoute, moi je le vois comme un prospect pour devenir entraîneur en chef plutôt que tard. Donc Bibeau à Chicoutimi pour les 3 prochaines saisons.
4: Ça, c'est oui!
3: Et on poursuit avec les Jays qui ont gagné hier 3-2 sur les Phillies de Philadelphie. Si c'est le temps d'aller voir du baseball ce soir à Jonquière, ben les voyageurs reçoivent les Diamants de Québec. Et Québec, tu sais, on aime ça battre Québec, hein? Oui!
4: Toujours, peu importe le sport.
3: Et en terminant, au football de la NFL, les Bengals de Cincinnati ont restructuré le contrat de leur carrière vedette et souvent blessé, Joe Burrow. Donc, ça va dégager 10 millions en masse salariale pour la saison à venir. Donc, c'est quand même une bonne nouvelle pour Cincinnati. Et Cincinnati, j'aime ça.
4: C'est oui?
3: Oui!
4: Bon!
3: Oui!
5: C'est rare que j'entende indiquer et crier de même.
4: Oui!
3: Parce que tu me fais pas jouer.
5: C'est voilà. Je voulais pas aller loin, il est allé.
3: Non!
4: Ça veut dire que t'as pas de plaisir à ses côtés.
3: Ah oui, mais jouir, là, c'est... Ah. Pour vous autres, le mot jouer, ce n'est que la sexualité. Hein?
4: Pas du tout. Moi,
3: des animaux, des animaux qui parlent sur deux pattes.
4: Des plaisirs de la vie.
3: Franchement, ben oui, jouer d'une bonne crème molle.
4: Ben
3: oui. Si tu une crème molle, toi, peut-être pas là, là mais tu t'auras pas.
5: Écoute, là, oui.
3: Bon. Oui. Oui.
4: Ah oui. Bon. Ils ont pas changé McDo, là.
3: Peu importe. Bonne crème molle.
4: Ah, une bonne crème molle.
3: Une grosse molle. On s'en fait une des grosses molles. On aime ça.
4: Ah, merci beaucoup. Dans les prochaines minutes.
3: Oui.
4: Si vous avez manqué l'édito de Martineau, Olivier Martineau hier, qui s'est attaqué à une espèce rare en voie de disparition, le commis du Canadian Tire. Manquez pas ça si vous l'avez raté hier dans sa rentre au poste. C'était vraiment un autre très bon moment de cette superbe émission estivale. D'ailleurs, la gang de l'été qui est installée avec Seb Trudel, avec Olivier Martineau et Geneviève également qui est là, Hébert Dumont, je l'ai eu. Yes! Ça s'en vient dans les prochaines minutes pour vous autres dans le Boost.
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2: Qu'on vous a dit qu'on avait un dernier bloc à vous faire. Le son que je suis incapable d'endurer, Monsieur Fromage nous a dit, la hotte de poêle. C'est ça que la hotte de poêle?
3: Oui, c'est agressant.
2: Ça veut,
3: c'est
2: ça
3: quand tu l'arrêtes que tu réalises à quel point elle était fatiguante.
4: C'est effrayant. Hein? Moi, je viens de changer ma pompe de piscine. Faut que je vous raconte ça. J'avais une pompe qui faisait du bruit, puis je m'en rendais compte quand je la partais à chaque début de saison. Puis après ça, je vivais avec sans arrêt. Tu sais, comme quand
2: tu... Là, t'en as une silencieuse.
4: Ah, il y a un programme en ce moment là de Hydro-Québec qui te compense pour changer, pour avoir de quoi écologique.
2: Ah, nous autres, tant que ça.
4: Hey, je te dis, Pierre, tu sais, on a beaucoup de compresseurs dans nos vies, puis beaucoup de bruit ambiant à l'extérieur. Hey, c'est fou,
3: hein. Une génératrice, là, au chalet, on est rendu avec l'énergie solaire.
2: Ouais.
3: T'entends rien, toi. Le soir, t'imagines, là, tu vas te faire un feu, puis tu t'en rends pas compte. Tu me sembles, j'entendais pas Yvonne, même si c'était une crise de génératrice, mm-hmm. même si on avait la plus, tu sais, celle qui fait le moins de bruit, puis qu'on a, on fait un genre de mur par
2: ça son. Ça faisait du bruit pareil.
3: Pareil, hein?
2: C'est ceux-là qui font le moins de bruit, je pense, c'est les Honda.
3: Oh, oui, c'est les meilleurs.
2: C'est ça, c'est les Honda.
3: Ouais,
2: ouais. Sylvie de la Prairie, elle nous dit, incapable d'entendre un chien boire de l'eau, surtout un gros chien sale.
4: Ouais, j'avoue que.
2: Ouais, un chien. Ça, c'est un chien moyen. Ouais. Pas super.
3: Un chien qui se lave les parties aussi, c'est pas cool, là.
2: Oui, je tiens à saluer mon chat qui se lave souvent les parties devant nous.
3: Le rouge à lèvres sorti.
2: Le rouge à lèvres sorti, bien écarté. Bonne journée, mesdames, messieurs. On va aller rejoindre Nini qui est à Montréal.
4: Allô, Nini, comment ça va?
5: Vous autres, ça va?
2: Ça va bien.
5: Oui, ça va, merci. Donc, moi, un des bruits, là, parce qu'il y a plein de bruits qui m'énervent, là, un des bruits qui m'énervent le plus, c'est les robinets qui coulent.
2: Un petit tic-tic-tic.
4: J'avoue,
2: je suis pas capable.
5: Mais c'est pas juste la petite goutte. Je parle, mettons, quand quelqu'un lave sa vaisselle puis qu'il est ailleurs, là, puis qu'il laisse le robinet ouvert, là, ça m'énerve tellement.
2: c'est impossible de pouvoir dormir.
5: C'est vraiment le son.
3: C'est l'eau qui coule au complet, là.
5: C'est gaspillé, là. C'est comme, je capote avec ça.
4: Mais une fontaine, toi, t'es-tu capable, Nini, mettons? Parce que moi, la fontaine, elle me donne envie d'aller à la toilette, là. Faut pas que je me tienne trop proche de la fontaine. On faisait la météo, nous autres, pas loin de la fontaine, puis j'étais toujours rendu. Je manquais toutes mes interventions. J'ai arrêté de me brancher à côté de la fontaine de l'hôtel
3: de
4: ville.
3: Ça, c'est drôle.
4: Mais donc, c'est quoi le lien avec l'eau? C'est comme t'aimes pas ce bruit-là, carrément.
5: J'aime pas ce bruit-là. Par contre, le son d'une chute, ça me relaxe.
2: Ah, regarde, tu vois?
3: C'est pas assez naturel.
5: C'est vraiment, mais les robinets, je suis pas capable.
2: Nini, tu sais qu'on est content de t'avoir comme auditrice ici à Énergie et de t'avoir parlé. On est très, très content.
5: Je suis triste de perdre Marie-Claude. Mettons à la radio, puis Peter. Je sais pas qu'est-ce que ça en vient pour Marie-Claude. J'ai tellement hâte à samedi.
3: Avoir plein d'affaires à vous annoncer,
2: absolument,
3: vous allez voir.
2: Absolument.
5: C'est ça.
2: Ben, merci ton appui, Nini. C'est très, très gentil.
3: Ça vient de me monter, gang.
2: Qu'est-ce qui t'a monté?
3: Je suis certain que ça va vous gosser. Quelqu'un qui a de quoi de prix, puis fait.
2: Non.
4: Les bruits de bouche, c'est tough.
3: Quelqu'un qui a de quoi de prix entre les dents, là.
4: Ouais.
3: Tu entends juste le. Ça, là. Ça, je pourrais vraiment me désorganiser.
4: Mais un peu comme toi, avec ton, tu sais, mettons ton Waze, là, tu sais, qui parle tout le temps. Ouais. Moi, je vais vous dire, il y a le bruit qui mérite le
3: ton irritant.
4: Je peux commencer à m'obstiner avec le téléphone. Vous avez vu, je suis capable, là.
3: Ouais.
4: C'est à certains moments, OK, quand je suis déjà très surchargée et que j'entends ceci. OK, puis là, je l'entends encore. Puis là, encore. Là, écoute, la pression monte, là, puis je fais « Hey! » Tu sais, la laisse électronique.
2: Ouais.
4: Ça, quand t'en as trop, là, tu fais « Ah! »
3: Tu sais, quand t'es vraiment dans le jus, Marie, là. Marie, t'es vraiment, vraiment, vraiment dans le jus, là. Il y a quelqu'un qui t'appelle, mais t'es déjà sur une autre ligne, fait que tu réponds pas.
4: Ouais.
3: Puis là, pendant que tu essaies de te concentrer sur l'appel que t'as, t'entends le fameux son.
4: Ouais.
3: Et voilà, la personne est en train de t'envoyer un email pour te dire, tu checkeras, je t'ai envoyé un texte parce que t'as pas répondu quand je t'ai appelé. Ça peut tuer une amitié.
2: Hey, on peut-tu finir avec un dernier appel?
3: Parfait.
2: À Saint-Amable, c'est la belle Isabelle.
4: Allô, Isabelle.
6: Oui, salut la gang. C'est ça, moi je demeure à Saint-Amand, mais pas en campagne, là. Je suis vraiment en milieu urbain familial.
2: Okay. Ouais.
6: Puis mon voisin, pas immédiat, l'autre à côté, il a acheté des poules.
2: Ouais.
6: Fait que les poules, ça allait, ça va, ça ça me semble un peu comme des vieilles matantes qui rient. Là. mais là,
2: je m'excuse, Isabelle, pour les malentendants qui nous écoutent. Il y en a quelques-uns. On aimerait réentendre la tante qui rit là, en poule, qui tousse en poule.
6: Ok, parfait.
2: Oui, bon, ben voilà.
3: Voilà.
2: Merci.
3: Voilà.
6: Donc, ça va, tu sais, des fois, on pense qu'un party, mais non. Là, le coq, ils ont rajouté un coq. Là, non. C'est comme à toutes les 30 secondes, là, c'est pas vrai que ça chante juste le matin, là. Ça chante tout.
3: Il est détimé. Non. Il est détimé. Moi, un moment donné, quand j'habitais dans le coin de Prévost, là, pis ça, en tout cas, c'est triste ce que je vous compte, là. Je vous le dis, je suis pas pour une affaire de même, mais je l'ai vécu pareil, là. À tous les matins, mais c'était jamais en même heure. Moi, je pense que le coq filait pas, là. Ça pouvait partir à 7 heures, mais il pouvait partir à 10 heures et tout. Okay. Mais il y a un matin, écoute, commence à faire clair l'été, là. Mais là, ça fait comme 2 ans, moi, j'entends ça tout le temps. Et à un moment donné, ça fait, il est parti, là. T'as entendu, pouf!
2: Ah, j'ai été quelqu'un qui l'a tiré.
3: Ouais.
2: Ça m'a fait.
4: Mais donne pas des idées,
2: ben,
4: là.
2: Écoute, tu peux pas en milieu urbain, là, faire ça, là. Tu sais. Merci, Isabelle, mais vous savez une chose, hein, concernant un coq, là, oui. T'as tout à fait raison. Je vous raconte rapidement une anecdote. On avait un chien, nous autres, un labrador blond, qui était magnifique, mais il était pas du monde. Notre Max, était pas du monde, puis finalement, on l'a donné une ferme, OK, et on est allé donc le porter, la personne qui avait pas une grande ferme, là, une mini-ferme. Le chien était bien heureux, il y avait des poules, il y avait un coq, tout ça, mais notre chien chez nous, c'était soit il était pas du monde, ou soit il dormait. Okay. C'était pas compliqué.
3: Il n'y avait pas de milieu.
2: Puis quand il dormait en tabarnak, tu le réveillais pas. Tu comprends-tu? Il te regardait, il y avait de l'air bête. Et une couple de semaines après qu'il soit arrivé là, on a reçu un appel du fermier qui avait perdu son coq parce qu'il a été mangé par le chien.
3: Et voilà.
2: Le chien a tué le coq qui arrêtait pas de le réveiller. C'est les dernières nouvelles qu'on a eues de Max. Bon, voilà.
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0: Merci.
1: Merci.
0: Merci.
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1: Mais là, man.
2: Mais c'est qui, man?
1: Qu'est-ce que t'as commandé à SAQ sur Uber Eats, man?
2: T'as commandé un six-pack de bière aux fraises?
1: Ben, ils vont tout de suite voir, man, que t'es un citado de calls.
2: C'est quoi, ça, man, un citado de calls?
1: Ben, pour boire la bière aux fraises, faut que tu aies un citado de calls ici.
2: Ben, il saura pas que j'étais un citado, je vais me montrer une fausse carte.
1: Ben, en plus, il a fait faire un détour chez Couchetard pour acheter une sloche bleue, man.
2: T'enlèves-la, man.
1: Essaye de parler en adulte.
2: Bonsoir, man.
3: Oui, Uber Eats, une commande d'alcool?
2: Oui, oui, oui.
3: C'est pas pour toi, là.
2: Bien sûr, lui, que c'est pour moi.
3: Vous montrer une carte d'identité, s'il vous plaît?
2: Oui, je la voici.
3: Connor McDavid.
2: C'est ça, oui.
3: C'est une carte de hockey.
2: Mais ça, je me disais que ce serait OK.
3: Non, je peux pas vous vendre ça. Je suis obligé de le retourner à SAQ.
2: Ah, oui, on donne, man.
3: Faites pas ça, les gars.
1: Hey, en passant.
2: Oui.
1: Uber Eats qui livre de l'alcool, ça s'appelle quand même Uber Eats.
2: Non, mais là, on va changer de nom pour Uber Eats.
1: Ouais, ça serait plus logique, man.

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1: Préparez-vous, c'est l'heure. Le coup de 16h20.
0: Allô?
2: Et aujourd'hui, c'est le 3 novembre 2022. On avait Marie-Claude Savard en studio c'est elle qui fait partie de ce coup-là, entre autres. Ça a eu 3,5 millions de vues sur les réseaux sociaux, entre autres 2,5 millions sur TikTok et 1 million sur Facebook. Wow. Ça fait beaucoup de monde.
3: Ben oui.
2: Tu fais le saut. Alors, c'est parce que c'est un gars qui a un petit peu, je dirais, pogné les nerfs. Une petite affaire, presque pas. Alors, on écoute donc le gars du Gavanon.
4: Voilà.
2: Oui, bonjour, Monsieur Michaud.
4: Oui, c'est moi, Carlis. J'essaie de vous rejoindre depuis tantôt, là. Qu'est-ce qui se passe?
2: Ben, je m'excuse. Je peux-tu me présenter? Je vous appelle de l'APC. Je suis l'autorité des permis de cabanon, de l'APC. Vous connaissez ça?
4: Ben oui, ben j'imagine oui. Mais regardez, là, ma blonde vient de me dire que là, il y a le permis. C'est quoi qui se passe avec le permis, là?
2: Ben là, j'imagine que vous le savez. C'est quand même vous qui avez pas pris le bon permis ou pas pris de permis du tout. Je sais pas ce que vous avez fait, là.
4: J'étais allé chercher le permis à la ville, il a fallu que je fasse préparer ça d'avance. Moi, c'est pas
2: mon. Mais là, écoutez, non, monsieur, d'abord, vous saurez que chez vous, en ce moment, il y a un ingénieur et un enquêteur qui sont sur place. Parce que là, ça marche pas votre cabanon, là. Vous connaissez le slogan de la ville à propos des cabanons, hein? La ville de Repentigny.
4: Je vais faire un petit slogan, moi. Moi, t'en bâtir un, ce sera pas long, un cabanon, pas un slogan.
2: Bon, là, je pense que vous avez une attitude légèrement désagréable. Je dirais, je vais vous transférer immédiatement à l'ingénieur sur place et à l'enquêteur qui est sur place. Non, monsieur, vous allez baisser le ton parce que là, ça marchera pas comme ça, là. OK, je vous transfère. Calmez-vous, Hénard.
5: Vous avez bien rejoint l'APC, l'autorité des permis de cabanon. Saviez-vous que dans la ville de Repentigny, un cabanon sur trois n'a pas été construit dans les règles? Stoppons ce fléau. N'oubliez jamais que pour chaque cabanon mal bâti, c'est un quartier qui est à l'agonie.

0: Bonjour monsieur, mon nom est Gratien Pomerleau, ingénieur en chef de l'APC, autorité des permis de Cabanon. Je suis en compagnie de ma collègue Madame Francine Villeneuve, je voulais vous présenter.
1: Oui, alors je suis enquêteur senior, monsieur de l'APC. Plus de 10 000 dossiers réglés. Là, je veux vous dire, si moi on m'envoie, c'est quand un contrevenant aux règles est là. Et si je suis ici aujourd'hui, c'est pas une bonne nouvelle pour vous monsieur.
0: Oh, gano!
2: Oui, là, j'ai demandé mon permis, moi. Je suis allé à la ville, j'ai fait préparer ça.
0: Monsieur.
2: J'ai appelé, tabarnak, ça
0: monsieur,
2: a fait toutes les hosties du monde pour vous rejoindre.
0: Monsieur.
2: Là, tu me dis que mon petit permis, c'est
0: monsieur,
2: pas le bon. C'est pas moi qui me fais la crise de permis, monsieur, là.
1: Je vais vous expliquer, votre permis, c'est une chose. Nous, ce que ça nous prenait, c'était des plans d'architectes ou de technologues soumis au comité consultatif. On avait besoin du formulaire 1.4, annexe A, formulaire 15, alinéa 6, permis de construction, permis d'installation, permis d'exploitation.
0: Exact.
1: Est-ce que vous avez
2: non,
1: ça?
2: Non, là, moi, j'étais à job, là, Chris, là.
0: Ouais, ça va être correct. Oui.
2: J'ai parlé.
0: Monsieur, baissez le ton. Est-ce que nous, on crie après vous en ce moment? Pourquoi vous criez, monsieur? On essaye de se parler, là. On essaye de se dire qu'est-ce qu'il y en
2: est. Vous êtes en train de me dire que c'est de ma faute, le
0: petit
2: cabanon qui n'est pas à bonne place.
0: Monsieur.
2: J'ai payé ça 6 500$, ce petit cabanon-là. C'est au bien pas la fin du monde.
0: Monsieur, c'est pas qu'il n'est pas à bonne place. C'est que vous avez fait ça. Ce n'est pas dans les règles. C'est juste ça, monsieur. Le 15, monsieur, laissez-moi vous expliquer. Vous allez comprendre. Puis je pense que vous allez être de notre bord. Le 15, vous avez terminé, vous, de monter votre cabanon. C'est vous qui l'avez monté, ce cabanon-là, right?
2: Oui, absolument.
0: Bon, monsieur, vous savez, des fois, quand on n'est pas habile, c'est un peu comme un meuble IKEA. On est mieux demander à quelqu'un d'autre pour le monter, sinon ça sort tout croche. Comprenez-vous ce que je vous dis?
2: Mais t'en fais, toi, tabarnak, je suis pas habile, calice. Je suis mécanicien, tu sais. Je fais rien que ça, travailler de mes mains. C'est
0: monsieur,
2: moi qui ai bâti la calice de maison.
0: Monsieur, c'est justement, on va vous en parler plus tard. Le 15, monsieur, vous avez terminé de monter votre cabanon. Le 16 au matin, on était, écoutez bien ce que je vais vous dire là, inondé de plaintes concernant vos voisins, là. À propos du cabanon. Il y a plein de gens qui trouvent ça horrible et qui ont l'impression que leur vie est gâchée à cause du cabanon dans votre cour, monsieur.
2: Ben, qui mange la merde de ce petit tabarnak que mon cabanon, il est pas beau? Calisse de Christ!
0: Le 10...
2: C'est cabanon Mirabel, c'est trop ben pas moi qui l'a bricolé de la broche de fond de force, petit.
0: Monsieur, nous, on est de l'APC, OK? L'autorité des planificateurs de cabanon. Et le 17, on vous a envoyé une lettre recommandée. Une lettre qui disait que vous deviez démolir sur le champ votre cabanon, sans quoi vous receviez une amende de 1 000 $ par jour. Donc, du 17 octobre au 3 novembre aujourd'hui, ça, monsieur, ça fait 18 jours. Faut 1 000 $, ça fait 18 000 $, monsieur, en amende.
2: Ben, calvaire. Fait que là, toi, mon astu de clown, t'es en train de me dire que j'ai fini de bâtir mon cabanon le 15 octobre. Moi, j'ai fini ça le soir, c'est à peu près minuit.
0: Ouais, ben, c'est ça. J'aurais dû avoir de la lumière parce que c'est tout croche, monsieur.
2: Ça sent tout plein le 16 pis que t'as écrit la lettre.
0: Tout le monde s'y est plein, monsieur. Monsieur, écoutez. Comme mentionné, monsieur, je peux-tu finir, vous allez comprendre. Comme c'est mentionné très clairement dans le livre d'or de Repentigny, à l'ANIEA 1427-6, Bruns 2, complémentaire 4, les 8 sont frimés. Mambo number 5. Après la 18e journée, nous, à l'APC, OK, on a le pouvoir de détruire votre cabanon. Et ça, Mme Villeneuve?
1: Oui, on va le faire immédiatement. Procédons à la destruction de la dite...
2: Il n'y a pas un petit clown qui touche à mon cabanon parce que soir...
1: Allez, c'est bon!
2: Voyons, tabarnak! Bien sûr, tu sais...
3: Ludovic?
2: Ouais!
3: J'ai une autre nouvelle pour toi, je sais pas trop comment tu vas la recevoir.
2: Bien sûr, tabarnak, ils ont une nouvelle!
1: Ça rentre au pas, ta énergie, Ludovic, avec Mario Tessier, Marc-Claude Savard et Sébastien Trudel.
3: Oui. C'est ta blonde qui voulait qu'on te joue un tour, puis je pense qu'on a réussi.
2: Chris, tu vas y goûter à toi.
3: Mais
1: là,
3: Ludovic. Là, rassure-nous, là, c'est correct.
2: Oh.
0: Écoute, on n'avait pas commencé à parler que tu criais déjà.
1: Ouais, hein?
2: Aïe, moi, la ville,
0: oui.
2: J'ai tout le temps des histoires de fous avec la ville, puis partout où je restais, ça a été des histoires de fous avec la ville. Mon père a eu des histoires de fous avec la ville.
3: Oui. Hey, Ludovic, ben, on tombe.
4: Ouais.
1: Ludovic. Donc,
3: merci beaucoup.
1: Respire, prends une bonne respiration. C'est
3: tout va bien aller.
1: Oui, c'est peut-être pour ça que des fois, t'as des problèmes avec la ville.
2: Mais là, c'est qui je parle au juste,
1: c'est Marc-Claude Savard.
3: Mario Tessier, Sébastien Trudel, t'es à sa rentre au poste partout au Québec sur Énergie, mon chum.
2: Si j'avais compris que j'étais radio, mais là, je viens de tomber mal à l'aise.
3: Non, ben, il n'y a pas de problème. On n'est pas là pour juger.
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0: Alexandre?
1: Oui, oui.
0: Tu sais, j'ai pas l'habitude d'être un prof trop sévère, là.
1: Non, non, oui.
0: Mais
1: oui.
0: Ton travail sur l'histoire de l'Égypte, ouais. Ça se peut-tu que tu l'aies toute faite sur l'IA?
1: Pas tout, non.
0: Si tu as écrit « Hiéroglyphe est une acclamation de fierté envers Roglyphe Genet, contraire, chou-roglyphe. »
1: Peut-être celle-là, mais pas d'autres.
0: Celle-là ici. « Une pyramide est un tombeau en forme de cône où on range les morts, d'où l'expression « cône orange ».
1: Ah, celle-là peut-être un peu.
0: Ici, tu as écrit « Le Nil est le deuxième plus long fleuve du monde, ne pas confondre avec le Nul, qui est le plus grand générateur de tarifs douaniers. »
1: Ouais, ça, je l'ai écrit ça en l'écrivant.
0: « Cléopâtre est un set de clés échappées dans le spaghetti. »
1: Ouais, c'est peut-être pas ça.
0: « Une momie est la réaction d'une conjointe à une joke de cul,
1: ouais, ça,
0: comme dans la phrase « Elle momie sa main dans la face. »
1: Peut-être moins ça.
0: Tu vas me refaire ce travail-là, Alexandre.

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3: Avant de vous faire entendre le meilleur moment d'hier de l'édito de Martineau, d'Olivier Martineau, qui est dans sa rentre au poste pour tout l'été, on va juste parler de chevreuil sur l'autoroute à Alma. Kevin nous a lâché un coup de fil il y a quelques minutes. Il venait de se faire traverser là directement devant son autobus, en bord, chevreuil sur l'autoroute. Vraiment, qui a traversé les quatre voies. Fait que soyez prudents là, dans ce coin-là. Il me disait que c'était juste avant la rouge que c'est arrivé dans les dernières minutes. Là, évidemment, il peut s'être promené un petit peu, mais dans ce coin-là, ce matin, soyez prudents. Et quelqu'un nous avait envoyé un message en disant, parlons de la journée d'hier, j'ai évité une femelle orignale. Et frappé son petit, la femelle a fini sa course, frappée par une madame avec son Mazda 3 sur la 172 où le cellulaire pogne pas. Fait que, on va être à l'affût ce matin de tout ça. Merci beaucoup pour vos messages. Tout de suite après l'édito de Martineau, on va se parler de Justin Trudeau qui fait jaser. Est-ce qu'il serait dans sa crise de la cinquantaine? Ça fait jaser pour une histoire de foufoune. On y revient dans quelques instants.
4: Ouais, ça fait bien, je trouve.
3: Ouais.
4: Parce qu'on va se le dire, il y avait un gouvernement de cul quand il était là.
3: Alors, l'édito de Martineau, hier, si vous avez manqué ça, il s'attaque à une espèce en voie de disparition, le commis du Canadian Tire.
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5: J'ai beaucoup, beaucoup, beaucoup de questions dans la vie. Vous savez, je me questionne, j'endors pas la nuit. J'ai des questions, par exemple, comme celle-ci. Combien de plongeurs faut-il tuer pour une bouteille complète d'huile de palme? Des vraies questions importantes. Mais celle qui m'empêche de dormir présentement, c'est celle-ci. Est-ce qu'il y a vraiment des employés au Canadian Tire?
4: Bonne question.
5: Parce que je sais pas si vous avez remarqué ça, mais quand t'entres dans un Canadian Tire, il y a toujours quelqu'un à la caisse.
4: Ouais.
5: Toujours. Donc, tu sais qu'ils existent, mais ailleurs dans le magasin, il n'y a plus rien. C'est comme le Bigfoot, c'est comme le Sasquatch, oui. C'est comme le Yeti. Il y a des témoignages. Ma personne a des preuves. On a des fois une vidéo floue, là. On n'est pas sûr. Un gars, un peu chaud, fait « Ah, je te jure, je n'ai plus un. » C'est ça qui est fou dans ce genre de magasin. Tu cherches une vis, OK, et là. Tu cherches une ampoule, OK, il y en a. Mais tu cherches un employé, pouf! Ça vire en poudre, ça disparaît dans l'air. Et là, à un moment donné, moi, je me promène. Et je ne sais pas si ça vous arrive comme moi. Je me promène, ça fait 20 minutes que je marche dans les allées. 15, 20 minutes. Mmh. Et là, c'est à ce moment-là que je commence à douter de moi-même.
4: Okay.
5: Hey, c'est peut-être moi l'employé. Peut-être qu'on m'a engagé sans me le dire.
4: Oui.
5: Peut-être que j'ai juste pas reçu le courriel. Des fois, j'en oublie. Oh, j'espère que je fais pas de l'Alzheimer. Peut-être que c'est de l'Alzheimer. Ma grand-mère, elle en faisait.
4: Eh oui.
5: Puis c'est héréditaire. Oui. Hey, j'ai lu ça dans un magazine de sciences que j'avais pris chez mon dentiste. L'obésité, hein, ça peut causer l'Alzheimer. Savais-tu ça?
4: Je savais pas.
5: Oui, il faut faire attention. C'est vrai, c'est très scientifique. L'obésité peut causer l'Alzheimer, mais l'inverse est aussi vrai. L'Alzheimer peut causer l'obésité. Oui, ben c'est vrai, ça, oui, parce que, écoute, j'ai dû manger un pain, je vais en manger un autre. J'en reviens au Canadian Tire avant d'oublier. À un moment donné, je me promène, puis au loin, t'aperçois un gilet rouge. Au loin,
4: oui.
5: Un gilet rouge. Mm-hmm. Là, ton cœur part. Ah oui, là, t'avances tranquillement. Comme un photographe animalier qui vient de repérer une espèce rare dans un safari.
4: Mais
5: attention!
4: Oui.
5: Pile pas sur le stock qui traîne à terre.
4: Il y a toujours du stock qui traîne à terre, ben oui.
5: Tu veux pas le faire fuir doucement, doucement. Puis là, t'accélères ton petit pas de course. Monsieur! Faut que tu cries, tu le surprends! Et là, tac, furtif! Il vire le coin, il disparaît dans un allée, disparu comme un ninja.
4: Oui.
5: Comment font-ils? Le plus étrange, c'est que quand t'as besoin de rien, ils sont partout. Tu regardes des barbecues, t'en as trois autour de toi. Tu regardes une souffleuse, il y en a deux autres qui apparaissent. Mais dès que t'as une question, évaporation! Ces employés doivent être très forts dans les escape rooms.
4: Oui.
5: Mais tu vois, il y a des problèmes à chacun des... Dans chacun des commerces, un problème différent. Parce que, en revanche, dans un magasin de souliers, c'est le problème inverse.
4: Ah, oui.
5: Hein? Ils viennent te voir comme des mouches noires. moi. Oui, oui. Et ça prend pas 30 secondes que t'es là. Monsieur, on l'a en 8,5. Avez-vous acheté le spray pour le New Back? Je pense au Canadian Tire. Il y a seulement un employé en succursale. Puis il se déplace très rapidement pour nous faire croire qu'ils sont plusieurs. Les employés, selon moi, existent, mais ils sont impossibles à observer dans leur habitat naturel. Parce que j'ai pensé à une solution, hein, pour les trouver. J'ai pensé à une solution. Dis-moi si ça fait du sens.
2: Okay.
5: On va aller au Canadian Tire puis on va amener un taureau. Parce que comme les employés ont tous un champ d'aéro, le taureau, ben il va les trouver avant toi. Il y a comme l'instinct de tout ça. Ouais. Fait que là, ce qu'on va faire, c'est qu'on va aller discrètement le lâcher.
3: Ouais.
5: Le lâcher en arrière, là. Tu sais, en arrière, dans le fond, où ce que les petits bicycles loussent, on va le lâcher là, puis là, t'attends.
2: Oui.
5: T'attends, puis à un moment donné, tu vas entendre. Puis là, Michel, cours, Michel, au secours! Et là, soudainement, des employés, partout, comme par magie. Ça fait 3 heures que toi, t'es cherches, mais le taureau, ça y prend juste 30 secondes pour sortir le personnel au complet. Le gérant, le directeur régional, du monde que t'as jamais vu de ta vie. Je suis convaincu que si tu rentres un taureau dans un Canadian Tire, tu vas découvrir qu'ils sont 200 à travailler là-dedans. Ils se cachent quelque part, c'est comme les mulots, on va les sortir des murs.
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3: Olivier Martineau, que vous retrouvez maintenant depuis lundi dans l'équipe estivale de Ça rentre au poste avec Seb Trudel et Geneviève Hébert-Dumont également. 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Ça fait jaser. Je sais pas si vous avez vu, ce que vous en avez pensé ou si ça a passé sous vos yeux puis que ça a passé comme dans du beurre quand c'est arrivé, mais on a pu voir dans les dernières heures Justin Trudeau avec la belle Katy Perry, son amoureuse, sur un tapis rouge. C'était pour la première du film du concert justement de Katy Perry, The Lifetime Tour Live in Paris. Ça se passait à New York et il l'accompagnait, c'est son chum, son amoureuse sur le tapis rouge, hein. Il l'accompagnait, elle avait une belle robe blanche, c'était magnifique. Et pour la petite séance photo officielle qu'on prend quand on est sur le tapis rouge, on a pu voir que au lieu d'avoir

0: Poutine, je vais, on va manger avec ton innocent.
1: Il y a personne qui a trippé sur lui en tant que premier ministre, ça, c'est ou presque personne, non, mais moi en tant que couple, j'ai trouve mignon. Je suis obligée de dire que j'ai trouve mignon ensemble. Puis c'est ça, ça fait jaser, soit il y en a qui sont bien offusqués qui aient pris une fesse en public,
0: c'est
1: ça a pas de bon sens.
0: C'est colon.
1: C'est peut-être un petit peu tout moche, sans être comme je le disais là. C'est pas si déplacé que ça mettre la main sur la fesse de ta blonde, mais là t'es sur un tapis rouge.
0: Si Rémi Girard avait fait ça à Pauline Lapointe, tout le monde aurait dit gomme le colon.
1: Ouais.
2: Si Dickey avait fait ça dans un...
0: Hey, ouais, mais là, c'est Justin. Ah, oh, il est beau. Ah, oh, c'est Katie. Ah, oh, est belle. C'est pas grave.
2: Moi, ça m'offusque pas en tout, là. Ouais. Je veux dire.
0: Non, moi, je trouve ça colon. Je suis pas offusqué, mais je trouve ça fait colon. Ben, c'est un gars-là de même, pis c'est du monde. Pis c'est là-bas, c'est du monde. Que, tu sais, toi, moi, Tom, on rentre là, pis les serveurs nous regardent, pis... Monsieur.
2: Monsieur.
0: Oh, ouais. Je pense que vous avez fait erreur de... T'sais, on est bien habillés, là.
1: Ah, oh, ouais.
0: On est pas en short, là. On est bien habillés, là. Monsieur. Tu sais, il voit, là. Il voit tout de suite qu'on est pas riche. Il voit. Pas si dans les yeux, dans les cheveux, il voit.
1: Ouais.
0: Monsieur.
2: Monsieur.
0: Je vous en prie, monsieur.
1: Là, eux autres, en même temps, c'est un nouveau couple. Ils sont hyper amoureux. Justin Trudeau, à la suite de ce tapis rouge-là, a fait sa première publication de couple sur Instagram en écrivant « Si heureux d'être à tes côtés, Katie, avec un petit cœur. » C'était la première fois qu'ils écrivent officiellement quelque chose sur les réseaux sociaux.
0: Lui ou son équipe?
1: Ils sont en amour. Ben là,
2: je pense plus qu'il y a d'équipe tant que ça. Là. Il y a peut-être une fille qui s'occupe de ses réseaux sociaux de temps en temps. Mais...
1: Ben là, si heureux d'être à tes côtés, Katie, je pense que c'est son équipe qui a écrit ça. Là, du
2: c'est un gars de réseaux sociaux, Justin. Hein?
1: T'es de mauvaise foi.
0: Non, mais t'as pas, je vais vous ramener ça à l'ordre, là. Georges Larac a une équipe pour ses médias sociaux.
2: Ben, mais tu sais.
0: Georges Larac.
1: Une équipe ou une personne qui travaille pour lui.
0: Ben, mais
1: ça doit pas être une si grosse équipe.
0: Pas genre, ouais, mais il y a l'entreprise.
1: Oui, non,
0: c'est vrai. Fait que pensez-vous
1: que Katy Perry a une équipe pour ses réseaux sociaux aussi, puis tout ça, c'est sûr, là, on comprend. Mais tu sais, ça vient de lui pareil, là. Puis c'est vrai qu'ils ont l'air bien amoureux, puis ses enfants ont confirmé à Justin Trudeau dans les dernières semaines. Ah oui, il est très heureux avec elle, puis tout ça. Ils sont amoureux. C'est des amants. Ils sont à leur début, puis tout ça. Fait que la main a descendu un petit peu plus bas. Mais tu sais, c'est vraiment,
2: ça m'arrive, moi, en public, de pogner une fesse à ma blonde.
1: Oui, mais t'es en public, tu te promènes sur la racine, puis même tu te mets sur la fesse, c'est pas grave. Là, t'es dans un gala sur un tapis rouge, c'est plus ça, je pense, qui a dérangé les gens, mais bon. Hein? Est-ce qu'il est dans sa crise de cinquantaine qu'on va en voir de plus en plus des...
0: Moi, j'ai bien de la misère à trouver
1: des gestes libérés comme ça. T'as de la misère à voir qu'ils sont un beau couple.
0: Ouais. De toute façon, là, oubliez pas une affaire, là.
1: Oui.
0: Katy Perry, être avec Justin Trudeau, ça lui donne de l'exposure.
1: Ouais.
0: Puis dites ce que vous voulez, mais dans ce monde de vedettes artificielles-là, de l'exposure, c'est payant.
1: T'as pas tard.
0: Puis soit ils s'aiment, puis au plus jamais, ils sont plus ensemble.
1: Ah oui.
0: Fait que tu sais, c'est là, moi les artifices de la vie publique, là, j'en prends pis j'en laisse en souple.
1: Mais t'as raison.
0: Moi, là, tu sais quoi? Mettons que je sors, là, tantôt, là, à mon char, là, pis là, je vois Kevin et Marilyn qui se prennent la main, qui donnent un petit bec sur la joue, là. Je trouve ça bien plus cute que Katy Perry, ça.
1: Ouais.
0: C'est un tapis rouge avec des artifices pis du plastique.
2: Bon, en tout cas, moi, si ma crise de la cinquantaine ressemble à ça, je vais être comblé.
1: Ben là, au 6-12-11, on nous dit, c'est colon, il y a des moments pour ça. Ce serait un no-name BS, ça passerait pas. Et Marie nous dit, j'ai trouvé ça colon aussi. Tiens-toi deux minutes, c'est ça. Tu sais, ta petite main dans le bas des reins, là, c'est bien correct, c'est bien assez. Tu peux être proche d'elle. Tu y pongerais foufoune en privé, là. Je suis pas en désaccord.
2: Ouais, moi, ça me dérange pas pantoute. Moi, ça me fait pas froid pantoute. Je comprends vos points, là, mais...
0: Ben, t'as quoi, Thomas? T'as le droit.
2: Ah, c'est ça.
0: T'as le droit de trouver ça correct. T'as le droit, hein?
2: Je veux dire, au sac, je me fais tout le temps taper les fesses. Moi, ça me dérange pas.
1: Eh, boy!
0: Tu compares à Katy Perry, toi, là, au sac. C'est vrai qu'au sac et le maître gala Katy Perry...
1: C'est la même
0: affaire. C'est pareil.
2: Même public cible.
0: C'est le même monde.
1: Vincent Vallière, de bord en bord, à 6h59. C'est de cette façon-là que Thomas se fait...
2: C'est ça.
1: De bord en bord. 6,59 dans le boost.
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6: Oh, oh! C'est notre Katy Perry.
0: Ben oui.
1: Ah ben, c'est à nous autres.
0: C'est à nous autres.
1: C'est à nous autres. Quand elle revient à Montréal, moi, j'ai hâte de la croiser là, à l'épicerie.
7: Ça, c'était dans le temps qu'elle embrassait des femmes. Mais là, elle embrasse Justin Trudeau, notre ancien premier ministre. Et ce couple-là fait jaser depuis lundi soir. Pourquoi? Parce que lundi soir, ils étaient ensemble, ils se prenaient par la main et ils se faisaient des câlins. Alors que c'était la
2: sortie. Très amoureux.
7: Oui, absolument. Ils sont ensemble depuis 8 ans.
2: Depuis 8 ans.
7: Depuis 8 mois, pardon. Excuse-moi, ça va tellement vite.

0: s'excuse, on s'excuse à Sophie Grégoire de lui annoncer ça. Il le fréquente en cachette. L'informateur est tout à fait exceptionnel. C'est ça sa grande qualité, la précision de l'information.
1: Eh bien, je t'emmerde. Alors, les deux... Alors, les deux participaient au tapis rouge pour la sortie du film documentaire qui porte sur la dernière tournée de Katy Perry, The Lifetime Tour, Live from Paris. Alors, ils participaient donc à une activité de promotion qui avait lieu donc dans la Grosse Pomme du côté des États-Unis. Tous les fans étaient là, les photographes, les vidéastes, tout le monde prenait des photos. Puis à un moment donné, Justin et Katy s'avancent sur le tapis rouge pour prendre une photo. Et là, ils sont main dans la main. Puis à un moment donné, il y a comme un roulement 180 degrés sur eux.
2: Attends une minute, wow. Peux-tu juste mettre de l'écho puis un peu de musique, oui, puisque tu me le racontes comme faux ce moment-là?
3: Un peu de musique, s'il vous plaît, monsieur.
2: Ouais, vas-y, avec précision.
1: Tu peux prendre la musique.
3: Et avec de l'écho. Oui, bravo.
1: Alors, beaucoup d'écho. On est au fond de la cave à Énergie.
2: Fait qu'on est sur le tapis rouge.
1: Alors, on est sur le tapis rouge et Justin et Katy s'avancent devant les photographes et les vidéastes. Et là, soudainement, Justin prend Katy Perry par la taille, met sa main sur son ventre et rapidement, il repousse sa main.
2: Ouais. Oh.
1: Mais de son autre main, enveloppe, entoure sa douce moitié
3: et descend
1: sa main au niveau de son popotin, lui prend les fesses et rapidement remet sa main au niveau de la taille. Ah. Et tout ça s'est passé en l'espace de quelques secondes.
3: Et lui a pris en quelques secondes le Bas-Canada.
0: Mais moi, j'ai vu son Haut-Canada à Katy et elle semblait fort excitée. Regardez comme font les photos, vous allez voir.
2: Honnêtement, deux personnes en amour comme ça, ça fait du bien à voir. Okay? Oui. Deuxièmement, le regard entre ces deux-là. Hey,
1: oui, il y a quelque chose qui se passe.
2: Excuse-moi, la chimie est en place.
3: Oh, ouais,
2: Moi, je trouvais que c'était très de bon goût. Tu sais, c'était pas comme... c'était comme ça glissait. Toutes les filles veulent se faire prendre comme ça.
1: Tu vois, voilà. C'est exactement ce que je veux savoir.
4: Moi, je pense que c'était la timidité, tu sais, je veux dire, du moment. Là,
0: Parce que quelque chose d'important qui vient d'être dit ici. Toutes les filles rêvent d'être prises comme ça.
2: Veulent
0: d'être prises comme ça.
2: C'est ce qu'on attend, là.
4: Faut pas que tu fasses un geste de genre, voir, faire un test de dureté, là. T'sais, il a fait juste doucement.
0: Non, c'est
4: doucement. Faut pas t'arriver pout-pout, t'sais, faut.
2: Tape-moi pas les fesses de même.
4: Ça n'a pas déplacé.
1: Sauf que quand j'ai vu ça, je me suis dit, ça va faire réagir. Parce qu'il y a des gens qui sont prudes, qui aiment pas voir ce genre de témoignages d'affection. Et là.
0: Ils aiment voir la guerre puis des morts, mais pas ça!
1: Écoute, je te le dis, là, je suis allé voir les commentaires et là, ça déboule. Il y a des gens qui sont très heureux, qui parlent d'un power couple, des gens qui s'aiment, on voit leur regard, les fans qui sont comblés. Mais il y a d'autres personnes, plusieurs qui aiment pas Justin Trudeau à titre d'ancien premier ministre et qui disent, c'est quoi son orientation sexuelle? Est-il vraiment aux femmes? Et là, plusieurs se disent, est-ce que ça se fait? Alors que lui était quand même une personnalité en importance. C'est un ancien premier ministre.
4: Ouais.
1: Alors là, il y a des gens qui ont commencé à parler de sa crise à 50 ans et tout ça.
4: Mon Dieu, Seigneur.
1: Je me suis dit, on est-tu rendu trop prudent en 2026?
2: Non, on est rendu trop agressif, moi, t'as à dire. C'est comme,
4: On est jaloux, c'est de la jalousie, ça, voyons là. Okay. Puis je me demande, est-ce que notre ami Donald Trump aurait eu un commentaire?
5: Are fake news.
4: Non, mais il a tellement méprisé, on va dire, Justin, là, de le voir, mettons, avec une belle chanteuse comme ça, américaine, il doit manger ses bas, là.
3: Je sais pas,
4: Il doit pas triper.
1: Toi, Marie, pour toi, donc, ça se fait. Donc, pour une femme, en public, que ce soit, des gens connus, pas connus, ça se fait.
3: Oui, de la musique pour répéter, s'il vous plaît, dans 3, 2, 1.
2: Moi, je trouve que ce que Justin a fait, c'était de bon goût. Toute femme veut voir ce regard-là dans les yeux de son compagnon.
3: Mais qu'est-ce que tu vois au juste, Marie, quand tu regardes
2: ça? Le désir.
3: Oui.
2: C'est animal. Oh. Ils ont faim, ces deux-là.
3: L'appétit vient d'en manger.
2: Ils ont hâte que ça finisse le tapis rouge puis se retrouver ailleurs. Ils sont déjà rendus ailleurs.
4: Marie, je te dirais que la phéromone était dans le tapis.
2: Elle était dans le tapis.
3: La phéromone.
2: Ouais.
3: Bon.
2: Aïe.
3: Avec un bon vin à Maronne.
4: Ah, ben oui. Mon trésor.
2: Mais honnêtement, après 8 mois, avoir encore ce regard. Oh mon Dieu, c'est de bon augure pour la suite. T'as besoin d'un feu de la Saint-Jean, les amis, pour que le couple dure en 2026.
3: Imagine-toi dans leur maison de 3,5 millions de dollars dans le mile.
2: Ils ont beaucoup de pièces à bâtisser.
4: Je sais pas si le 24, elle va se mettre un drapeau.
3: Le 24?
4: Après son char.
2: C'est vrai que tu me sors tout le temps, toi.
4: Vous avez récati avec un fagnon, mon gars.
2: Ah ouais, pense à ça. Okay.
1: Toi, tu pensais au drapeau levé. Ouais, je peux comprendre. Ouais, c'est bien correct.
0: Il est le porte-drapeau.
1: Alors, on vous pose la question au 16-12-12. Est-ce qu'en 2026, des témoignages d'affection de ce type-là en public, est-ce que c'est acceptable? J'aimerais entendre, j'aimerais vous lire et on va vous lire directement au 16-12-12.
0: Ah, si on s'en calisse.
1: Bon, OK.
0: Bon, ben, allez-y avec des commentaires plus élaborés.
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25: Ben, ils vont tout de suite voir, man, que t'es un citado de calls.
26: C'est quoi ça, man, un citado de calls?
25: Ben, pour boire de la bière aux fraises, faut que tu aies un citado de calls ici.
26: Ben, tu sauras pas que j'étais un citado, je vais me montrer une fausse carte.
25: Ben, en plus, il a fait faire un détour chez Couchetard pour acheter une slush bleue, man.
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26: Bonsoir, man.
25: Oui, Uber Eats, une commande d'alcool?
26: Oui, oui, oui.
25: C'est pas pour toi, là.
26: Bien sûr, lui, que c'est pour moi.
25: Vous montrez une carte d'identité, s'il vous plaît?
26: Oui, je la voici.
25: Connor McDavid.
26: C'est ça, oui.
25: C'est une carte de hockey.
26: C'est ça, je me disais que ce serait OK.
25: Non, je peux pas vous vendre ça, je suis obligé de le retourner à SAQ.
26: Ah oui, on donne, man.
25: Faites pas ça, les gars.
27: Hey, en passant,
26: oui.
27: Uber Eats qui livre de l'alcool, ça s'appelle quand même Uber Eats.
26: Non, mais là, on va changer de nom pour Uber Eats.
27: Ouais, ça serait plus logique, man.

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3: Aujourd'hui, je vous gâte, c'est spécial. Astrologie, Astro Martineau. Vous savez, j'ai toujours été fasciné par l'astrologie. Attention à la distinction. L'astronomie, c'est observer les étoiles pour comprendre l'univers. L'astrologie, c'est observer les étoiles pour comprendre pourquoi Sylvie de Trois-Rivières se sent un petit peu d'âne aujourd'hui. C'est quand même extraordinaire qu'on puisse prédire l'avenir de 8 milliards de personnes simplement en regardant où se trouvent de grosses boules de gaz dans l'espace.
4: Ouais.
3: Personnellement, je n'y crois pas vraiment, mais j'ai une hypothèque à payer et je fais ce que je peux.
4: Oui.
3: Alors, aujourd'hui, c'est votre horoscope et on commence avec les béliers.
5: Okay.
3: Ah, ambiance
5: ben oui.
3: Astrologique. Les béliers. Vous tenterez de surprendre vos collègues de bureau en vous déguisant en Charlie Chaplin. Malheureusement, la petite moustache portera à confusion et vous perdrez votre emploi.
4: C'est tellement calme.
3: Et on ne fait que commencer.
5: Voilà.
3: Les taureaux, êtes-vous taureau?
5: Oui, moi je suis taureau.
3: T'es un taureau, toi. Attention, peut-être que tu vas te reconnaître.
5: Vas-y.
3: Taureau, votre passion pour les paniers en osier.
5: Ah oui.
3: Votre passion pour les paniers en osier nuit à vos relations sociales.
5: C'est ça.
3: On vous traite de petits cons, probablement avec raison. Allez donc pleurer dans vos paniers. Petit con. Alors, Gémeaux maintenant. Gémeaux. On dit Gémeaux au pluriel, mais lorsqu'il est au singulier, on dit j'ai mal. Possible rendez-vous chez le médecin.
5: C'est calme.
3: Ouais, voilà qui ne fait pas consensus.
5: Oui, non, c'est bon.
3: Autour de la table. Cancer maintenant. Cancer. Vous avez des tendances paranoïaques. Vous êtes... Est-ce que t'es-tu cancer?
4: Non, okay. Non.
3: Cancer, vous avez des tendances paranoïaques.
5: Oui.
3: Vous pensez être suivi par un psychiatre, mais vous n'en êtes pas certain.
5: J'aime ça.
3: C'est quoi ton signe, toi?
4: Vierge.
3: Vierge, j'y arrive. Lion.
4: OK.
3: Lion. Aujourd'hui, les lions, il n'est pas impossible que quelqu'un essaie de mettre sa tête dans votre bouche, surtout si vous êtes dans un cirque.
4: Là,
3: ça te parle peut-être. Je te sens impatiente. Eh bien, les vierges,
4: ouais.
3: Votre patience sera mise à rude épreuve.
4: Ben, gardons.
3: Car vous devrez téléphoner au service à la clientèle de votre fournisseur de téléphone.
5: Ah, oui.
3: Vous tenterez de faire une blague au sujet du stade olympique, mais votre blague tombera à plat. Mais votre blague tombera à plat, puisque la personne au bout du fil est dans un autre pays et ne parle pas beaucoup français.
5: Ah bon,
4: c'est tellement niché.
3: Balance. Vous apprendrez que vous êtes allé... J'arrivais pas. Balance. Bon, vas-y, j'aime mon humour. Balance. Balance, vous apprendrez que vous êtes allergique au métal. Car vous aurez le visage enflé après vous être fait frapper par un autobus. OK, il en reste. Scorpion.
5: Oui.
3: Scorpion, vous serez... Ah, mais te voir rire comme
4: c'est
3: ça, là, cher ami, tu me fais tellement
4: c'est
3: plaisir.
4: C'est tellement niaiseux.
3: Quel plaisir. OK. Scorpion, vous serez discret et peu bavard. J'aurais donc peut-être un projet pour vous. Il s'agirait de passer une valise aux douanes et de fermer sa grande gueule. Possible vacances au soleil. Sagittaire. Attention, Sagittaire. Oh, Sagittaire. Importante rentrée d'argent. Alors que vous tenterez de vous insérer un rouleau de sel noir dans la sel noire.
5: Wow. Mais oui.
4: C'est bébé.
3: Eh ben, attention la prochaine. Capricorne. Vous rencontrerez l'amour de votre vie. Mais malheureusement, un problème gastro-intestinal vous empêchera d'être à votre meilleur. Possible déception lors d'un 69. Poisson! Poisson, votre passion pour le tir à l'arc et la lecture... Poisson, votre passion pour le tir à l'arc et la lecture vous mettra dans l'embarras alors qu'on vous surprendra à tirer de l'arbalète dans un Renault-Bré. Et en terminant, les Verseaux. Eh bien, les Verseaux, vous serez déçus.
1: C'est tout. Vous serez déçus.
6: Non, mais j'aime ça. C'est tout le temps trop vague, l'horoscope. Pour une fois que c'est précis. Ah, les gens ont adoré au 6-12-12.
4: Mais c'est parce que ça... Je vais te le dire, Oli, là. Ça peut pas être plus dans mes cordes.
3: Mais
4: c'est tellement niché, c'est drôle, c'est un haut niveau d'humour.
3: Hey, écoute, ton bonheur fait mon bonheur. Wow, wow, merci tellement de rire comme ça.
4: Votre passion pour le tir à l'arc, tu sais.
1: Oui, c'est ça.
4: Tu t'adresses à tellement de
3: gens. Oui, ben oui. Souvent ça, l'horoscope. C'est souvent ça.
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3: Alexandre?
4: Oui,
3: tu sais, j'ai pas l'habitude d'être un prof trop sévère, là.
4: Non, oui,
3: mais
4: oui.
3: Ton travail sur l'histoire de l'Égypte, ouais. Ça se peut-tu que l'aies toute faite sur l'IA?
4: Pas toute, non.
3: Si t'as écrit « Hiéroglyphe est une acclamation de fierté envers Roglyphe Guenette, contraire chou-roglyphe. »
4: Peut-être celle-là, mais pas d'autre.
3: Celle-là ici. « Une pyramide est un tombeau en forme de cône où on range les morts, d'où l'expression « cône orange ».
4: Celle-là peut-être un peu.
3: Ici, t'as écrit « Le Nil est le deuxième plus long fleuve du monde, ne pas confondre avec le Nul qui est le plus grand générateur de tarifs douaniers. »
4: Ouais, ça, je l'ai écrit ça en l'écrivant.
3: Cléopâtre est un set de clés échappées dans le spaghetti.
4: Ouais, c'est peut-être pas ça.
3: Une momie est la réaction d'une conjointe à une joke de cul,
4: ouais, ça,
3: comme dans
4: vrai.
3: La phrase « Elle momie sa main dans la face ».
4: C'est peut-être moins ça.
3: Tu vas me refaire ce travail-là, Alexandre.

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1: Il est 5h25 minutes. Bon jeudi matin. On est déjà rendu à jeudi, le 11 juin.

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1: Bienvenue dans le Boost.
2: Merci, Mylène.
1: Bon réveil, ça va bien?
2: Ah oui.
1: Oui, ça a l'air de bien aller, t'as l'air de bonne humeur.
2: Ah, je l'étais pas hier, par exemple. Mais oui, là, ce matin...
1: Autour de ta piscine et non pas dedans. En fait, dedans, mais dedans. Pas pour en profiter.
2: Non, c'est ça.
1: Tu vas nous compter ça tantôt dans la petite vie du Boost.
2: Mais mes matins débutent toujours mieux avec vous deux.
1: Ah, c'est
2: surtout
1: fin,
2: toi, Mylène.
1: Ah, ben...
3: Ouais, parce que moi, ça allait pas bien hier, donc pas mieux aujourd'hui.
1: Ça me va droit au cœur.
2: Ma vie, quand tu dis qu'il me rosse tout le temps...
3: Hein. Moi, ma vie, c'est une longue agonie. Fais ça de ton bien. Dans 10 ans, tu vas dire, dis
1: raison.
3: Prends-le
1: comme de l'amour, Thomas. C'est sa façon de nous aimer.
3: Ouais. Quand je m'en
2: crie,
3: je parle pas, dis-toi ça.
2: Okay. C'est ça. Il m'aime pas.
1: Ah oui, il t'aime beaucoup. Moi, ça va légèrement mieux du rhume. J'ai très bien dormi, contrairement à l'autre nuit. Non, c'est bon. Non, c'est un bon rhume.
3: Ah, mais c'est des allergies, c'est dans le site, hein?
1: Oui, je le sais.
3: C'est pas partout.
1: Sérieusement, ça n'a pas de sens. Moi, là, je lave mes tables dehors sur le patio. Le lendemain, tu te réveilles, t'es comme, ben voyons, j'avais pas passé un linge hier.
2: Ah,
1: c'est
2: ouais.
1: L'enfer.
3: Hein? Mais parlant de pollen puis tout, là. Ouais. D'ailleurs, je sais qu'ils nous écoutent pas, là, mais les conseillers à Ruvida, là,
1: ouais.
3: Je pense qu'on laisse poser le gazon cet air plein, mais essayez d'être, non? Tu sais, quand c'est rendu que le gazon.
1: Qu'est-ce que tu veux dire?
3: Puis moi, ouais, si on laisse pousser
1: poser.
3: Le gazon.
1: T'as dit poser, ouais, là, je comprenais pas de quoi tu parlais, là.
3: Non, c'est parce que j'ai comme un terre-plein, là, au bout de ma rue, là. Tu sais, ça fait comme un triangle, là. Fait que tu vois, faut que tu regardes les autos s'en venir de l'autre bord, puis là, t'as face à toi, là.
1: Ouais.
3: Écoute, il y a tellement de gazon que faut que j'ouvre la fenêtre, que je mette ça la tête pour voir s'il y a des chars qui s'en viennent.
1: OK, t'as un champ.
3: Ben, c'est, non, mais c'est pas beau, là.
2: Ben, non,
1: ça fait pas
3: trop,
1: c'est ça.
3: Je blâme pas les gars de la ville, là. Moi, je blâme jamais les gars de la ville. Je blâme ceux qui donnent les ordres pour y aller, là. Des directives.
1: Bon, ouais, c'est ça.
3: Les directives.
1: Ceux qui dispatchent.
3: Ouais, parce que là, coin Saint-Denis, Saint-Georges, là, c'est pas beau, là.
1: Bon, ça, ben, le message est lancé, là.
3: Si vos enfants vont jouer là, ça se peut qu'ils arrivent pas à l'heure pour souper, là.
1: Dangereux de se perdre.
3: Ben là, permanez ces couleurs s'installent là-dedans, tu sais comment est-ce que c'est.
1: Ah, ouais.
3: Là, le ministère de l'Environnement va arriver, il va dire une zone humide, là, ils voudront pas que tu cors.
1: Commencez pas ça, là. Ça peut très mal
3: virer. Non, les chevreuils et les coyotes là-dedans comme à Montréal. Non, commencez pas ça. Ça fera pas.
1: Les daines sauvages. Les daines noires.
3: Là, c'est pas trop loin.
1: Pas tant que ça. Entre 16 et 18 déjà, à 5h28 ce matin, c'est ce qu'on a. Ça va être une autre journée bien chaude. Préparez-vous. 31 au mercure pour le Saguenay. 34 ressentis aujourd'hui du côté du lac.
3: 31? 20...
1: Ouais.
3: Je mettrai pas de sel dans Marco sur le patio.
1: Hein?
2: Ah, tu vas mettre de la sueur.
1: C'est tellement dégueulasse que tu viens de dire, j'aurais le goût d'annuler Marco sur le patio.
3: Ça, ben, je ferais pas ça. Voyons donc, Lien, franchement.
1: 29 pour le lac et 35 avec l'humidex. Du soleil prévu ce matin, un alternant soleil-nuage après ça, puis il y a un 40% d'averse tard cet après-midi. Et il y a une possibilité d'orage cet après-midi, mais pour le lac Saint-Jean seulement, là, selon Environnement Canada. Fait que c'est ce qu'on a au menu pour aujourd'hui, puis ça continue d'être chaud demain. On retombe à des 23, 21, tout ça pour le week-end. Malheureusement, des averses. Ça va être frais, non? C'est quand même correct, mais tu sais, c'est ça.
2: Faut que ça tombe,
1: maintenant. Averses. Ben, à un moment donné, c'est ça. Faut que ça
3: tombe. Ben oui, pourquoi pas la fin de semaine?
2: Ben, c'est ça.
1: Ben, il y a pas meilleur timing que la fin de semaine pour nous amener de la pluie. Vraiment, c'est super.
3: Excellent,
1: c'est. Danny Dumais, salutations, qui nous souhaite un bon jeudi. La team du Boost, bon show, c'est bien gentil, ça. Maxime nous souhaite salut à sa gang préférée et fidèle au poste. Et, il y a Isabelle. Elle dit, bon, il faut ce qu'il faut, je sais qu'il est tôt. Elle nous a écrit à 3h47. Une fille qui se lève quasiment plus tôt que nous autres, là.
3: Non, pas moi.
1: Moi, je suis en train de snoozer à cette heure-là. Mon cadran avait sonné deux fois.
2: C'est ça.
1: J'étais pas réveillée encore.
3: Moi, j'étais assis sur le trône, plein de regrets.
1: Ah, bon, ça, on veut pas le savoir. Je vous souhaite une excellente journée chaude. Merci beaucoup, Isabelle Godbout, qui est toujours bien présente avec nous autres également. Ce matin, on va aller jeter un coup d'œil dans l'actualité et dans le sport aussi dans les prochaines minutes. Life House, j'aime bien ça, moi. Hanging by a moment sur Énergie. Bon matin.

0: 5h30, 3 minutes sur Énergie 94.5 dans le Boost ce matin, en ce jeudi 11 juin. On s'en va jeter un coup d'œil dans l'actualité avec Thomas aujourd'hui. De quoi on va jaser?
1: Ben, peut-être que vous avez suivi ce dossier-là. Le 20 mai dernier, la papeterie de Dolbeau-Mistassini qui a fermé en raison d'un bris d'équipement. Ben là, l'entreprise Domtar a deux scénarios possibles afin de reprendre ses opérations. On se rappelle que c'est le rouleau de la machine à papier qui est défectueux et qui empêche la poursuite des activités. Dans un premier temps, premier scénario, la compagnie pourrait mettre la main sur un rouleau neuf, hein, celui-ci qui serait livré le 25 juillet. Bon, c'est encore, c'est pas tout de suite, là, c'est dans plus d'un mois. Mais sinon, elle ferait l'acquisition d'un rouleau usagé, d'équipement qui est compatible avec avec l'usine, donc dans l'Ouest américain qui se trouve ce rouleau-là. Mais présentement, chez Canmec à la baie, donc pour des fins d'inspection puis de modification. Donc si on y va avec cette option-là, ben on pourrait reprendre les opérations quelques semaines avant la réception du rouleau neuf. Puis là, on se rappelle qu'il y a une quarantaine d'employés qui sont toujours sur 170 qui sont touchés par l'arrêt de production. Donc peut-être que ça, ce serait une très bonne solution. Tiens, pourquoi pas? Sinon, il y a une course à deux pour l'investiture du Parti québécois. C'était jusqu'à hier soir là qu'on pouvait s'inscrire pour tenter de briguer la position de candidat pour le PQ. Marie-Claude Perron qui s'est ajoutée hier, elle fera donc la lutte à Émile Simard qui a également été candidat dans cette circonscription en 2022. Il y a Jean-Philippe Savoie qui s'est désisté. Elle n'avait pas les 25 membres.
2: Choqueux!
1: C'est
2: pas vrai, je connais ça.
1: Pauvre lui, il a essayé fort, mais il n'y avait pas les 25 membres en règle à la circonscription pour le baquet. Donc,
2: c'est ça qui arrive, hein?
1: Ah, c'est ça.
2: On n'y échappe pas.
1: Alors, finalement, le groupe de médecine de famille...
0: Rien à dire aussi. C'est tout.
1: Bon. Le GMF de Chicoutimi va déménager. Le GMF de Chicoutimi va déménager dans le complexe médical de l'Axe l'automne prochain. J'ai fini, là.
0: C'est tout? Parfait.
1: Tantôt. Je peux pas parler, là.
0: Tu peux parler, là.
1: C'est là, là.
0: Vas-y.
2: Ben, au sport, le cinquième match de la finale de la Coupe Stanley sera présenté ce soir du côté de la Caroline à Raleigh. Et je vous rappelle que c'est 2-2 dans la série entre les Golden Knights et les Hurricanes de la Caroline. Puis on a une sapristi de bonne finale. Ce qui est le fun de la finale, là, c'est que c'est 5-0, change pas de poste, c'est jamais ce qui peut arriver. C'est vrai.
0: Ouais.
2: C'est vrai. Écoute, les gardiens sont tellement pas safe, excuse l'expression, qu'on sait jamais ce qui peut arriver. Et, je sais, vous l'attendiez, vous m'en parlez. Je m'en fais arrêter sur la rue. Dis-qui? Dis quoi? Ta flingue est dissipée. Bon, après ça, me demande pis la Coupe du Monde. Ben oui, mais la Coupe du Monde, ça commence aujourd'hui. Alors que le Mexique affrontera l'Afrique et que la Corée du Sud se frottera à la Tchéquie. Canada, c'est demain contre la Bosnie-Herzégovine du côté de Toronto. Donc, ça commence la Coupe du Monde. Je sais que vous êtes bien excités. Vous êtes fous comme des balais. Qu'est-ce que je voulais vous dire? Au baseball, t'inquiète de l'excitation. Les Phillies de Philadelphie ont frappé 3 circuits et ont su résister à une remontée des Blue Jays pour l'emporter 7-4. Une autre défaite pour les Jays. Si vous êtes dit, écoutons, Dickey, pis ça c'est la question que vous me posez souvent comme vous voyez ça à la rue. Dickey! Quoi? Arrête de regarder ma blonde, hein? Après ça, c'est, comment ça va les Blue Jays? Ben, les Blue Jays, ça va bien. Ça va pas bien, les Blue Jays. 33-36 depuis le début de la saison. Ils sont à 9 matchs de la tête pour l'Est. Donc, ça peut se revirer, mais il faudrait que ça revire vite. Et au basketball, hier, une remontée historique, la plus grande remontée dans une finale. Écoutez bien ça, là. Victoire des Knicks de New York. 107-106. Un petit point sur les Spurs de San Antonio. C'est maintenant 3-1 pour les Knicks qui sont aux commandes de la série. Et les Voyageurs hier étaient au stade Richard Demol contre Québec. Mettons que ça a probabilité 9-1 de fait. Bon, là, il y a des soirs comme ça, hein?
0: Ben, ça arrive.
2: T'as pas toujours bien roulé.
0: Non, c'est ça.
3: T'sais? Ben, mercredi soir, là, t'sais.
2: Pas de raison.
3: Non, je sais.
0: Merci beaucoup. On va s'en rejaser, bien sûr, abondamment d'ici 9h ce matin dans le Boost. Vous voulez nous rejoindre, c'est via les textos 61212. Des messages vocaux qui sont possibles d'être faits également via le 61212. Sinon, le micro iHeart sur l'application iHeart, c'est possible de nous envoyer des micros très facilement. Des fois, si vous n'avez pas le temps d'attendre sur la ligne, c'est une belle façon de nous rejoindre. Et le 690-9400.
2: Les boss aiment ça quand on fait du force tuning, là, quand on vous dit, reste là, il y a ça qui s'en vient, il y a ça qui... Restez pour le bloc pub. Parce que Mylène, on a joué tout un rôle hier dans Matelas Avantage.
0: Ah oui, c'est notre nouvelle publicité. C'est la nouvelle télésérie.
2: Écoute, j'étais épuisé après.
0: C'est une mini-série.
2: J'étais épuisé après.
0: Ah oui, ben voyons donc.
2: Ah, il a fallu que...
0: Oui. Ouais. Bon, mais écoutez ça s'en vient. Ben, c'est rare qu'on tease une pub.
1: Ben oui.
0: Dans les prochaines minutes.
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0: Puis on vous dit ce que vous pourriez gagner également d'ici demain dans le Boost, dans quelques instants, ici sur Énergie.
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9: Y en a-tu qui aiment ça répondre à des sondages téléphoniques?
10: C'est quoi vos questions?
11: Mangez-vous des frites au travail?
10: Non, des frites au ketchup.
11: Mangez-vous des aliments congelés?
10: Non, j'ai des congés avant.
11: Combien de dromadaires avez-vous mangé dans les 5 dernières minutes? A, en bas de 15, B, en haut de 9, C, Napoléon Bonaparte.
10: Des boulevards Saint-Joseph.
11: Saint-Joseph?
10: Ben, la sabotée est encore bien longue.
11: Qui pose les questions ici?
10: Ben, là,
11: qui pose les questions ici?
10: Ben, madame.
11: Qui pose les questions ici?
10: Ah, OK, qui pose les questions? Ben, Kiki,
11: bonne réponse.
10: OK, fait que c'est bon.
11: Avez-vous goûté la nouvelle cloque soupe, la soupe qui se boit dans une horloge?
10: Non, mais je prévoyais de m'acheter une coupe d'étagère l'après-midi.
11: En tout cas, lorsque vous rentrez du travail.
10: Non, là, c'est assez répondu aux questions. Non, c'est la fin de semaine, madame. On essaie de relaxer une jour de la semaine sans avoir des maudits téléphones de sondage. Je t'allais en bas, grosse vache! Et Colin. Grosse vache est sortie toute seule.
12: Va chercher. Réponds pas.
10: Allô?
12: Salut, c'est grosse vache.
10: Oh, excusez-moi, madame.
12: Raccroche-moi donc d'en face une deuxième fois, voir.
10: Madame.
12: Ah oui, raccroche-moi d'en face encore, voir.
10: Laissez-moi.
13: Hey, ça ferait un bon sujet de film d'horreur, ça.

0: 5h46 dans le Boost. Bon matin, vous autres, si vous venez d'ouvrir les yeux, de vous réveiller, on peut vous dire qu'aujourd'hui, encore une fois...
1: Hey, avant, je veux juste vous dire, excellente oui. pub, gang. C'était vraiment...
0: Oui, bon. Oui. Ouais, merci.
1: Content de l'avoir écouté.
0: Merci. J'apprécie. Il avait beaucoup, avait mis beaucoup de pression là-dessus, là, c'est ça. Là.
2: 6-12-12, si vous voulez l'entendre.
0: Avoir joué tout au long de la journée, toute la semaine.
2: Jusqu'à l'infini.
0: Nouvelle pub avec Matt L'Avantage qu'on a fait en duo en Pidiqué. Là, il vous l'a teasé au bout avant la pause pour ça qu'on parle de ça. J'allais dire que oui, il va faire chaud encore aujourd'hui. Pas mal chaud d'ailleurs. On va se donner tous les détails de ça là, dans les prochaines minutes dans le tour de table qui s'en vient. Et vous dire que ce matin et demain, c'est vos deux dernières chances hein, si vous avez envie de gagner un tracteur à gazon Husqvarna qui vaut 2 800 $ avec Godreau Mini Mécanique. 7h45 ce matin. Je peux vous dire que la question d'aujourd'hui va être pas mal moins compliquée que celle d'hier, moins difficile. Vous n'aurez pas besoin de googler grand-chose. C'est quelque chose de très, très connu.
1: Hier, on a donné la réponse. Comment que ça peut être plus facile que ça?
0: Ouais. Mais faut aller chercher pas mal, là, tu sais. C'est juste ça, l'affaire.
1: Ben là, on avait trois choix de réponse, puis il y en avait un.
2: La définition du gazon,
0: c'est vrai. La définition du gazon.
2: Gazon pas lourd.
0: C'est avant hier. Excusez-moi.
2: Je suis là pour big.
0: Alors, 7h45, ça s'en vient, ça, pour la question du jour aujourd'hui et demain, parce qu'on donne ce tracteur-là, demain, vendredi, aux alentours de 8h05, 8h10, là, parmi tous nos finalistes des deux dernières semaines. Dans quelques minutes, Benoît se joint à nous avec Nouveau Info. Yes. Pérusse est là avec son classique des deux minutes du peuple. Et on fait le tour de l'actualité du sport et on vous dit à quel point on va suer aujourd'hui au Saguenay-Lac-Saint-Jean.
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0: 5h54 minutes sur Énergie 94.5. On vous souhaite un bon jeudi matin. Salut à Éric Filion qui nous souhaite un bon matin bien, bien gentil. Merci d'être là. Serge également, qui signe toujours le gars de la bosse, mais qui nous écoute sur iHeart Radio. Et salutations à ma gang préférée. Plus que 5h et go lac! Ça va être le fun en fin de semaine au lac.
1: Il
0: fera pas aussi chaud que cette semaine, oui.
1: Ouais.
0: On va camper en fin de semaine. Ça va vraiment être le fun. Bien qu'il annonce des averses, mais là, on verra bien.
1: Mais il annonce
0: des fois, c'est des averses, c'est pas toute la journée, là, tu sais.
1: Combien chaud, mettons?
0: Ben, c'est ça, je vais vous dire ça, là. Là, pour ce matin, en ce moment, on est vraiment très bien, là, entre 16 et 18 degrés. 29 prévu comme max aujourd'hui du côté du lac Saint-Jean avec l'humidex à 35. Au Saguenay, on prévoit un maximum à 31 avec l'humidex à 34. C'est du chaud. Soleil ce matin, plus alternant soleil-nuage cet après-midi, 40% d'averse, puis il y a un risque d'orage en après-midi pour le lac, mais sinon demain, c'est encore chaud, là, autour de 29. Samedi, on parle d'un 23 du côté du lac avec des averses. 21 pour dimanche avec des averses aussi, des averses pour lundi également. On verra bien. C'est des fois des averses, c'est pas sans arrêt non plus. C'est pas de la pluie sans arrêt. Des
1: parce
0: fois,
1: que quand il fait chaud sous la pluie dans le lac, là,
0: ben, c'est
1: tout
0: nu. C'est très... Chacun ses fantasmes.
1: Non, mais tu sais, je veux dire, toujours le fun avec les enfants.
0: Ah non, c'est trippant.
1: Quand la pluie est chaude.
2: Tout nu avec les enfants.
1: Non.
2: Il y a un cas de nudiste à sortir du parc. Tu sais, je veux rien qu'on
0: ça. Ah, ben écoute, on verra bien. On est jeudi, là. Ça peut changer, comme on le dit. On l'espère. On se croise les doigts pour que ça change un petit peu au moins puis qu'on ait aussi du beau temps. Un petit peu au moins en fin de semaine. On va aller s'informer. Ouais.
2: Un petit peu au moins. C'est le mot clé.
0: C'est ça. Un petit peu au moins. C'est là-dessus qu'on s'accroche.
2: Ah, un petit peu au moins.
0: On s'informe dans les prochaines minutes. Et Pérus est là avec son classique des 2 minutes du peuple pour bien commencer votre matin. Ça
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4: Y en a-tu qui aiment ça répondre à des sondages téléphoniques?
5: C'est quoi vos questions?
6: Mangez-vous des frites au travail?
5: Non, des frites au ketchup.
6: Mangez-vous des aliments congelés?
5: Non, j'ai des congèles avant.
6: Combien de dromadaires avez-vous mangé dans les 5 dernières minutes? A, en bas de 15, B, en haut de 9, C, Napoléon Bonaparte.
5: D, boulevard Saint-Joseph.
6: Saint-Joseph?
5: Ben, la sabotée est encore bien longue.
6: Qui pose les questions ici?
5: Ben, là,
6: qui pose les questions ici?
5: Ben, madame.
6: Qui pose les questions ici?
5: Ah, OK, qui pose les questions? Ben, Kiki,
6: bonne réponse.
5: OK, fait que c'est bon.
6: Avez-vous goûté la nouvelle cloque soupe, la soupe qui se boit dans une horloge?
5: Non, mais je prévoyais de m'acheter une coupe d'étagère après-midi.
6: En tout cas, lorsque vous rentrez du travail.
5: Non, là, c'est assez répondu à vos questions. Non, c'est on sait la fin de semaine, madame. On essaie de relâcher une jour la fin de semaine sans avoir les maudits téléphones de sondage. Au on en parle grosse vache! Et Colin, grosse vache est sortie toute seule.
7: Va chercher.
5: Réponds
7: pas.
5: Allô?
6: Salut, c'est grosse vache.
5: Oh, excusez-moi, madame.
6: Raccroche-moi donc d'en face une deuxième fois, voir.
5: Madame,
6: oui, oh, raccroche-moi d'en face encore, voir.
5: Laissez-moi.
4: Hey, ça ferait un bon sujet de film d'horreur, ça.
0: 5,56. Presque 57 en ce jeudi 11 juin. On parle de quoi ce matin dans l'actualité?
1: Bonne nouvelle pour la papeterie de Dolbeau-Mistassini qui aurait des solutions là pour réouvrir bientôt, qui est fermée présentement depuis le 20 mai en raison d'un bris d'équipement. C'est le rouleau qui est brisé. L'entreprise d'Hometalk qui a 2 scénarios sur les planches. Le premier, c'est d'avoir un rouleau neuf qui serait livré d'ici le 25 juillet. Donc, c'est encore très loin. Mais sinon, on pourrait faire l'acquisition d'un rouleau usagé. C'est un équipement qui est compatible avec l'usine et ça a été trouvé dans l'Ouest américain, mais présentement, se trouve à la baie, chez Canmec, donc pour inspecter le rouleau puis faire des modifications. Donc, si on pouvait acheter ce rouleau-là, le shipper d'Olbo, ben, ça ferait bien. On pourrait recommencer les opérations quelques semaines avant la réception du rouleau neuf.
2: Ça coûterait moins cher de shipping, nous aussi.
1: Ben, ça coûterait moins cher de shipping.
2: On n'a pas les douanes non plus.
1: Non, exactement.
2: Le shipping, hein?
1: Une quarantaine des 177 employés qui sont touchés par l'arrêt de production toujours aujourd'hui.
0: Merci beaucoup, Thomas, avec Nouveau Info et Benoît. On parle d'Ottawa là, qui va de l'avant sur l'interdiction des réseaux sociaux au moins de 16 ans.
8: Tout à fait. Le gouvernement Carney a déposé un projet de loi en ce sens hier. Donc, le ministre de la Culture, Marc Miller, offre cependant une échappatoire aux géants d'Internet qui refusent d'interdire l'accès aux moins de 16 ans. Ils pourront obtenir une exemption en mettant en place des mesures de sécurité pour protéger les enfants de contenus sensibles comme la violence, la haine et la sexualité. Ces balises seront déterminées par une nouvelle commission de la sécurité numérique. Les plateformes qui refusent de se plier aux consignes pourraient recevoir une amende maximum de 10 millions de dollars. Parlant d'Internet, méfiez-vous des vidéos dénonçant des crimes sur les réseaux sociaux. Un compte Facebook québécois veut s'attirer des clics en inventant de faux vols, fusillades et autres avec l'intelligence artificielle. Les faux criminels mis en scène sont souvent des personnes de couleur. Un simple clic sur la description de l'image suffit pour voir la mention de l'IA. Pourtant, les vidéos truquées ont été partagées à des milliers de reprises. Et en terminant, Québec pourrait rendre la contraception gratuite aux femmes pour 22 millions de dollars par année, selon un rapport de l'Institut de recherche et d'information socio-économique IRIS. Ça inclut la pilule contraceptive, le timbre hormonal, le stérilet, mais pas le condom. Un régime public permettrait de réduire le nombre de grossesses à risque et non désirées. Il permettrait aussi à plusieurs femmes d'opter pour des mesures de contraception plus efficaces comme le stérilet. Voilà, c'est complet pour tous les détails et autres nouvelles. Visitez le nouveau.info.
2: Dans le monde du sport, ben la Coupe Stanley, ça se poursuit ce soir. Je vous rappelle que c'est 2-2 dans la série. On se transporte maintenant du côté de Riley en Caroline. Alors que les Hurricanes, bon, vous vous rappelez que c'est Golden Knights Hurricanes, hein? Donc le match de ce soir risque... Écoute, je pense que la Coupe se gagne ce soir.
3: Tu penses?
2: Ben les Hurricanes ont pas perdu deux matchs de suite depuis le mois de janvier.
0: Ouais, c'est vrai ça.
2: Fait que s'ils gagnent, merci, s'ils gagnent ce soir...
3: Tu mets tes billes sur les Hurricanes?
2: Ben là, c'est parce que c'est un 2-3 avantage de la patinoire de la Caroline.
3: Ouais.
0: Moi, je pense que la Caroline vont gagner aussi depuis.
2: Moi, je pense que l'équipe. Moi, je suis convaincu que l'équipe qui gagne ce soir gagne la coupe.
3: Entre les deux, je pense que je préfère que ce soit la Caroline qui gagne.
2: Non, je suis pas un grand fan de Vegas non plus.
3: Non plus.
2: J'aimerais ça pour Mitch Marner. Il y a des belles histoires.
3: Oui, c'est ça. Bon, dans les deux côtés.
2: Carter Hart qui mange la crotte, mais...
3: Pas de Brad Amour, c'est une belle histoire aussi.
2: Ouais, Tu sais comment surnommer, parce que Rod Brad Amour avait été repêché à l'époque avec les Blues par le DG Ronald Caron, un Québécois. Tu sais comment il l'appelait, Rod Brad Amour?
3: Non.
2: A little bit of love.
3: C'est bien joué.
2: C'est pas une joke. C'est vrai que je trouve un sonore.
3: Puis le prof Caron, il parlait de même un peu.
2: A little bit of love. Ah ouais, non, c'est un francophone qui casse son français. Faut le faire. Écoute, la Coupe du monde de soccer, ça commence aujourd'hui. Que je vous incite. Mais moi, j'ai hâte, par exemple.
3: Oui,
2: moi, j'ai hâte de vrai, moi. Je prends l'Angleterre, moi. Les Phillies de Philadelphie ont battu les Jays 7-4 hier. Et au basketball, ça c'est la grosse histoire, les Knicks de New York qui ont complété la plus grande remontée de l'histoire de la finale de la NBA pour finalement l'emporter 107-106 sur les Spurs de San Antonio. Maintenant 3-1 de la série en faveur des Knicks qui pourraient obtenir leur premier sacre depuis les années 70. Ça fait quand même longtemps. Moi, je sacre depuis les années 70, mais ça reste pas la même chose.
3: Mais la remontée, là, c'est peut-être combien de points? Hein?
2: Vite de même, je pense.
3: Excuse-moi, je vais pas te mettre...
2: Non, tu me prends pas flat foot pendant tout. Je l'ai lu un matin, mais j'ai comme eu une petite... je pense que c'est pas loin de 30 points dans la fin de même.
3: Ouais.
2: Oh oui, c'est...
3: Pour ça qu'on dit historique.
2: 29 points.
3: Aïe. T'es pas mal
2: loin,
3: dedans.
2: Hein? Ah ouais, 29 points. Donc, c'est ça. Et les voyageurs, hier, ont perdu 9-1 face au Diamant de Québec. C'est ce qu'on dit. Une mauvaise journée au bureau.
0: C'est ça.
2: Ça arrive à tous, hein, comme moi présentement. Je suis en train de une mauvaise journée au bureau.
0: C'est depuis 5h25. Ben non, ça va super bien.
2: Merci, Mina.
0: C'est jeudi, on est content, on est heureux.
2: Continue à mentir, j'aime ça.
0: On va faire... Non, je suis pas bonne menteuse. Hein. Si je mentais, tu le saurais.
2: Oh.
0: 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On va donner ça dans le Boost. La petite vie du Boost s'en vient dans les prochaines minutes. Thomas a tenté de réparer sa piscine. Oh. Est-ce qu'il a réussi? C'est ce qu'on saura dans quelques instants. Après Toc et Back It et Jérôme 50, ta musique, tes chums, ton fun, ton jeudi au 94.5 Énergie.
2: Ta semaine.
0: Bon matin. Ta semaine.
2: Ta fin de semaine.

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2: Le temps nous coule entre les doigts.
1: Ah, c'est fou. Ça va vite.
2: On y échappe pas.
1: C'est pour ça qu'il faut profiter du moment présent.
2: On n'y échappe pas.
1: Étais-tu dans ton moment présent hier quand t'étais en train de réparer ta piscine, les deux pieds dans la boîte?
3: Non, mais le temps, ben, c'était pas juste le temps qui coulait hier. Je te garantis.
1: Non, ouais. J'ai hâte de voir si tu vas avoir réussi à la réparer, par contre, cette belle piscine-là. Elle fuyait, c'était ça le problème.
3: Ouais, hein? C'est ça. Hier, je vous ai dit, ah, je t'allais acheter mes pièces.
1: Je suis capable.
3: Je fallait que je change l'écumoire, le three-way. Pour ceux qui savent, là, je sais pas c'est quoi le nom en français là, mais l'affaire qui connecte tous les tuyaux.
1: Ah ouais.
3: Puis j'étais là, ah, je suis capable de faire ça. On me dit à la place qui vendent les trucs qui s'appelle Club Philippe Arpissine, ils m'ont dit tu es capable de changer ça tout seul en une demi-heure, c'est fait.
1: Ah oui, ah bon. Enfin,
3: je vais y aller. Fait que à midi et demi hier, je finis mon cours, je m'en vais dans ma cour arrière avec mes trucs, puis là je commence à faire tout ça et ça se met à pleuvoir, et mais pas juste un peu là, une fontaine d'eau, et il y en a partout sur mon terrain. Fait que là je tiens le tuyau à deux mains, puis j'essaye que ça arrête de couler. Ça n'arrête pas de couler. Fait que là je vois
1: tout ça accompagné de quelques puces d'eau qui te tournent autour.
3: Non, pas encore.
1: Ça m'écœure tellement, les puces d'eau, ça
3: m'écœure. Je suis toujours dehors de ma piscine présentement.
1: OK. Ça pas encore les deux pieds dedans.
3: Non, c'est ça, exactement.
1: Mais
3: j'ai
1: cool.
3: pas fait ça dans le bon ordre non plus. Ouais. Toutes mes tuyaux fuyaient. Là. C'est important de comprendre ça. Là, j'ai le gros tuyau dans les mains qui fuit le plus. Ah ouais, ah, mais pas juste un peu là. Il y en a sur mon terrain. J'ai les pieds dans l'eau là. Fait que là, okay. Ça y est, je perds mon terrain aujourd'hui. La fenêtre de ma locataire est ouverte. Fait que là, je crie Nadia, viens m'aider. Là, elle arrive et à la course. Puis là, je peux pas bouger. J'ai le tuyau dans les mains. Il faut absolument qu'elle vienne m'aider. Et là, elle arrive et descend mes marches de patio et je la vois disparaître. J'ai comme bon, elle s'est plantée, elle est morte. Ça y est, c'est terminé.
1: À cause de l'eau.
3: Non, mais pas okay. À cause de l'eau.
1: Elle était juste
3: en gougoune.
1: En panique, là.
3: Elle s'est ouvert le genou au complet.
1: Mais voyons donc.
3: J'étais là, ça y est.
1: Ça allait bien.
2: On dirait du jus de tulipe, mais elle est du Tarantino.
3: Mais en ce moment, là, il n'y a pas encore d'exagération. Il va en avoir tantôt, mais là, il n'y en a pas.
2: Y a-t-il du silicone?
3: Il y avait du silicone de base.
2: Le silicone, ça règle les problèmes.
1: Sur son genou? Pas ça.
2: Non, pas du genou.
3: Mais,
2: franchement, Mylène.
3: Non. Du silicone, là, je suis allé chez Pas de Vin Bouchard. J'ai dit que je voulais faire ça. Je me suis fait rire d'en face.
1: Ah ouais.
3: Fait que
2: pas ça, là.
3: Ben non, c'est ça.
2: Ah, mais le petit ruban, là, blanc,
3: c'était flon.
2: Ouais, c'était flon, excuse.
3: T'inquiète, j'ai acheté deux rouleaux, puis je n'ai passé un au complet hier, là. Fait que là, j'ai dit, tiens le tuyau, s'il te plaît, faut que je vais aller faire le changement vite. Puis là, ma piscine est verte, là, présentement. C'est une biodiversité foisonnante, présentement. Fait que là, j'ai dit, ben, j'ai pas le choix, hein. Fait que j'ai sauté dans ma piscine,
1: bien gluant, dans le fond.
3: C'était gluant.
1: C'est dégueulasse.
3: Et ça te tourne autour, puis c'est pas des petites puces d'eau qu'il y a là. C'est des puces d'eau à peu près, grosses comme mon pouce, là, qui
1: non,
3: se mettent.
1: Non, c'est ça, puis ça, faut pas que ça... Idéalement, tu veux pas que ça te pique.
3: Faut pas que ça te pique, hein?
1: C'est pas bon pour la santé.
2: Non, pourquoi t'avoir mis 2 gallons d'eau de Javel?
3: Ben là, avant
2: d'embarquer dedans.
3: J'étais pas rendu là. J'avais pas d'eau de Javel sous la main. Là. Il fallait que je fasse ça vite. Puis là, ça me tournait autour. Fait que là, j'ai changé mon écumoire, changé mon tuyau. Pendant que ma locataire tenait le tuyau, tout était beau. Puis là, on se met à tout fermer les tuyaux. Ça continue à fuir, puis ça fuit encore plus que ça fuyait de base. Ah, ça va faire. Fait que là, je finis par patcher ça comme je peux avec des serviettes. Et il fallait que je parte parce que j'avais mon rendez-vous pour les pneus d'hiver. Fait que je suis allé là et j'ai appelé ma belle-sœur en panique. Qui est venue tout m'arranger ça. Elle a juste serré mes tuyaux plus fort, puis finalement ça a arrêté de fuir.
2: Mais c'est rien que ça.
1: Là, t'as réussi.
3: Rien que ça.
1: Vous avez réussi.
3: Sais. Mais j'étais tellement fâché.
2: Je plongerais tellement la tête dans la piscine. C'est juste ça.
3: Puis, mais il y a encore, tu sais, je suis pas sorti de l'auberge. Je veux dire, ma pompe est pas partie encore. Mais là, elle a juste...
1: La pompe est pas
3: Tu savais que ça allait partir là-dessus.
1: Mais là, il y a Stéphane qui te dit, première affaire à savoir, ce serait de baisser le niveau de ton eau en bas du niveau des travaux à effectuer pour une prochaine fois, mettons.
3: Ouais.
1: Garde ça en tête. Une prochaine fois. Et pour pas que tu paniques sur les puces d'eau, c'est pas le fun. Tu veux pas que ça te pique, mais c'est pas des dangers graves qu'on dit là que ça peut avoir. C'est une genre de petite chose qui peut comme pénétrer en dessous de ta peau, mais comme c'est pas, l'humain est pas l'hôte habituel de la de cette petite larve là, fait que ça va juste comme te piquer, faire une plaque rouge, grosse démangeaison, puis après ça ça va okay. Ça restera pas là.
3: Ça a l'air que ça mord fort.
1: Mais puis il y en a des grosses comme des 2$ là, des ah, pouces d'eau, des fois c'est dégueulasse.
3: J'ai pas
1: ça,
3: vu celle-là.
1: Tu veux pas que ça te touche là.
3: Ah non, c'est pour c'était des petits pouces là. Okay. Ben, des pouces.
1: Un bon pouce quand
3: un
1: même.
3: Un bon pouce hein, quand même. Fait que là aujourd'hui
2: ah, les petites pouces hein.
3: C'est coriace. Les petites pouces.
2: C'est coriace, c'est petites pouces.
3: Faut courir après petites pouces.
2: Ah ouais.
3: J'essaie de toutes les enlever
2: les
3: aujourd'hui.
2: Petites pouces de Pibrac, là c'est pire ça.
3: Puis demain ma belle-sœur revient puis elle va me la starter.
1: Puis comment qu'elle va ta locataire?
3: Écoute, on lui a fait un beau bandage là.
1: Ouais, bon.
3: Pas le choix mais
2: ça bien bandée ce matin.
3: Oui, elle est bien bandée
1: génial.
3: Ce matin.
1: Ah.
3: Mais ma question c'était est-ce que je la vide au complet, tu sais? Je veux dire dois-tu la vider puis
1: ben,
3: la laver?
1: Ben c'est toi
3: laver,
1: qui sais parce que tu peux juste la remplir puis là vu qu'elle est basse, profite-en pour aller chercher toute la chenoute dans le fond là.
3: Ouais, pas si basse que ça là.
1: Ouais. Ça c'est un choix, je te dirais là. De tout recommencer.
2: Mais là c'est parce que tu vends ta maison.
3: Ouais.
2: C'est-tu arrangé avec le nouveau propriétaire que la piscine va être startée?
3: Non.
2: Voilà.
3: Ouais, mais tu sais, parce que...
2: C'est chercher les produits?
3: Je déménage pas avant encore un mois et demi. Là,
1: ah, tu vas en profiter toi aussi. Là.
3: Ben, c'est ça. Là. Ouais. Je veux dire, il faisait 30 cette semaine, j'ai pas été capable de me baigner.
1: Non, c'est ça, là. C'est pas le fun, c'est sûr. C'est sûr que c'est plus
2: écoute,
1: le fun.
2: Écoute, si on se fie aux étés qu'on a, il te reste 3 jours de baigner.
3: Ah, je sais bien.
1: Ben, c'est aujourd'hui puis demain. Après ça, c'est fini. 6h11, dans les prochaines minutes, c'est la question inutile ce matin. Et on veut savoir, grande question ce matin, dans le Boost. Quand vous allez chercher une petite crème molle. Il y en a beaucoup qui sont allés dans les derniers jours. Hein. On courait la crème molle. Là. C'est une température pour ça.
3: J'avais pas de piscine. Je suis allé 3 fois moi, cette semaine.
1: Oh, tu te gardes. Avec ou sans trempage, la crème molle? C'est notre question inutile ce matin pour répondre. C'est le 6-12-12, le 690-9400.
2: La réponse, on vous surprend.
1: Ou encore le micro iHeart.
2: Vous n'êtes pas prête, ma réponse.
1: Capote.
2: Non, je le dis. Tu vas dire, voyons donc, je crois pas à ça. Quand je
1: ne peux plus.
2: Je le dis, Mylène.
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5: 10h18 minutes sur Énergie 94.5, questions inutiles ce matin dans le boost. On a toujours des questions plus inutiles l'une que l'autre. Quand on arrive à ce segment-là, et ce matin, on est dans la crème molle, parce que oui, ça vire les shops de crème molle.
6: Pas mal la semaine.
5: Ça s'appelle pas de même, mais ça, c'est vraiment très populaire ces jours-ci. Beaucoup de gens qui en profitent avec la chaleur. Ça donne le goût de manger une petite molle. Ben, vous autres, la crème molle, c'est avec ou sans trempage? C'est notre question du jour aujourd'hui. Êtes-vous du genre à tremper votre crème molle? J'allais dire à la tremper, mais là, déjà, je savais que ça allait partir en vrille. Ouais.
6: On a perdu du kip.
21: J'ai bien aimé quand t'as dit manger une petite molle. Tu sais, j'ai l'esprit de sleep ce matin, comme le disent les Français.
6: Ça me surprend pas.
5: Non, moi non plus.
21: Hey, moi, t'as dit quoi?
5: Quoi?
21: J'aimerais ça te répondre, mais je suis pas capable.
5: Pourquoi?
21: Parce que tu sais que je surveille mon poids.
5: Ben oui.
21: J'engraisse, j'en perds, j'en rends. Parce que peu importe.
5: Ouais.
21: Mais pour X raisons, là. Puis je me dis toujours, ah, je vais en payer une cet été, je vais attendre d'être... J'attends tellement, là. Ça fait 2 ans et demi que je peux manger de crème molle.
5: Bon. C'est vrai?
21: Je vous jure.
5: Ah, ouais.
21: Je vous jure.
5: T'étais pas un grand passionné de crème molle.
21: J'adore la crème molle.
5: Ah, ah ouais.
21: Oui.
5: Tu réussis à pas en manger une.
21: Ben, donc, ça donne. Tu sais, je me dis, ah, je vais attendre tellement. Ouais, puis le pire, c'est que, tu sais, j'ai mes billets de saison au sac, là. Puis au sage, la crème molle, elle est bonne. Année, là.
5: Ben, elle est bonne. Ah oui, elle est bonne. C'est vrai qu'elle est bonne au sage.
21: Là, je me disais, en vendredi soir, je prendrais pas une crème molle, ça va tout gâcher. J'aime mieux investir ma tricherie sur telle affaire.
5: Tu vas choisir autre chose.
21: Fait que je vais te dire une affaire, Mylène. Tu m'arrives avec une crème molle, là. Trempée ou pas, je m'en sac, j'en mange pareil.
5: Ouais.
21: Ben moi, pour répondre à la question, il y en faut une au bleu, hein, à Dolbeau. Tu sais, quand t'arrives, là, entre Dolbeau pis Mistassini, il y a comme un groupe avec des grosses statues, là. Il y a une place avec des grosses statues pis tout. Pis il en faut une au bleuet, là.
5: La crème molle ou le trempage?
21: Non, c'est une crème molle, y a pas de trempage.
6: Hein?
21: Elle est écœurante.
5: Ça doit être écœurant.
21: Elle est écœurante. C'est vraiment que c'est des gros personnages, là. Quand tu passes, c'est-tu avant ou après le pont? En tout cas, peu importe, à Dolbeau Mistassini.
6: Les bleuets frais, là.
21: Non, y a pas de bleuet dedans, là. Elle goûte pas le bleuet chimique.
6: OK.
21: Tu comprends-tu? C'est une crème molle, t'as pas de bleuet. Mais elle goûte pas le bleuet chimique, elle goûte vraiment le bon bleuet.
5: Ah ouais, ça doit être délicieux, mais hein.
21: Ouais, c'est vrai, mais je sais plus le nom de la plante. Moi, je trouve le nom de la plante. Puis 6-12-12, je suis sûr qu'il y en a qui savent de quoi je parle.
5: Es-tu trempé ou pas trempé, toi, dans ta crème molle?
6: Ça dépend de la place, je te dis. Je veux dire, dans les 2 dernières semaines, je suis allé partout. J'ai tout essayé quasiment au Saguenay. Mais je suis toujours avec trempage, je pense. Ah non. Je trouve que tu te manques de quoi si t'as pas de trempage. Non, non. Ouais. C'est avec trempage, puis.
5: Dépend de la fin que t'as, parce que c'est plus cochon. Un peu là, tu sais, c'est moi je trouve que c'est vite ça tombe vite, mais j'adore ça, moi, un trempage dans le chocolat noir, moi. Une vanille
21: ça,
5: au marbré dans le chocolat noir, mais j'adore ça.
6: Il y a chocolat noir aux framboises qui font un peu plus que ça, là. Ouais. Ça, c'est vraiment, vraiment bon. Je pense que c'est au Bon Délice ici, ils font ça. Il y a aussi... Cœur fondant qu'ils font, effectivement.
5: Ça doit être délicieux.
6: Puis au Choco-Fave, ils font aussi. Mais tu sais, ils font aussi avec plein d'affaires, mais ils font aussi juste ben straight.
5: Ouais.
6: Chocolat noir, framboise, pas pire, ça.
5: Puis tu sais, un trempage mince, là, pas trop épais. Il y a des endroits que le trempage est tellement épais, tu te dis, voyons, je mange 2 bouchées, puis on dirait que je suis déjà plus capable, c'est trop sucré, là, tu sais. Faut que ce soit une petite couche mince, croquante, là.
21: Ah, j'aime ça quand c'est
5: pas,
21: moi.
5: Au début, que c'est pas croquant, là, le petit bout, là, pointu que tu manges avant que ça, c'est le plaisir de la vie, de manger ce petit bout-là avant que ça soit,
6: Mais tu sais, il y a une.
5: Avant que ça soit dur. Excuse-moi, dis-moi, je le vois, je parlais, plus je disais des mots, plus je suis en train de le perdre, là. Je savais plus comment j'allais finir ça, là. Je te dis que ça y prend pas grand-chose. Bon petit!
6: Non, mais... Ça pour dire que... ça, c'est plus ce qu'on disait.
5: Bon, hey, la crème molle au bleuet, on dit que les pères trappistes à Dolbeau l'offrent, entre autres celle-là. Ça doit être bon, parce que le chocolat au bleuet des pères trappistes, c'est très bon. L'ancien monastère, le hall des bleuets près de l'ancien monastère, qu'on nous dit. Donc, ça, on peut la retrouver là. L'arc-en-ciel à Saint-Eau, si tu as assez bon, cette crème molle-là, trempée dans le chocolat noir aux framboises, ça a l'air que de ce côté-là, on a ça, c'est Marco qui nous envoie ça. Il y a quelqu'un qui trempe sa crème molle juste dans les pépites de chocolat.
21: Ah, c'est pas fou.
5: Je trouve ça original, ça doit être original. Je trouve que c'est une bonne idée.
6: Ben oui.
5: C'est une idée le fun. Tu sais, à la maison, des fois, ben là, t'as pas ta crème molle, mais c'est ta crème glacée dure, mettons. Tu peux tremper ça, tu y mets quelques petites pépites, c'est le fun.
6: Moi, je suis vraiment pas crème glacée dure, je suis juste crème molle.
5: Ouais.
21: Tu peux t'en faire à la maison de ça, la crème dure.
6: La crème dure, exactement.
21: Ouais, il y en vend dans les épiceries. La crèmerie du Nord, Mylène, ça s'appelle la place que je te disais, là, où les grosses statues, là.
5: Ouais.
21: Dolbeau-Mistassini, là, c'est ça. Je l'ai trouvé.
5: Ah, ouais, oui. La fromagerie Médard à Saint-Gédéon, la crème molle aux framboises vaut le détour, c'est ce qu'on vous écrit, et qu'on nous écrit, et c'est tellement vrai, c'est un tourbillon vanille framboise. Hein? Sérieusement, c'est une de mes top crème molles. Vous avez raison de nous le rappeler. C'est écœurant, cette crème molle-là, effectivement.
21: Le crémier à Jonquière, là.
5: Ouais.
21: On est allé dans une couple d'années.
5: Ben oui.
21: Ça fait longtemps qu'elle est là. Mais Colique, elle est encore très bonne.
6: Mais c'est lui qui est au Sags.
5: C'est lui qui est au Sags. Ben oui, il nous l'avait dit. Ben oui, le monsieur.
21: Crémier, c'est à Saint-Dô, à Jonquière. Ouais. Ça, Mylène, là, c'est l'été que j'ai pris du poids, ça. Parce que je restais le champ en face.
5: Oui.
21: Fait que j'avais le crémier en face.
5: Ben, c'est fatiguant, ça.
21: Ouais, mais t'as pas.
5: Ouais.
21: À ma droite, j'avais le pavillon du hot dog.
5: Eh yeah, boy.
21: Je me faisais des beaux combos, des fois.
5: Tu comprends.
21: Un pot de blanche, je pleurais ma vie, je te dis de qui. Ah, come on. Des belles années.
5: On continue de vous lire. Allez-y, 6-12-12. La question inutile d'origine était, est-ce que vous trempez votre crème molle ou non? Vous autres, c'est un petit trempage, oui ou non? Mais là, on dévie un peu sur la crème molle. Oui. On parle de crème molle. Ce que vous avez envie de nous dire sur la crème molle, on est bien ouvert ce matin, là. Et on va continuer de vous lire dans 3 minutes 19. 6-12-12 pour nous répondre, le 690-9400. Et également, la fonction micro sur le iHeart Radio. Oh, la décadence avec les respects sans trempage.

0: dans le boost. Question inutile ce matin. La crème molle, vous l'aimez trempée ou non? Il y en a qui nous disent trempée dans le caramel avec des pinottes dessus. Je trouve que c'est un beau format, une belle idée de mix là. T'sais, ça fait comme le petit sundae, mais tu l'as comme en cornet, j'imagine. Ça doit vraiment être bon, ça là, Michel. C'est quelque chose à essayer cet été.
1: Mais regarde José, dans la même veine. Là. Moi, je vais à Péribonca à la crèmerie et je fais tremper ma crème molle dans le sucre d'érable sans le beurre, dans le beurre d'érable roulé vers Rice Krispies.
0: Ah! Ça doit goûter un peu comme un genre de carré Rice Krispies, mais avec de la crème molle.
2: Elle dit que ça goûte les guimauves roulées dans le toffee, dans le temps des fêtes.
0: Ouais, comme les pattes d'éléphant qu'on appelle, là, dans le temps des fêtes. Ça ressemble à ça. Et ça a donc bien l'air bon. Dans le chocolat blanc qu'on nous dit également, c'est sûr que tremper dans le chocolat blanc, c'est très bon aussi. Ça peut être bien populaire.
1: Mais là, j'ai une suggestion, Je parlais de la crèmerie du Nord tantôt, mon amour, pour la crème glacée au bleu. Elle dit, quelqu'un qui nous texte, c'est son premier texto, on n'a pas ton nom, mais c'est pas grave, c'est très pertinent comme propos. Prochaine fois, crèmerie du Nord, crème molle au bleuet trempée dans le chocolat noir. Ça goûte pareil comme le chocolat au bleuet des pères trappistes.
0: C'est où, ça?
1: Ah, c'est la place de parler de Beau Disney, là. Ou les grosses statues.
0: Crèmerie du Nord, ça s'appelle.
1: Écoute,
0: à retenir, ça, là, dans votre virée du lac, là. On fait tout le temps une petite virée, là, ou deux, ou trois, ou quatre.
1: Après ça, il y a une grosse rosserie à Dolbeau. Hein, Dolbeau, tu peux t'organiser pour...
0: Ah, tu vas avoir du plaisir,
1: là. Juste pour rentrer en centre d'achat.
0: Ah, ouais.
1: C'est un peu des brasses.
2: Je suis déjà allé là de soir parce qu'il est ouvert de nuit. En tout cas.
1: Ben, il y a du monde qui reste. Il y a encore des appartements,
2: oui. Je pense que oui. Mais il y a aussi du monde le soir, là.
1: OK, cool.
0: On a reçu un micro,
1: Cool.
0: On va aller écouter Vincent sur notre question inutile ce matin, la crème molle. Vous la trempez ou non? On va aller écouter ce qu'il avait à nous dire.
3: Hey, bon matin la gang, c'est Vincent pour votre question inutile de ce matin. Là, c'est très important de se tremper la crème molle. Très, très important. Okay. Hey, passez une bonne journée!
0: OK, je le sentais que ça... Il y avait quelque chose là dans ce petit message-là.
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Je dirais qu'il y, aurait, il y avait un message dans le message de Vincent. Aujourd'hui, c'est chaud, on nous l'écrit. Salut à Étienne qui nous souhaite une belle journée chaude. Effectivement, là, c'est une autre belle journée. Ça va avoir été une grosse semaine très chaude aujourd'hui. Un peu de, ben, pas un peu, du soleil ce matin. On le voyait se lever tantôt, là. Ça va être magnifique. Et alternant soleil-nuage un petit peu plus en après-midi avec un 40% d'averse tard cet après-midi. Puis il y a un risque d'orage pour le lac Saint-Jean tard cet après-midi. Alors, c'est à surveiller. Maximum aujourd'hui pour le Saguenay, 30.

0: 21 au mercure et 34 ressenti, je le dis. J'ai comme chaud juste à le dire. 29 comme max du côté du lac et 35 ressenti. C'est ce qu'on prévoit aujourd'hui sur le Saguenay-Lac-Saint-Jean. Ah, on va s'informer, c'est parti. On est prêt, non, c'est vrai. Oui, on va s'informer.
1: On est là.
0: Formule différente.
1: Tout va bien. Ah oui, formule.
0: Vas-y, on va parler sport après dans quelques instants.
1: Oui, sport après quelques instants.
2: Le groupe de médecine de famille universitaire, le GMFU de Chicoutimi, qui va déménager dans le complexe médical de l'Axe l'automne prochain, c'est ce qu'on a appris hier. Et le 20 mai dernier, la papeterie de Dolbeau-Mistassini a fermé en raison d'un bris d'équipement. On aurait deux scénarios là pour la réouvrir dans les prochaines semaines. Soit qu'on achète un rouleau neuf qui serait livré le 25 juillet, soit qu'on prend un rouleau qui est usagé, mais qui vient de l'Ouest américain, mais qui est présentement à la baie, tu sais, actuellement chez Canmec. Donc, à des fins d'inspection et de modification, si on pouvait se munir de ce rouleau-là, on pourrait commencer les opérations d'ici quelques semaines.
0: Merci beaucoup, Thomas. Avec Benoît, maintenant, une nouvelle info. Il y a une importante enquête qui pourrait débloquer ce matin, une enquête pour meurtre.
3: Absolument. La Sûreté du Québec mène présentement des perquisitions pour élucider le meurtre de Charles Lambos, Théo Legault, surnommé Bobby le Grec. Le caïd avait été abattu dans un café Starbucks de Laval en octobre dernier. Les perquisitions, donc, sont menées dans deux résidences situées du côté de la rue Notre-Dame à Charlemagne, ainsi que sur le rang Sacacomi à Saint-Alexis-des-Monts. Le mois dernier, un mandat d'arrestation avait été lancé contre le présumé tireur Denis Beaupré. L'homme est mystérieusement disparu quelques jours après le meurtre. Le gouvernement de la CAQ a englouti 700 millions de dollars dans des entreprises qui ont fait faillite dans la filière batterie. C'est ce qui ressort d'un rapport dévastateur de la vérificatrice générale qui a analysé le dossier de 11 entreprises. Christine Fréchette dit avoir fermé le robinet à son arrivée en poste au ministère de l'Économie après le départ de Pierre Fitzgibbon. On écoute le chef parlementaire du Parti libéral, André Fortin.
4: C'est 850 millions de dollars gaspillés dans des entreprises qui sont en faillite ou dans des projets qui sont morts. C'est quasiment comme ça clique, là. C'était presque de la petite bière à côté de ce fiasco-là.
3: Ailleurs dans l'actualité, la chaîne Costco cessera de vendre des livres et des magazines dans ses magasins entrepôts à compter d'octobre prochain, selon le Journal de Montréal. Il y aura par contre des ventes sporadiques lors de la période des fêtes, notamment. C'est un choc pour plusieurs éditeurs. Certains estiment qu'ils pourraient perdre jusqu'à la moitié de leurs ventes. Et parlant de livres, vous pourriez peut-être avoir votre photo à la une du magazine Time Canada. Le magazine américain, vieux de 103 ans, va lancer son édition canadienne cet automne. On y retrouvera des reportages canadiens originaux, notamment sur la politique, la culture, le climat et plusieurs autres. Il y aura aussi, bien sûr, du contenu de la rédaction internationale du Time. Voilà, c'est complet. Pour tous les détails et autres nouvelles, visitez lenouveau.info.
1: C'est l'heure des sports. Aujourd'hui, je sens la fièvre. Il y a bien du monde qui a les joues rouges, le front bouillant.
5: Parle pas de Mylène demain.
1: C'est le début de la Coupe du monde de soccer. Donc, la fièvre du ballon rond, évidemment.
0: Oui.
1: Ben oui, ça commence aujourd'hui. Mexique, Afrique du Sud et Corée du Sud contre la Tchéquie. Et Canada, c'est demain contre la Bosnie-Herzégovine du côté de Toronto. Coupe Stanley. Oui.
0: Ça fait longtemps qu'on n'a pas entendu ça, Bosnie-Herzégovine.
1: Pour des bonnes nouvelles, en plus.
0: Ben oui, mais ça.
1: Tu sais, il n'y a pas de drame, là c'est ouais. Le fun. Ben oui, le soccer, c'est le fun. Ben moi, j'aime ça de vrai. Qu'est-ce que je te dis?
0: Ben, il y en a qui aiment ça, là. Je sais, on le sait que c'est pas la 90% des Québécois qui capotent sur le soccer, mais il y a du monde qui aime ça. Puis il y a plein de jeunes qui jouent au soccer qui vont triper de voir ça, là. Cette Coupe du Monde, là.
1: Puis je vous rappelle qu'il y a plus de Québécois avec Équipe Canada oui. Au soccer qu'au hockey.
0: Oui.
1: Puis il y en a 500% de plus.
0: Il y en a 5.
1: Comptez comme vous voulez. Qui joue?
0: Il y en a 5 puis il n'y en avait pas.
1: Pas qui joue, qui
0: joue.
1: Oui, absolument.
0: C'est tellement beau, ça.
1: Ah, je sais. Parlant de beauté de la vie, la Coupe Stanley, ça se poursuit ce soir. Golden Knights, c'est du côté de Riley contre les Hurricanes. C'est 2-2 dans la série. Au baseball, les Jays ont fait ce qu'ils font depuis le début de l'année. C'est encore perdre. 7-4 hier, défaite contre les Phillies de Philadelphie. Dans la région, les voyageurs, eux autres aussi ont limité. Les Jays ont perdu 9-1 contre les Diamants de Québec. Ils se reprennent ce soir du côté de la vieille capitale. Et au basketball, quelle histoire! Les Knicks de New York ont complété la plus grande remontée de l'histoire de la finale de la NBA. Ils seraient de l'arrière par 29 points pour coiffer, et c'est vraiment le cas de le dire, coiffer les Spurs de San Antonio 107-106.
0: Hey, ça, c'est tout un match.
1: Pour remporter ça, puis me prendre les devants 3-1 dans la série finale. Donc, ça sent le championnat pour les Knicks, là.
0: Merci beaucoup, Dickey. Dans les prochaines minutes, si vous avez manqué l'édito de Martineau hier, d'Olivier Martineau dans sa rentre au poste avec l'équipe estivale là, qui est en place depuis lundi avec Seb Trudel et Geneviève Hébert-Dumont. Si vous tripez sur l'horoscope ou pas, il a fait un horoscope à sa façon. Je pense que vous allez bien aimer ça. Si vous avez manqué ça hier, on vous le fait entendre dans les prochaines minutes ici sur Énergie.
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6: 6h43 minutes dans le boost. C'est l'édito de Martineau d'hier. Si vous avez manqué ça, il nous fait un horoscope là digne de Jojo Savard.
7: Oh, OK.
6: Mais une coche au-dessus même. Olivier Martineau hier. Dans sa rentre au poste dans l'équipe estivale, vous avez manqué ça. Ben ça tombe bien, on l'a pour vous autres là maintenant dans le boost.
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7: Aujourd'hui, je vous gâte, c'est spécial. Astrologie, Astro Martino. Vous savez, j'ai toujours été fasciné par l'astrologie. Attention à la distinction. L'astronomie, c'est observer les étoiles pour comprendre l'univers. L'astrologie, c'est observer les étoiles pour comprendre pourquoi Sylvie de Trois-Rivières se sent un petit peu d'âne aujourd'hui. C'est quand même extraordinaire qu'on puisse prédire l'avenir de 8 milliards de personnes simplement en regardant où se trouvent de grosses boules de gaz dans l'espace.
6: Ouais.
7: Personnellement, je n'y crois pas vraiment, mais j'ai une hypothèque à payer et je fais ce que je peux.
6: Oui.
7: Alors, aujourd'hui, c'est votre horoscope et on commence avec les béliers.
6: Okay.
7: Ah, ambiance
8: oui.
7: Astrologique. Les béliers. Vous tenterez de surprendre vos collègues de bureau en vous déguisant en Charlie Chaplin. Malheureusement, la petite moustache portera à confusion et vous perdrez votre emploi.
9: C'est tellement calme.
7: Et on ne fait que commencer.
8: Voilà.
7: Les taureaux, êtes-vous taureau?
8: Oui, moi je suis taureau.
7: T'es un taureau, toi. Mm-hmm. Attention, peut-être que tu vas te reconnaître.
8: Vas-y.
7: Taureau, votre passion pour les paniers en osier.
8: Ah oui.
7: Votre passion pour les paniers en osier nuit à vos relations sociales.
8: C'est ça.
7: On vous traite de petit con, probablement, avec raison. Allez donc pleurer dans vos paniers. Petit con. Alors, Gémeaux maintenant. Gémeaux. On dit Gémeaux au pluriel, mais lorsqu'il est au singulier, on dit Gémal. Possible rendez-vous chez le médecin.
8: C'est calme.
7: Oh, je l'aime. Voilà qui ne fait pas consensus.
8: Oui, non, c'est bon.
7: Autour de la table. Cancer maintenant. Cancer. Vous avez des tendances paranoïaques. Vous êtes... Est-ce que t'es-tu cancer?
9: Non, donc, non.
7: Cancer, vous avez des tendances paranoïaques.
8: Oui.
7: Vous pensez être suivi par un psychiatre, mais vous n'en êtes pas certain.
8: J'aime ça.
7: C'est quoi ton signe, toi?
9: Vierge.
7: Vierge, j'y arrive.
9: Ouais.
7: Lion.
9: OK.
7: Lion. Aujourd'hui, les lions, il n'est pas impossible que quelqu'un essaie de mettre sa tête dans votre bouche, surtout si vous êtes dans un cirque.
9: Ah, cette année, là,
7: ça te parle peut-être. Je te sens impatiente. Eh bien, les vierges,
9: ouais.
7: Votre patience sera mise à rude épreuve.
9: Ben, gardons.
7: Car vous devrez téléphoner au service à la clientèle de votre fournisseur de téléphone.
8: Ah, oui.
7: Vous tenterez de faire une blague au sujet du stade olympique, mais votre blague tombera à plat. Mais votre blague tombera à plat, puisque la personne au bout du fil est dans un autre pays et ne parle pas beaucoup français.
8: Ah bon?
9: C'est tellement niché.
7: Bah, Balance. Vous apprendrez que vous êtes allé... J'arrivais pas. Balance. Oh, vas-y, j'aime mon humour. Balance. Balance, vous apprendrez que vous êtes allergique au métal. Car vous aurez le visage enflé après vous être fait frapper par un autobus. Oh. OK. Il en reste. Scorpion.
8: Oui.
7: Scorpion, vous serez... Oh, mais te voir rire comme c'est ça, là, cher ami, tu me fais tellement
6: c'est
7: plaisir.
6: C'est tellement niaiseux.
7: Quel plaisir. OK. Scorpion, vous serez discret et peu bavard. J'aurais donc peut-être un projet pour vous. Il s'agirait de passer une valise aux douanes et de fermer sa grande gueule. Possible vacances au soleil. Sagittaire, attention Sagittaire. Oh, oh, Sagittaire, importante rentrée d'argent. Alors que vous tenterez de vous insérer un rouleau de sel noir dans la salle noire.
8: Wow. Et, mais oui.
10: C'est bébé.
7: C'est bébé. Eh ben, attention la prochaine. Capricorne, vous rencontrerez l'amour de votre vie. Mais malheureusement, un problème gastro-intestinal vous empêchera d'être à votre meilleur. Possible déception lors d'un 69. Poisson! Poisson, votre passion pour le tir à l'arc et la lecture... Poisson, votre passion pour le tir à l'arc et la lecture vous mettra dans l'embarras alors qu'on vous surprendra à tirer de l'arbalète dans un renoubré. Et en terminant, les Verseaux. Eh bien, les Verseaux, vous serez déçus.
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6: L'édito de Martineau, 15h35 aujourd'hui pour une autre édition dans sa rentre au poste avec la gang estivale qui est en place depuis lundi. Seb Trudel qui est avec Olivier Martineau de retour à Énergie et Geneviève Hébert-Dumont également qui seront là. 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Je sais pas si ça vous est déjà arrivé. Probablement que oui, dans un magasin, c'est pas obligé d'être dans un magasin de musique, là, dans peu importe le commerce de la région ou ailleurs où vous êtes allé, puis que vous vous êtes fait regarder de haut. Ça t'a rappelé plein de bons souvenirs, Dicky, la petite nouvelle là, concernant Simon Olivier, qui a fait une publication sur les réseaux sociaux. Il est allé dans un magasin de musique, puis ça lui a rappelé que quand il avait 20 temps, il se faisait recevoir pas très bien dans certains magasins de musique. Il faisait regarder de haut comme si, tu sais, là, le jeune qui connaît pas la musique, puis il se faisait mal répondre. Ce qui n'est plus le cas aujourd'hui, c'est ce qu'il disait dans cette publication-là. Mais ça t'est déjà arrivé, toi, dans un magasin autre qu'un magasin de musique, je pense?
8: Ah oui, une place qui vend des poissons. Et ça fait 25 ans, tu le temps passe vite.
6: Ouais.
8: Et cette personne-là était reconnue. J'étais pas le seul qui a goûté à sa médecine. Là.
6: Ah oui?
8: Non. Puis, je m'attachais à l'aquarium, plein de bonne volonté, tu sais. Puis là, j'ai genre de poisson-là, j'aimerais ça. T'as l'eau salée? Ben, je pense pas. Non. Ben là. Ouais, mais ça se fait. Ben là, ça se fait pas de même. Je dis, OK. Et il dit, là, je commence comment? Dis-moi, j'étais comme, tu sais, j'avais hâte.
6: Ah ouais.
8: Comme quand j'étais excité. Oui. J'aimerais ça. Tu sais, commence pas de même, là.
6: T'es
8: okay. Smart, t'es vendeur. Mais ça commence comment? Ben là, Non, mais il dit là, ça te prend des poissons pour se tenter dans l'aquarium, là. Je dis, OK. Comme lequel? Ben là, eux autres, là. Puis il me sort le nom, le dragon chi, de tout ça, c'est Céphalus, du cumulus, peu importe. Fait que là, il dit, OK. Il dit ça, c'est des poissons de location, ça. Je dis, OK.
6: Poissons de location?
8: Ouais. Il dit, faut que t'es ramènes.
6: Hein?
8: Sont dessus, parce que sinon, ils vont manger les autres poissons.
6: J'ai jamais entendu ça.
8: Je disais, mais c'est bien compliqué. Ah ben là, tu fais de l'aquarium, tu penses que ça se fait tout facile, là.
11: Ah ben, tabarouette. Ouais.
8: S'ils m'avaient dit ça aujourd'hui, c'est ce que j'aurais fait.
6: Hein?
8: Je pense que je leur regardais dans les yeux, j'aurais dit, hey, va donc chier. puis je serais allé ailleurs. Ce que j'ai fini par faire, là. Mais, ah non, le gars est arrogant, là. Puis toujours le petit sourire en coin, là. Tu sais, sourire en coin, il me regardait de haut un peu.
6: Ouais.
8: T'es plus grand que moi. Il me regardait de haut un peu, sourire en coin. Ah, c'est incroyable.
11: Mon chum, tu vends des poissons, tu sais. C'est la gâteau.
8: Non, non, non.
6: Peu importe. Ah non, des fois, c'est dans des commerces, des fois, de rénovation, des affaires de même, ça peut arriver aussi, des fois.
8: Je suis sûr que s'il y en a qui ont déjà, qui nous écoutent, là, qui ont déjà fait affaire à cette, vous savez immédiatement de qui je parle. C'est sûr.
6: Il y avait une réputation dans la région, tu parles, toi, là.
8: Oh, il y avait une réputation. Ouais. Oh, c'était quelque chose. Je connaissais ça, mais c'est parce qu'il te le montrait, puis il était baveux, à la limite.
6: Ouais. C'est-tu arrivé? De te faire recevoir mal.
11: Ouais,
6: mal,
11: mais une
6: mal
11: fois.
6: Recevoir dans un commerce, ouais.
11: C'est jamais d'habitude, mais ça m'est arrivé une seule fois. Je voulais étudier que j'avais une piscine.
6: Oui,
11: ouais. OK, en tout cas. Je suis allé m'acheter une échelle, parce que la vieille échelle était vieille.
6: Ouais.
11: Puis j'arrive à ce magasin de piscine. Puis il y a un vendeur qui arrive, puis il commence, tu sais, je le vois, là, et je le regarde. Il me regarde, puis tu sais, il me scanne, là,
6: de haut en bas.
11: Puis il fait, oh, vous voulez une échelle? Oui, vous êtes tout un colosse, hein? Il a dit le mot colosse. Comme, OK.
6: Ça va te prendre une bonne échelle, la grande.
11: Ouais, c'est ça. Il m'a dit, vous avez besoin de quelque chose de solide.
8: Une chance, t'as pas moi.
11: Mais c'est ça.
8: J'ai pas un colosse tant que ça.
11: Mais non, c'est ça, exactement. Normal, il dit, toi, vous avez joué au football, certain, vous, monsieur? J'ai comme, ça va, les
8: stéréotypes.
11: Ben oui, les stéréotypes. J'ai dit, ben oui, j'ai déjà joué au football. Le joueur de ligne. Hey, là, j'étais comme, c'est assez. Là, je suis venu pour une échelle. Fait que là, il me présente une échelle. J'ai comme, OK, gars, j'ai aussi besoin pour ma pompe de piscine, là. J'ai besoin de savoir comment que ça start. OK, c'est quelle pompe que vous avez? Puis là, je monte. C'est pas exactement celle-là, là, mais c'est ce setup-là. Là. C'est les mêmes affaires, pas la même marque, là, mais c'est exactement comme ça. Il se dit, mais non. Mais non, ça, c'est un modèle de l'année. C'est sûr que t'as pas ça, là. Je suis comme, hey.
6: Voyons donc.
11: Il dit, ben là, t'as-tu une photo? Il dit, ben non, j'ai pas de photo de ma pompe de piscine, là, mais c'est exactement le même setup. Là. Ouais. C'est les mêmes grosseurs, c'est la même affaire. Il dit, bon, en tout cas, gars, je vais te montrer ce que ça prend pour les pompes normales, là, puis après ça, tu verras. Comme, hey.
6: Genre, t'avais pas un moyen de te payer cette pompe-là
11: l'année, toi, là. Voyons. Ouais, c'est quoi, je suis gros, puis j'ai pas une scène.
6: C'est le fun. T'as survécu chez
8: un colosse
6: qu'on sait. Ah ouais, c'est ça. Quelqu'un qui écrit, il t'a vendu une échelle comme s'il vendait une BMW, là, effectivement.
11: Ouais, c'est ça.
6: Là,
11: c'est
6: comme...
11: Je veux dire, je suis allé dans un magasin Rolex en Suisse, j'ai été mieux servi.
6: Mieux reçu,
11: t'sais,
6: ouais.
11: C'est pas un magasin qui est bien coté pour son service à la
6: clairement,
11: clientèle.
6: Là, ça te regarde, là. Comme aller chez Burks à Montréal, la bijouterie très chic, très chère, là. Tu rentres là.
8: Ah, t'as pas, Mylène, time out, là.
6: Oui.
8: T'es allé chez Rolex en Suisse.
11: Ouais, ben, je me suis acheté une montre, mais pas chez Rolex.
6: Ah!
8: Ouais, parce que là, moi, j'allais cogner au bureau du boss, moi, là.
11: Non, j'ai pas.
8: Là, là, monsieur de ménage, pas les pénalités, c'est pas grave. Arrive la Suisse, c'est pas grave. S'achète une montre Rolex, c'est pas grave. T'as peur, là. T'as
11: juste sentir, là. Il y en a des.
6: C'était combien pour le
8: faire? C'est bien payant, ça.
11: Les prix sont pas là.
6: Non, les gens qui s'achètent pas, eux autres, ils ont pas. Ça n'a pas d'importance. Comme juste celle-là, peu importe le prix.
11: Puis il faut, ils te vendent pas, ils veulent pas te vendre n'importe lequel, hein. Il faut que tu commences par une petite montre, puis là, après ça, ben, tu sais, leur montre d'entrée de gamme à 20 000 piastres.
6: Ouais, ouais.
11: Puis là, si ça fait, tu reviens comme, OK, là, t'es un bon client, là, je peux te donner. Je peux te vendre des montres.
6: T'as accès au
11: plus cher.
6: Ah oui.
11: C'est tellement con comme con. Ouais. Toi, ça t'est-tu déjà arrivé, Mylène?
6: Mais j'ai pas de souvenir tant que ça, moi, d'avoir été regardé de haut. Mais si vous en avez, vous autres, par exemple, dans certains commerces de la région.
8: Rappelez chez Médusa.
6: 6-12-12 ou le 690-9400 et le micro iHeart, ça vous est déjà arrivé d'avoir été mal reçu, mal répondu dans un.

0: 6h58 dans le Boost. Salutations à Steve au 6-12-12 qui nous dit que lui a récemment visité un magasin pour une voiture électrique. Et il dit, je vous confirme qu'il y a des vendeurs de voitures électriques qui se prennent pas pour un 7-Up flat. Mmh. Avec la vente qui augmente, des voitures électriques, les inventaires qui baissent, il y en a que le service passe en dixième. Ça, c'est le fun, aller se magasiner une voiture puis se sentir poche et pauvre parce que tu veux pas telle option ou tu veux avoir, tu sais, je veux dire... Même si t'as de l'argent dans la vie, là, ça veut pas dire que tu veux t'acheter un char à 60 piastres, là, ce qui est quasiment la base.
1: Ouais, c'est ça.
0: C'est quasiment rendu 50-60, là. Il y a un véhicule équipé neuf, là. Fait que non, c'est ça. Moi, je trouve aussi que des fois, il peut y avoir un beau petit jugement dans ce monde-là.
1: C'est un des plus gros investissements de ta vie, là, à part la maison, peut-être. Ouais. Un char, je veux dire, ça mérite le respect que ça a à avoir.
0: Ouais, c'est ça.
1: Ouais, je veux dire...
2: Ben, on n'a pas le droit de dire qu'on est mal servi. En 2026, on n'a plus le droit de dire qu'on est mal servi. Non, c'est parce qu'il y a une pénurie de main-d'œuvre. Faut comprendre. Plus, c'est pas de la faute.
1: Ça existe plus, la pénurie de main-d'œuvre. Il n'y en a plus, là.
0: On est full pin là-dedans, non? Au contraire, on y revient, là. J'entends des commerces, moi, dire encore hier, je voyais, je pense que c'est la fille de la fabrique, ici, sur la rue Racine, qui cherchait des employés pour cet été, puis elle disait, on est dedans, là. Elle dit, ça fait quelques semaines que je cherche, puis pénurie de main-d'œuvre est bel et bien réelle, là. Ouais.
1: Je pensais que c'était fini.
2: Non. Puis avec le paquet de commerce qui ouvre encore, je me demande comment est-ce qu'ils vont faire.
0: Sans arrêt. C'est des courageux.
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0: vous souhaite un bon matin dans le beau. Vous allez être bien servi ici, c'est sûr. Personne va vous regarder de haut. Ça, c'est clair. Avec la gang du beau, les chums. Une journée qui sera vraiment chaude encore une fois. Avec un 31 au mercure ce matin, prévu pour le Saguenay. 34 ressentis avec l'humidex et 29 au mercure pour le lac avec un 35 ressenti. C'est surtout du soleil aujourd'hui. Ça va devenir alternance soleil-nuage, un petit 40% d'averse en fin d'après-midi et peut-être un orage du côté du lac Saint-Jean. C'est ce qu'on prévoit pour le moment. Et à 7h, ben on a 16 pour le Saguenay et 18 au lac. Puis on le sent déjà que c'est humide. Hein?
1: Ouais.
0: En studio, là, on sent que c'est l'humidité est rentrée dans la place. Pas le choix. On est rendu là. Quand il fait chaud de même depuis des jours, maintenant, ça rentre par toutes les craques.
1: Je pensais que c'était vous autres qui étaient humides, mais vois-tu?
0: Non, je pense pas.
2: Ah, mais ça, je suis capable de l'être.
0: Hey, Dicky nous dit quoi dans quelques minutes?
2: On va parler de sacrifice.
0: Le sacrifice.
2: Ouais.
0: Ça s'en vient dans quelques instants. Les infos également. Et Pérus est là avec son classique des 2 minutes du peuple.
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4: Y en a-tu qui aiment ça répondre à des sondages téléphoniques?
5: C'est quoi vos questions?
6: Mangez-vous des frites au travail?
5: Non, des frites au ketchup.
6: Mangez-vous des aliments congelés?
5: Non, j'ai des congèles avant.
6: Combien de dromadaires avez-vous mangé dans les 5 dernières minutes? A, en bas de 15, B, en haut de 9, C, Napoléon Bonaparte.
5: D, boulevard Saint-Joseph.
6: Saint-Joseph?
5: Ben, la savoie-tu est encore bien longue?
6: Qui pose les questions ici?
5: Ben, là,
6: qui pose les questions ici?
5: Ben, madame.
6: Qui pose les questions ici?
5: Ah, OK, qui pose les questions? Ben, Kiki,
6: bonne réponse.
5: OK, fait que c'est bon.
6: Avez-vous goûté la nouvelle cloque soupe, la soupe qui se boit dans une horloge?
5: Non, mais je prévoyais de m'acheter une coupe d'étagère après-midi.
6: En tout cas, lorsque vous rentrez du travail.
5: Non, là, c'est assez répondu aux questions. Non, ça, on sait la fin de semaine, madame. On essaie de relaxer les autres la fin de semaine sans avoir des mots du téléphone de sondage. On t'arrive en avant, grosse vache! Et Colin.
6: C'est
5: grosse vache est sortie toute seule.
6: Va chercher.
5: Réponds
6: pas.
5: Allô?
6: Salut, c'est grosse vache.
5: Excusez-moi, madame.
6: Raccroche-moi donc d'en face une deuxième fois, voir.
5: Madame.
6: Oui, raccroche-moi d'en face encore, voir.
5: Laissez-moi.
4: Hey, ça ferait un bon sujet de film d'horreur, ça.
0: Presque 7h02 sur Énergie 94.5, on s'informe en ce jeudi 11 juin avec Thomas.
1: La papeterie de Dolbeau-Mistassini pourrait rouvrir dans les prochaines semaines. Là. On sait qu'elle est fermée depuis le 20 mai dernier. C'est 40 employés, là, une quarantaine d'employés en fait sur les 170 qui sont touchés par l'arrêt de production. C'est un rouleau hein, qui est défectueux, qui est brisé. On a deux scénarios. Là. On en a commandé un neuf là, qui serait livré d'ici le 25 juillet. Et sinon, ben on pourrait en faire l'acquisition d'un rouleau usagé trouvé dans l'Ouest américain, mais qui se trouve actuellement chez Canmec à la baie, à des fins d'inspection et de modification. Si on pouvait se munir de ce rouleau-là, ben on réouvrirait les opérations pas mal plus tôt que le 25 juillet. Donc, on surveille ça avec beaucoup d'attention. Et il y aura une course à deux pour l'investiture du PQ dans la circonscription de Dubuc en vue des élections du 5 octobre prochain. Marie-Claude Perron, qui s'est ajoutée hier, elle fera la lutte à Émile Simard, qui s'était présenté en 2022.
0: Avec Benoît et Nouveau Info, ce matin, on parle d'Ottawa qui va de l'avant sur l'interdiction des réseaux sociaux au moins de 16 ans.
7: Tout à fait. Le gouvernement Carney a déposé un projet de loi en ce sens hier. Donc, le ministre de la Culture, Marc Miller, offre cependant une échappatoire aux géants d'Internet qui refusent d'interdire l'accès aux moins de 16 ans. Ils pourront obtenir une exemption en mettant en place des mesures de sécurité pour protéger les enfants de contenus sensibles comme la violence, la haine et la sexualité. Ces balises seront déterminées par une nouvelle commission de la sécurité numérique. Les plateformes qui refusent de se plier aux consignes pourrait recevoir une amende maximum de 10 millions de dollars. Parlant d'Internet, méfiez-vous des vidéos dénonçant des crimes sur les réseaux sociaux. Un compte Facebook québécois veut s'attirer des clics en inventant de faux vols, fusillades et autres avec l'intelligence artificielle. Les faux criminels mis en scène sont souvent des personnes de couleur. Un simple clic sur la description de l'image suffit pour voir la mention de l'IA. Pourtant, les vidéos truquées ont été partagées à des milliers de reprises. Et en terminant, Québec pourrait rendre la contraception gratuite aux femmes pour 22 millions de dollars par année, selon un rapport de l'Institut de recherche et d'information socio-économique IRIS. Ça inclut la pilule contraceptive, le timbre hormonal, le stérilet, mais pas le condom. Un régime public permettrait de réduire le nombre de grossesses à risque et non désirées. Il permettrait aussi à plusieurs femmes d'opter pour des mesures de contraception plus efficaces comme le stérilet. Voilà, c'est complet pour tous les détails et autres nouvelles. Visitez lenouveau.info.
2: La finale de la Coupe Stanley, ça se poursuit plutôt ce soir. Match présenté à 20h. Golden Knights, c'est du côté de la Caroline. C'est l'égalité 2-2 dans cette série. Également, c'est le début de la Coupe du Monde, hein? Au soccer?
0: Ben oui.
2: Ouais. Êtes-vous excité?
1: Oui, pour vrai, oui.
2: Oui, mais écoute, c'est Mexique, Afrique du Sud aujourd'hui et Corée du Sud contre la Tchéquie. Le Canada, c'est demain contre la Bosnie-Herzégovine du côté de Toronto. Au baseball, les Jays ont perdu hier 7-4 face aux Phillies de Philadelphie. Les Jays, qui sont bon troisième de leur division dans l'Est de l'Américaine avec une fiche de 33-36 à 9 matchs de la tête. Ça va super bien. Et les Voyageurs, malheureusement, ont perdu hier 9-1 contre Québec. Et au basketball, ça, c'est la grosse histoire. Les Knicks de New York, qui ont complété la plus grande remontée de l'histoire de la finale de la NBA. Encore, c'était écrit hier. 29 points de retard pour finalement gagner 107-106 sur les Spurs de San Antonio. Les Knicks sont maintenant une seule victoire. C'est 3-1 dans la série maintenant pour remporter le titre.
0: Merci beaucoup, mon cher Diquet. Avec Godreau Mini et Mécanique d'Albanel, vous pourriez gagner un tracteur à gazon demain dans le Beauce. Il vous reste aujourd'hui et demain pour devenir finaliste, pour gagner ce beau prix-là qui vaut 2 800. Vous voulez mettre la main là-dessus? 7:45 ce matin autour de ça pour la question du jour. Il reste aujourd'hui et demain. Et on donne ça autour de 8h10 demain matin dans le Beauce parmi tous nos finalistes des deux dernières semaines.
8: Diquet, dis quoi?
2: Oh, que ce sera un été chaud pour le Canadien de Montréal et j'ai bien hâte de voir comment on va négocier ça parce que cet été, puis ça vous tente d'en savoir plus, d'en écouter plus là-dessus, podcast Diquet Le Zébré, on a enregistré hier. Notre dernière avait un petit bout, là, parce qu'on va peut-être revenir pour le repêcheur des joueurs autonomes, là, mais ça vous tente d'aller écouter ça sur iHeart ou n'importe quelle plateforme de podcast, Diquet Le Zébré. Sinon, je peux vous envoyer le lien via la messagerie au 6-12-12, là. Nouvelle émission qui est le mot podcast, pardon, qui est là depuis hier. Et là, le Canadien, on rentre dans une zone qui était complètement inconnue pour les fans depuis quelques années. On rentre dans une zone qu'il va falloir sacrifier des espoirs. Ça commence, là. Parce que si tu veux t'améliorer, ce n'est plus via le repêchage. Parce que les Canadiens, leur premier choix, ça va être un choix de fin de première ronde, là. Puis les choix du Canadien ont beaucoup moins de valeur qu'il y en avait à une certaine époque. Fait que là, Kent Hughes, maintenant, doit donner pour recevoir, parce que j'imagine qu'il veut encore le deuxième centre. J'imagine qu'il veut, puis ça c'est clair, qu'il veut un défenseur pour appuyer le corps défensif, quelque chose de plus stable un peu. Il n'y a pas le choix. Puis dans la vie, quand tu veux du bon, qu'est-ce que tu fais?
1: Faut que tu donnes.
2: Tu payes. Ouais. Fait que là, c'est fini. Là, t'auras pas un grand défenseur pour un choix de deuxième puis Philippe Méchard. Ça sera pas de même, ça marche, là. C'est pas comme ça que ça marche. Fait que là, on se pose la question. Alexander Zarovski, qui a fait 42 points à 19 ans dans KHL, ça se peut qu'il soit échangé. Michael Hage, qui s'est pas présenté cette année, qui aurait pu régler le problème de deuxième centre, décide de rester un an de plus à l'université du Michigan, ça se peut qu'il se fasse échanger. Même que ça se peut que les deux se fassent échanger.
1: Ben, il faudrait quelque chose de gros, là.
2: Ben, ça
1: pourrait que ce soit énorme.
2: Ben, énorme. Quelque chose de bon. Quelque chose qui va t'aider immédiatement. Un joueur de centre, un joueur qui frappe, un joueur qui dérange, qui peut... Bryce Pickford, le défenseur, il a marqué 45 buts, là.
1: Ouais.
2: Ça aussi, c'est sur le marché, là. Trompez-vous pas, là. Ça, ce gars-là devrait partir aussi. Adam Engstrom, le défenseur, qu'on dit qu'il est prêt. Mais il n'y a pas de place pour lui à Montréal. D'abord, il y a un style bien trop semblable aux défenseurs qui sont là. Tu vois un gars physique, ça sera pas lui. Adam Engstrom, ça risque de partir. Même chose pour David Reinbacher. Becky Reinbacher, qui risque de partir aussi. Souvent blessé, par contre, mais il a connu une bonne saison avec le Rocket de Laval. Donc, on verra pour Becky Reinbacher s'ils sont capables de se trouver. Puis, d'un vétéran, d'un joueur en place, si tu veux t'améliorer, il y en a qui peuvent partir aussi. Moi, j'ai adoré ces séries, mais Becky Goulet, ça se peut aussi qu'il parte également, là. Tu sais, les Nautilus, on oublie ça.
1: Ah non,
2: c'est sûr. Il n'y a pas d'intouchables. On peut s'obstiner, ça existe ou ça n'existe pas, je pense, à court terme. Tu sais, Cole Caulfield, oui, il n'y a pas eu des grandes séries, mais je pense pas qu'il soit changé cet été, là.
1: Ah non, moins, lui, il reste, là.
2: Puis Brendan Gallagher, là, ce qu'on raconte, c'est quasiment fait, la transaction.
1: Avec Vancouver, c'est ça?
2: Ben, ça peut être ailleurs. Ça peut être ailleurs, mais on attend que la Coupe Stanley soit finie. Donc, parce que, tu sais, on veut régler ça vite, autant pour le Canadien que pour lui, pour l'individu. Parce que, tu sais, Gallagher, des enfants, faut qu'il déménage, tu sais, puis il va sûrement apprécier de savoir à la fin juin où ce qui s'en va, ouais, versus de savoir à milieu du mois d'août.
0: Clairement.
2: Ça règle bien les problèmes, là. Puis, il y a Oliver Kapanen. Ce gars-là a marqué une vingtaine de buts. Il y en a qui disent, ah, c'est un accident, il faut plus jamais ça. En série, il a disparu. Ça peut intéresser du monde, Olivier Kapanen, là.
1: C'est une recrue aussi.
2: Ben oui. Je vais trouver des gens saveurs dessus.
8: Mais ça.
2: Fait que les Canadiens, là, les beaux prospects, puis les... Puis, oubliez pas une chose, là. Des prospects, là, sont tous merveilleux. Mais savez-vous quoi? Si on prend Age puis Zarovski, là, il y a des grosses chances qu'il n'aille un sur deux que ce soit un flop.
1: Ça se peut.
2: Peut-être même les deux. Mais ça, ah, ils sont pas trop bons. Non! Non! Non! Il y en a peut-être un des deux que c'est un flop.
8: Ouais.
2: T'sais?
8: C'est...
1: Là, je pensais à un Patrick Laine, là, qui était supposé non tout brûler.
2: Bon, ouais, mais il était bon, mais le problème,
1: oui, il était bon.
2: Le problème, mais... c'est pas le talent, c'est
1: ça, l'attitude, pis.
2: Tu sais, c'est
1: hors glace.
2: Tu sais, si tu veux des gars de même, Nathan Beaulieu.
1: Ouais, ouais.
2: C'est très mauvais choix. Galchenyuk, ça.
1: Hein, ouais, c'est un.
2: Mauvaise hygiène de vie dans son cas aussi. Ça a mal viré. Fait que, tu sais, ça peut, des flops, là, pis l'autre, là. Comment ça s'appelait Nikita Scherbak?
1: Ah, oui, ben.
2: C'était bon, non, ça, Nikita Scherbak, hein. Vous vous souvenez plus de Nikita Scherbak, pis. Encore une fois, je vais terminer là-dessus. Je suis vieux. Puis j'ai vu la dernière Coupe du Canadien. Une des transactions qu'on avait fait, qui a été majeure, c'est celle de Vincent D'Anfous, qu'on est allé chercher à Edmonton. On avait donné dans cette transaction-là Shane Corson. Je pense que Brent Gilchrist est là-dedans aussi. Et on avait donné un espoir, là, un gars là qui devait... là. Puis Edmonton l'a essayé, puis ce gars-là, il devait vraiment, vraiment, là, c'était... Puis quand Serge Chavard parlait de lui dans le temps, c'était vraiment l'espoir du Canadien. Savez-vous comment il s'appelle, ce gars-là? Vladimir Vojtěch. Qui se souvient de Vladimir Vojtěch?
8: Pas vraiment, non.
2: Ben, c'est ça. Fait que ça se peut que dans 20 ans, dans 30 ans, on dise, hey, qui se souvient d'Alexander Zarovski? Ben, je dis pas que ça va être ça! Mais ça se peut.
1: On y souhaite pas, mais...
2: Ça se peut.
9: On a des connaisseurs de hockey au 6-12 qui disent que tu pourrais... en fait, le Canadien pourrait aussi donner Patrick Lalime et Félix Séguin.
2: Mais ça appartient pas au Canadien, ça appartient à TVA Sports.
1: Ouais, c'est ça.
9: C'est bien. Elle est excellente.
2: Ben non, Patrick Lalime est pas là. Hein. Il est malade, pauvre gars.
9: Ah oui?
2: Bon oui, il s'est absenté une année pendant l'année, puis là, il est pas en finale. C'est Alexandre Picard qui le remplace.
9: Bon.
2: Ouais.
1: Tu es choquant pour lui. Tu manques les finales de la Coupe Stanley, en tout cas.
2: Ouais, mais là, c'est ta santé.
1: Ouais, non, c'est sûr.
9: La santé avant.
1: Ça doit vraiment
2: la Coupe de finale. Là,
9: hein? On va jouer dans les prochaines minutes. Forfait dégustation pour deux personnes au Festival des vins de Saguenay. C'est le jeu, en fait, connais-tu bien? Et c'est connais-tu bien ton vin? Si vous connaissez ça de base, je peux vous dire que vous n'aurez pas trop de misère à vous ramasser un beau forfait dégustation pour deux. Festival des vins de Saguenay qui s'en vient du 9 au 11 juillet au centre-ville de Chicoutimi. Vous voulez jouer? Ben, ça tombe bien. C'est maintenant dans 3 minutes 29 après Kings of Leon et You Somebody. 6-12-12. Textez-nous, je veux jouer. Avec votre nom ou encore le 690-9400. Ta musique, la meilleure. Tes chums, les meilleurs. Et ton fun ici sur Énergie.

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2: 7h15, minutes, c'est l'heure de jouer dans le boost. Et c'est un connais-tu bien qu'on va jouer ce matin. Connais-tu bien ton vin parce qu'on donne cette semaine des beaux forfaits dégustation pour deux personnes pour le festival Les Vins de Saguenay avec le vin à découvrir, en fait la région à découvrir. C'est l'Autriche cette année qui est en vedette. 9 au 11 juillet en plein cœur du centre-ville de Chicoutimi. festivinsaguenay.ca pour tous les détails. Et depuis le début de la semaine, ben, on vous gâte avec un forfait vin pour deux. Et c'est très populaire. Roxane est en ligne avec nous autres pour jouer ce matin. Salut Roxane!
3: Salut la gang!
2: Comment ça va?
3: Ça va chaud.
2: Ça va chaud, hein? Ah oui. En studio. J'ai hâte que l'air climatisé fasse la job
4: à
2: aussi.
4: Marche, à marche,
2: à partir. À marche, là?
4: Ouais.
2: Parce que c'est humide, là.
4: À marche, je suis épine.
2: Mais Roxane, je te pose des questions en lien avec le vin. Il y a des choix de réponses et ça nous prend deux bonnes réponses sur trois pour gagner ton forfait dégustation pour deux au Festival Les Vins de Saguenay. Est-ce que tu es prête?
3: Oui.
2: C'est parti, on se réchauffe pour la première, vraiment pas compliqué. De quel fruit est fait le vin? A, la pomme, B, le raisin ou C, la poire? Le raisin. Le raisin, c'est la bonne réponse, Roxane.
4: Wow.
2: On était nerveux, on était nerveux là. Deuxième question, que signifie millésime? Est-ce que c'est A, le nom du vignoble, B, l'année de récolte des raisins ou C, la quantité de sucre?
3: Je dirais A.
2: Le nom du vignoble, ce n'est malheureusement pas ce qu'on cherchait. Le millésime, c'est l'année de récolte des raisins.
4: Oh.
2: Mais c'est pas grave, il te reste encore une chance?
3: Oui.
2: Dernière question, concentration, Roxane. Comment on appelle une personne qui étudie et qui déguste les vins de façon professionnelle? Est-ce que c'est A, un barista, B, un mixologue ou C, un sommelier?
3: Un sommelier.
2: Un sommelier?
3: Oui.
2: Je pense qu'on a une gagnante. Bravo, Roxane. Alors, ton forfait dégustation pour deux, ben oui, tu pourras aller découvrir les vins de l'Autriche du 9 au 11 juillet prochain grâce au 94.5 Énergie. Tu restes en ligne pour qu'on prenne tes coordonnées?
3: Yes.
2: Parfait. Merci d'avoir joué avec nous autres ce matin.
3: Merci.
2: Salut. Dans les prochaines minutes, c'est ton sujet d'actualité qui s'en vient. Tu vas nous jaser de quoi ce matin?
4: Ouais, comment une vidéo de quelques secondes peut faire exploser une ville en entier?
2: Ah ouais?
4: Ah, c'est un sujet sérieux.
2: Ah oui, ça s'en vient dans les prochaines minutes. Pendant qu'on écoute Too Sweet et Aux yeux sur Énergie 94.5. Vous êtes dans le boost jusqu'à 9h. On est ensemble ici au 94.5 Énergie. Bon jeudi, très chaud. On va s'en reparler des détails météo dans les prochaines minutes d'ailleurs ici dans le boost.

0: 7h22 minutes dans le beau sans ce jeudi 11 juin déjà et on a une semaine depuis lundi même.
1: Ça, une semaine depuis?
0: Non, une semaine depuis lundi.
1: Oh, excuse.
0: Depuis lundi. C'est vrai, ça me fait pas. De chaleur, de soleil, vraiment de grosses chaleurs installées. Là, d'ailleurs, aujourd'hui, c'est 31 au mercure qu'on prévoit, sans compter le facteur humidex. Ça, c'est pour le Saguenay. C'est un humidex à 34 aujourd'hui pour le Saguenay avec du soleil ce matin, alternance soleil-nuage. Ensuite, c'est ce qu'on prévoit aussi pour le lac et 40% d'averse peut-être un peu plus tard cet après-midi. Il y a aussi un risque d'orage tard cet après-midi seulement pour le lac Saint-Jean, en tout cas selon Environnement Canada. Et c'est un 29 au mercure qu'on prévoit pour le lac avec 35 ressentis avec l'humidex. Encore chaud demain, vendredi, là avec peut-être des orages. Aussi, on sera autour du 29 avec l'humidex 35. Mais après ça, on retombe dans le 23-21 pour le week-end. Et c'est gris avec des averses pour l'instant. On verra bien ce qui va se passer d'ici là. C'est jeudi.
2: Encore changé.
0: Ça peut s'étirer un peu la chaleur, au moins jusqu'à samedi. C'est qu'on en profite une journée sur deux au moins.
3: Là. Et les dernières fins de semaine, on a été surpris. Hein. Je pense que dimanche dernier,
2: c'était moins pire que prévu.
3: Ouais, moins pire que prévu. Il a fait super beau.
0: Effectivement, ça a été moins pire. C'est ça. Faut pas s'empêcher. On le dit souvent, mais c'est vrai qu'il faut pas s'empêcher pour la météo. Tu sais, faut y aller intelligemment. Si on annonce des orages, t'en vas pas sur le lac Saint-Jean, là. Ouais. Ceux qui naviguent le lac Saint-Jean et autres plans d'eau le savent et regardent leurs affaires comme avant de partir, mais sinon, tu sais, on s'empêche pas de vivre pour la météo. Moi, je suis bien là-dedans.
2: T'as dit, toi. Non.
0: 18 déjà ce matin au Saguenay et 22 pour le lac Saint-Jean. Tu as autre chose à dire de pertinent?
2: C'est ça qui est ça.
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0: Dans 15-20 minutes, soyez là pour la question du jour pour peut-être devenir finaliste pour le tracteur à pelouse. Husqvarna qui vaut 2 800 $ avec Godreau Mini Mécanique d'Albanel. On donne ça demain. Il vous reste deux chances de devenir finaliste. Tu nous parles de quoi ce matin, Thomas?
3: Comment une vidéo de quelques secondes a fait exploser la ville de Belfast? Vous avez peut-être vu ça passer, des vidéos de manifestations en Irlande du Nord. Puis peut-être que vous êtes demandé, pourquoi, c'est quoi qui se passe? Comment ça se fait que ça a pris cette ampleur-là? Ben, faut d'abord...
2: Youtube a menacé de sortir un nouvel album.
3: Non, mais il pourrait en sortir un autre après ça, ça c'est certain.
2: C'est un sujet full sérieux,
0: c'est
2: en plus.
0: C'est de l'humour de haut niveau.
2: Ben, Youtube vient de là.
0: Je le sais.
2: Okay. Et Youtube, leurs derniers albums, c'est-tu bon? Merci. Bon.
3: Ça va leur donner du jus, ça c'est sûr. Faut comprendre que Belfast, c'est une ville qui a longtemps été marquée par des conflits communautaires, politiques. Des tensions, ils sont là depuis très très longtemps, ok? Et lundi dernier, un homme est poignardé en pleine rue. L'agresseur, c'est un réfugié soudanais de 30 ans et la victime a perdu un œil. Déjà là, c'est extrêmement choquant, mais la vidéo de cet acte-là devient virale. Une vidéo de l'agression qui se met à circuler sur les réseaux sociaux et la traînée de poudre est partie. Les gens partagent, les gens commentent, les gens s'indignent un petit peu partout et rajoutent un peu leur propre version. Puis en quelques heures, on parle plus juste du crime, on parle d'immigration, on parle de sécurité, on parle du gouvernement, on parle de racisme et d'identité.

0: que on connaît toujours pas clairement les motivations là, exactes de l'agresseur. C'est lundi, c'est un crime, oui, mais il faut pas mettre tout le monde dans le même panier, c'est important quand même. La piste terroriste est même écartée là. Donc, le plus grand danger dans tout ça, c'est quand un individu, oui, c'est un réfugié soudanais de 30 ans, mais bon, ça devient le symbole de tout un groupe. Un homme commet un crime, puis là, on parle de... C'est tous les réfugiés qui font ça, c'est tous les immigrants qui font ça, c'est toute une communauté qui se trouve jugée pour les gestes d'une seule personne. Et inversement, il y en a d'autres qui refusent complètement de parler des enjeux réels de l'immigration par peur d'être accusé justement de racisme. Fait que là, plus personne s'écoute à Belfast. C'est peut-être ça, hein, la vraie leçon qu'il faut tirer de tout ça. Puis, tu sais, des fois, on n'est pas trop loin de ça non plus. Hein. Un coup de couteau, c'est un crime. Un vidéo virale, c'est à cause de l'algorithme.
1: Mais il n'y a rien de nouveau, hein?
0: Non, c'est ça.
1: Là, parce que moi, ce que tu te racontes là, ça me rappelle bien gros ce qui s'est passé à Los Angeles en 91. Alors, il n'y avait pas d'Internet, il n'y avait rien de ça. Mais il y avait quelqu'un qui avait filmé l'agression de Rodney King, qui s'était fait brutalement arrêter par des policiers. Je ne sais pas si tu te rappelles de ça, Mylène, sur le toit d'un building, puis il a mangé une maudite, là. Puis... Los Angeles était à feu et à sang pendant plusieurs jours là, suite à ça. Là, c'était épouvantable. Là. Rodney King, qui il y a eu des problèmes un peu après aussi, là, mais c'était quelque chose, ça, début des années 90. Là.
0: Ouais, mais là, c'est encore plus rapide avec les réseaux sociaux.
1: Ouais.
0: En 48 heures, tu sais, t'as un pays qui se met à feu et à sang. Fait que peu importe le pays, c'est un scénario qui devrait tous nous faire réfléchir.
2: Merci beaucoup, Thomas. Dans quelques minutes, on va ouvrir la machine à café. Et si vous tripez sur les belles voitures de luxe, il y en a en spécial. C'est rare, des Lamborghini en spécial. Vente de feu, vous allez voir, on va vous expliquer pourquoi et où vous pouvez, jusqu'à 10 heures ce matin d'ailleurs.
1: C'est un coin vrai à Belfast, ou non?
2: Non. Okay. Et faire votre offre jusqu'à 10 heures ce matin. On vous dévoile tout ça dans quelques minutes, mais on veut savoir, ce serait quoi, vous autres, votre voiture de rêve, les chums du beau? 690-9400, le 61212, ou encore le micro iHeart pour répondre à notre question de la machine à café. Ce matin, après Pretty Fly for a White Guy Offspring, ça s'en vient dans quelques minutes ici dans le Beau, c'est à Énergie.

0: sais pourquoi.
1: Tu me niaises.
0: Ah ouais.
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3: Si vous tripez sur les beaux véhicules, surtout les véhicules de luxe, ben vous allez peut-être être intéressé à faire votre offre parce que là, la Cour supérieure a autorisé la vente de 750 véhicules. C'est des véhicules de luxe qui sont mis en vente après l'insolvabilité d'une compagnie de Montréal qui s'appelle Location John Scotty. On s'est rendu compte.
4: Ben oui, c'est pour les riches.
3: Tu connais ça?
4: John Scotty, oui, c'est pas une joke.
3: On s'est rendu compte, en fait, en passant peigne fin les documents de l'entreprise, que l'entreprise possédait pas de permis de l'Office de la protection du consommateur, et ça depuis plusieurs années. Alors, on a décidé de prendre possession de ces véhicules-là. On parle de 750 véhicules, dont 178 Lamborghini. Qui sont mises en vente. Certaines modèles Revuelto, pour ceux qui connaissent ça, ça vaut 700 000 $. Il y en a 10 comme ça. Il y en a 81 de modèles Huracan qui valent environ 300 000 $. Et outre les 178 Lamborghini, il y a 18 voitures Ferrari, 13 Rolls-Royce, 12 Lotus, 5 Bentley, 61 Porsche, 76 Mercedes-Benz, 43 Land Rover, 38 Audi et 21 BMW. Puis il y a aussi plein de véhicules un peu plus accessibles, comme on le dit dans l'article ce matin, dont 57 là, de Mark Ford, dont des pick-up, entre autres F-150. Il y a du GM, dont des Corvettes, il y a à peu près 13. Et 39 véhicules Dodge Ram. Il y a même des motos Harley-Davidson. En tout cas, c'est toute une flotte de véhicules qu'on veut vendre. Vous avez jusqu'à 10 heures ce matin pour faire votre offre, si jamais ça vous intéresse. Évidemment que c'est évalué à plusieurs dizaines de millions de dollars pour cette belle flotte de véhicules-là.
5: C'est comme en enchère, genre?
3: Si on
5: fait une offre, là, mettons.
3: C'est une bonne question. J'ai pas le détail là-dessus, malheureusement. Là,
5: c'est quoi le site?
3: C'est Deloitte, en fait. Alors, allez faire un tour sur Deloitte et chercher l'occasion. John Scotty, j'imagine que vous allez être capable d'arriver à quelque chose qui vous donnera le détail.
4: Ah, j'échappe. Hein? J'arrive sur la page, puis il y a quelqu'un qui me regarde, puis c'est écrit « Monsieur ».
3: Tu regardes de haut.
4: Monsieur.
3: Il y a une caméra directe qui dit « Non, toi, d'après moi, t'as pas accès à notre flotte de véhicules. » Ça serait quoi votre voiture de rêve? Vous autres, c'est-tu parmi ces véhicules-là? C'est-tu quelque chose de plus accessible?
4: Tu sais, je fais souvent les reportages au salon de l'auto à Saguenay, puis je trouve ça beau, là, ça beau. Mais je regarde nos routes des fois, là, puis je me dis, bon, mis ça, là, je roulerai pas en Porsche site. C'est sûr que Boulevard Saguenay m'en démolir, là, c'est clair, là, tu sais, là.
5: Non, mais rêve un peu, là. Mettons que les routes sont belles, là.
4: Mais sais-tu quoi? Moi, là, un bel utilitaire neuf,
3: Full équipe, là.
4: Un Grand Cherokee, tu sais. Moi, j'ai rien connu ça dans ma vie, là.
5: Pas un gros Mercedes.
4: Mon prochain char, je vais le magasiner un peu, là. Je suis pas attaché à personne, fait que je vais pouvoir peut-être vous comparer. Mais peut-être un BMW utilitaire, le gros.
3: Ou les petits les Audi aussi, là, un peu un petit véhicule un peu plus
4: sportif. Un petit, moi, là. Gros sac à gros. Gros, c'est pas ça cher encore.
3: Ça serait quoi, toi?
5: Ah, moi, j'ai plusieurs choix, là.
3: Ouais, moi, je suis pas tant tripeuse de char tant que ça, là, tu sais.
5: Pas tant non plus, mais j'ai tellement joué à des jeux de course, là.
3: Ouais.
5: J'aurais comme plusieurs voitures, mais pour différents moments, genre. Tu sais, t'as parlé de Lotus.
3: Ouais.
5: Ça serait cool d'avoir une Lotus.
3: Ouais.
5: Juste se promener un peu. Mais je pense que je me tannerais. Une Bentley, c'est cool, mais tu y vas pour aller au théâtre. Je veux dire, pas dans la vie de tous les jours. Là. Juste la sortir pour les grandes occasions. Une Audi R8. Ça reste une Audi R8.
4: Non, une Audi R8, c'est pas la R7, c'est la R8.
5: Non, mais la Audi R8, c'est caractéristique, ça, là. Ça a son charme, puis elle aurait une couleur flash, tu sais, genre vert lime, là, quelque chose qui est...
4: Qu'attire la police.
5: Ouais, exactement. Qu'attire la police. Puis sinon, plus sérieusement, mettons là, quelque chose de plus accessible, un genre de Shelby GT500, là, avec une belle barre blanche au milieu, puis elle est bleue, mais avec une grosse barre blanche sportive, elle a un peu Fast and Furious.
4: Embraquable en tête.
5: Avec quoi?
4: Embraquable en tête. Non?
5: Je comprends pas le mot que tu dis.
4: L'embraquer à mentale.
5: Ok, ouais, c'est beau.
3: Tu nous as dit ça en ondes, j'ai rien compris la fois. La première fois que tu l'as dit, tu nous l'as expliqué, puis là, je m'en rappelle pas c'est quoi. On t'écoute.
4: Ben alors, retenez vos leçons.
3: Il y a plein de monde qui n'ont pas compris ce que tu as dit, là.
4: L'embraquer à mentale. C'est vrai, donc, les gars de char comprennent. Moi, je parle pas pour vous autres, je parle des gars de char.
5: Regarde, Shelby GT500, c'est sorti aussi, ça. Voilà, regarde, c'est vrai que
3: c'est une voiture. Effectivement. Fait que tu nous expliqueras pas c'est quoi, là.
4: Non.
3: OK.
4: Les gars de char, là, ça.
3: Bon, c'est le fun. C'est le fun pour les autres. Michel Gagné qui nous envoie un message pour sa voiture préférée, celle qu'il aimerait avoir.
0: Moi, ça serait une Toyota Supra, une char légendaire.
5: Non, c'est vrai que...
3: Il y en a qui écoutent du Offspring, parle-moi de ça. Il était au bon poste. j'ai mon pick-up de rêve, mon VTT de rêve, mon tracteur de rêve, mais je m'ennuie de mon Jeep. Ce serait pour faire de la trail et rouler pas de toit, pas de porte. Joe Dalma qui nous dit ça. C'est vrai que c'est le fun.
5: Ça je comprends. Hein. Dans l'Ouest, j'avais loué un Jeep, puis on était allé des montagnes en Jeep sur des chemins de boîte, là, vraiment faire comme des publicités. Le pare-brise, c'était bien scrap, mais crime que c'était le fun. C'est pas de porte, là.
3: Ouais, non, c'est ça. Tu te sens libre, là.
5: J'étais avec ma marraine, je me souviens, là. OK, on a eu du fun.
3: Mon char de rêve, ce sera un Dodge Ram Cummins 88 à clutch, un vrai truck d'homme, qu'on nous dit, au
4: 16-12. Faut ressentir de la cigarette là-dedans, là.
3: Oh, ouais.
4: Pas le choix.
3: C'est sûr.
4: Ça pas le choix.
3: Ça sent top là-dedans, c'est
5: ça
3: sûr.
5: Ça vient plus.
3: Il y en a qui nous écrivent que Luc Poirier va sûrement faire des offres sur ce qu'on a mentionné, là, comme comme lot de véhicules en vente. Ça se peut bien, effectivement, malgré que lui, il est plus ses Ferrari. J'ai-tu mentionné des Ferrari, moi, là-dedans?
5: Non, t'as pas dit.
3: Non, j'ai pas mentionné des Ferrari.
5: Juste
3: la il y en a quand même quelques-unes, mais bon.
4: Là, il y a Fred qui nous écrit par texto. Les gars de char le savent, mais toi, Diké, si tu sais quoi, des arbres à cam en tête. Bon, moi, vous le dire, c'est un moteur à piston dans lequel l'arbre à cam est situé dans la culasse au-dessus de la chambre de combustion.
3: C'est vrai que tu
4: c'est
3: savais.
4: C'est juste ça.
3: Hey, tu savais ça de mémoire.
4: Ben
3: là,
4: oui.
5: Il est pas sur Wikipédia.
4: Je l'ai dit lentement pour vous deux.
3: Je sais. Il y a des semaines, il nous a niaisé avec ce mot-là, puis il nous l'avait expliqué, puis finalement, regarde, je l'ai même pas retenu, je me souvenais même plus c'était quoi, tellement que c'était un mot bizarre. Hein? Monter Saint-Paul en Lambo, comme nous dit Martin, c'est ça peut être utile. Boulevard Saguenay aussi, hein, c'est le genre de place où c'est mieux de pas trop aller s'aventurer. Également, Dodge Charger 1969, nous dit Maxime, parmi ses voitures préférées. Alors, voilà pour vos voitures de rêve jusqu'à 10h ce matin, si jamais celles qu'on vous a mentionnées, les Lamborghini, entre autres. Il y a aussi les... Oui, il y en avait des Ferrari, il y en avait 18 dans le lot.
5: Okay.
3: Rolls-Royce, Lotus, Bentley, Porsche, Mercedes-Benz, Land Rover, Audi, BMW, jusqu'à 10h ce matin pour faire votre offre. C'est en spécial. C'est la compagnie de location John Scotty là qui doit se départir de ces véhicules là selon la cour supérieure qui vient d'autoriser la vente de ces véhicules là.
5: 6-10 heures ce matin tu dis hein.
3: Ouais, fait qu'il vous reste très peu de temps pour rassembler tout ce montant là. Bonne chance.
5: Pas pour moi.
3: 7h39 avec Papa Roach et Wake Up Calling.

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1: Il vous reste 2 chances seulement pour devenir finaliste avec ce super concours-là, très, très populaire depuis le début de la semaine dernière. Vraiment, on vous pose une question en lien avec la pelouse ou le gazon. On est dans ce secteur-là pour le choix de nos questions. Et si vous avez la bonne réponse, ben vous pourriez devenir finaliste et gagner ça demain. L'attente sera pas tellement longue, là, parce que vraiment, c'est demain à 8h10 qu'on fait le tirage parmi tous nos finalistes depuis le début de la semaine dernière. Parmi, la question qu'on a à vous poser ce matin est la suivante. Et je vais avoir un petit extrait sonore. Quel est le nom du personnage de la célèbre chanson « Assis sur mon tracteur » de François Pérusse?
2: Oh boy.
1: On veut le nom du personnage dans cette chanson-là.
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1: le nom du personnage de cette chanson-là, Assis sur mon tracteur de François Pérusse, c'est ce qu'on veut avoir ce matin au 6-12.
4: Attends, je vais sur Google, là, puis je fais parole assis dans mon tracteur, si je devrais l'avoir.
1: Ben, c'est quelque chose qui peut être faisable, effectivement.
4: J'ai aucune idée, c'est quoi, mais...
1: Effectivement.
4: OK.
1: Alors, bonne chance, on va aller lire vos réponses dans les prochaines minutes. Vous avez le temps, vous avez plusieurs minutes, là, pour faire vos recherches, ou pour essayer de vous rappeler dans vos souvenirs, hein. Pendant qu'on écoute Jean Leloup et Cookie à 7h45 minutes dans le beau du jeudi sur Énergie 94.5.

0: 7h47 sur Énergie 94.5. Continuez à texter au 6-12-12 si vous voulez devenir finaliste. Il y en a plusieurs qui savent déjà ou qui savaient déjà la réponse parce que ça a répondu quand même très rapidement pour notre question du jour en lien avec le tracteur à pelouse Husqvarna qui vaut 2 800 $ avec Godreau Mini Mécanique d'Albanel. On veut savoir le nom du personnage de la célèbre chanson « Assis sur mon tracteur » de François Pérusse. On vous donne la réponse dans quelques instants et surtout on vous dit qui et devient finaliste ce matin.
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1: 7h55 minutes sur Énergie 94.5, c'est l'heure de faire notre avant-dernier ou avant-dernière finaliste pour le tracteur à pelouse Husqvarna. 2 800 $, la belle machine que vous pourriez gagner demain dans le boost grâce à Godreau Mini Mécanique d'Albanel. Et on vous a demandé quel était le nom du personnage de la célèbre chanson Assis sur mon tracteur de François Pérusse. Nicole là, est en ligne avec nous, quoi?
2: Dans ma tête, il n'y en a pas de nom, ce personnage-là.
1: Ben, si tu te mets à chanter la toune au début, tu vas l'entendre et tu vas t'en rappeler.
2: Okay, c'est bon.
1: Nicole s'en est rappelée. Elle, salut, bon matin.
3: Oui, bonjour, bon matin.
1: Comment ça va?
3: Ça va bien.
1: Oui.
3: Ça va super bien.
1: Ah, la petite grippe, hein, le petit rhume, c'est temps-ci.
2: On n'y échappe pas, hein?
1: Tout le monde a ça, Nicole. Ben écoute, on aimerait avoir ta réponse. On veut savoir, selon toi, comment s'appelle ce fameux personnage dans la chanson de François Pérusse, Assis sur mon tracteur.
3: C'est Gérard.
1: Gérard, on va aller vérifier, voir si c'est la bonne réponse.
4: Pour te consoler, je t'ai dit bonjour. Je m'appelle Gérard, alors.
1: Ah, ça, c'est belle, moi. C'est bon, ben Nicole, c'est confirmé, c'est bel et bien Gérard qu'on cherchait, Gérard Allard d'ailleurs, ben bravo, grâce à ta bonne mémoire, t'es finaliste officiellement pour gagner un tracteur à gazon d'une valeur de 2 800 $ avec Godreau Mini Mécanique. As-tu un gros terrain à tondre, toi, Nicole?
3: Oui.
1: C'est-tu toi qui s'occupe de ça à la maison?
3: Mon mari.
1: Ah, puis lui aimerait ça.
2: Comment s'appelle ton mari, Nicole?
3: S'appelle Gérald.
2: Gérald!
1: Ah, on est pas loin. Ah, ouais. Caroline, ça y prendrait un tracteur comme Gérard.
2: Fait combien de temps, Nicole, t'es avec Gérald?
3: Ça fait 56 ans.
1: Hey, que c'est beau. Que c'est beau, que c'est beau. Hey,
2: c'est encore la passion de vos deux, là, quand Gérald arrive avec son petit, ses petits sous-vêtements, là, c'est-tu encore,
1: Dicky, trop de détails.
2: Ben non, mais là.
1: Pas de tes affaires.
2: À vue neiger, là, Nicole, voyons donc. Franchement. Bon, ça marche encore, hein? T'es jalouse, hein? Bon.
1: Pas tout.
2: Ah ouais.
1: Hey, Nicole, bravo, félicitations, t'es finaliste officiellement. Alors, peut-être que tu pourras faire un beau cadeau à ton chum demain. On fait le grand tirage à 8h10. Fait que reste pas loin de ton téléphone, ça se pourrait qu'on te lâche un coup de fil demain si c'est toi qui es pigé comme grande gagnante.
2: Salut,
1: passe une très belle journée. Bye-bye, c'est Coldplay. Tout de suite sur Énergie.

0: 8h01 dans le boost dans quelques instants. Soyez là, soyez prêts. Notre chum Phil Lapéry qui aura une superbe suggestion au vino. Pour vous autres, ce matin, on est dans le vin rouge.
1: Ouh.
0: Pinot noir. On s'en va au Chili aujourd'hui avec notre ami Phil, alors soyez-y. Dans quelques instants, c'est chaud, c'est beau. Encore aujourd'hui, 18 en ce moment au Saguenay. Non, même pas, on a déjà grimpé ça à 21. Ça grimpe de demi-heure en demi-heure. Ouh. 24 du côté du lac en ce moment. 29 au Mercure aujourd'hui et 35 ressentis pour le lac. 31 au Mercure pour le Saguenay et 34 ressentis également. Surtout ensoleillé, peut-être mêlé à des nuages pour cet après-midi avec un petit 40% d'averse tard cet après-midi et peut-être aussi orage du côté du lac Saint-Jean en après-midi aujourd'hui. Avec Pérusse qui est là ce matin pour son classique des 2 minutes du peuple, c'est celui qu'on s'en va entendre à l'instant. Bon, on s'informe tout de suite après dans le boost.
2: On
3: y en a-tu qui aiment ça répondre à des sondages téléphoniques?
4: C'est quoi vos questions?
5: Mangez-vous des frites au travail?
4: Non, des frites au ketchup.
5: Mangez-vous des aliments congelés?
4: Non, j'ai des congèles avant.
5: Combien de dromadaires avez-vous mangé dans les 5 dernières minutes? Mmh. A, en bas de 15. Mmh. B, en haut de 9. C, Napoléon Bonaparte.
4: Des boulevards Saint-Joseph.
5: Saint-Joseph?
4: Ben, la sabotée est encore bien longue.
5: Qui pose les questions ici?
4: Ben, là,
5: qui pose les questions ici?
4: Ben, madame.
5: Qui pose les questions ici?
4: Ah, OK, qui pose les questions? Ben, Kiki,
5: bonne réponse.
4: OK, fait que c'est bon.
5: Avez-vous goûté la nouvelle cloque soupe, la soupe qui se boit dans une horloge?
4: Non, mais je prévoyais de m'acheter une coupe d'étagère après-midi.
5: En tout cas, lorsque vous rentrez du travail.
4: Non, là, c'est assez répondu à vos questions. Non, c'est la fin de semaine, madame. On essaie de relaxer. Nous autres, la fin de semaine, sans avoir les mots du téléphone
6: de sondage.
4: Au téléphone,
6: on est
4: en bas de grosse vache. Et Colin.
6: C'est qui?
4: Grosse vache est sortie seule.
6: Va chercher.
4: Allô?
6: Salut, c'est grosse vache.
4: Excusez-moi, madame.
6: Raccroche-moi d'en face une deuxième fois, voir.
4: Madame.
6: Oui, raccroche-moi d'en face encore, voir.
4: Laissez-moi.
1: Hey, ça ferait un bon sujet de film d'horreur, ça.
0: Il est 8h03 et on s'informe avec Thomas.
7: Ouais, ben bonne nouvelle pour la papeterie de Dolbo Mistassini. On se rappelle qu'elle est fermée depuis le 20 mai dernier à l'entreprise Domtar qui a maintenant deux scénarios afin de reprendre les activités. On se rappelle que c'est le rouleau de l'usine qui est le rouleau de la machine à papier qui est défectueux et qui empêche la poursuite des activités. Donc le premier scénario, c'est d'acheter un rouleau neuf. Un rouleau neuf qui serait livré d'ici le 25 juillet. Ben le 25 juillet en fait, c'est encore dans un peu plus d'un mois. Donc le deuxième scénario, ça serait de faire l'acquisition d'un rouleau usagé, équipement qui est compatible, qui a été trouvé dans l'Ouest américain et se trouve présentement chez Canmec, à la baie, à des fins d'inspection et de modification. Donc, si cette opération est concluante, ben on pourrait reprendre les activités quelques semaines avant la réception du rouleau neuf. Donc, on se rappelle qu'une quarantaine des 167 employés qui sont touchés par l'arrêt de production. Une bien bonne nouvelle ce matin.
8: La Coupe Stanley, ça se poursuit ce soir du côté de Riley en Caroline. Je vous rappelle, c'est 2-2 entre Vegas et la Caroline.
0: Las Vegas.
8: Et si vous gardez les buts, là, ça se peut que Vegas vous appelle. Parce que Carter Hart, à ma grande joie, il est pas super, hein? Il est pas... Puis, je vous le dis, là, ça après deux périodes, c'est 5-0 pour une des deux équipes. Restez là. Ça sera pas ça.
7: Ouais.
8: C'est fou, cette série-là. C'est fou. C'est le fun. Je suis bien content. Au basketball, les Knicks de New York ont complété la remontée la plus grande remontée, finalement.
0: La plus folle.
8: De l'histoire de la finale. La NBA tirait de l'arrière par 29 points pour l'emporter 107-106 sur les Spurs de San Antonio, ainsi prendre les devants 3-1 dans la série. Au baseball, les Voyageurs ont perdu hier 9-1 contre les Diamants de Québec. Et ouvrez votre bouche, faites « Ah! »
0: Ah.
8: Ah, non. Je vais vous rendre un thermomètre dans la bouche, puis vous avez pas encore la fièvre du ballon rond, hein?
0: Pas tant.
8: Non, cherche des gens qui ont la fièvre du ballon rond, parce que ça commence, le mondial aujourd'hui. Mexique contre Afrique du Sud et la Corée du Sud face à la Tchéquie. En ce qui concerne le Canada, ça va commencer demain à Toronto contre la Bosnie-Herzégovine. Et mon club, moi, c'est l'Angleterre, je joue pas avant la semaine prochaine. Donc, bon.
7: Tu vas écouter le Canada.
8: Mais tu sais, je veux veiller tard. C'est pour ça que mon club, c'est pas le Canada.
7: Non, je comprends.
8: Ouais.
7: On va les suivre quand même.
8: C'est un trait à la nation, tu sais. Ben oui.
0: Ouais.
8: Hein, faut pas avoir peur de dire les choses.
0: C'est ça. On est ce qu'on est.
8: Trait à la nation.
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0: 8h06 avec plaisir, on s'en va rejoindre notre ami Phil ce matin. Salut!
2: Mylène, Marc et Thomas, bon matin, les amis.
8: Bon matin!
11: Comment vas-tu?
8: Zinzin!
2: Grande forme, très très bien. Très,
11: on sait que t'es un gardien de but, peut-être qu'on pourrait donner ton nom pour la finale de la Coupe Stanley, là, si jamais les gardiens ont trop de misère. Là,
2: Carter
11: peut-être,
2: Hart, hein, c'est spécial.
11: Tu pourrais peut-être aller l'aider, je sais pas.
2: Et je suis plus deck hockey, je vous dirais, si vous mettez en patin, ça risque d'être une catastrophe.
11: Plus difficile.
2: Oui, c'est ça.
8: C'est pas qu'on a pas essayé, hein?
11: Ah, ouais, c'est bon, écoute, on parlait pour toi, nous autres, peut-être ton part, Phil.
8: On va t'envoyer à Vegas, là, puis là, c'est correct, c'est bon, on a compris.
11: On va aller au Chili.
2: On va aller au Chili, ça va être pas mal.
11: Ouais, c'est ça.
2: Mais le Chili, juste pour comme ça, Bagotville, Toronto, ça se fait ça.
11: Oui.
2: Ouais,
11: oui.
2: Vol. À part la suite, ben de Toronto, tu feras un vol d'à peu près 11, presque 12 heures, puis tu te rends dans cette magnifique ville qui est Santiago.
8: Hey, c'est loin, pareil. Hein?
11: C'est
8: loin
11: quand même. Hein?
2: C'est une ride parce que les deux fois que j'ai eu la chance de le faire, puis l'autre fois c'était par Atlanta pour me rendre du côté de Buenos Aires en Argentine. Puis là aussi, il y avait un genre de 9-10 heures. Fait que tu sais, puis au moins il n'y a pas un 7-8 heures de décalage. Je pense qu'il y a une heure ou deux, fait que c'est moins pire un peu. Mais la ride, 11 heures non-stop, c'est long en avion. Donc, mais ça en vaut la peine parce que quand t'atterris à Santiago, tu vois la cordillère des Andes, fait que t'oublies tout le reste. Cette ville, d'ailleurs, elle est merveilleuse, une des plus grandes villes du monde. Malheureusement, une des plus polluées également, parce qu'il y a beaucoup de population. Je pense qu'ils sont 6 ou 7 millions là-bas. Mais il y a une façon de faire des vins qui est quelque peu différente parce qu'évidemment, on plante énormément en altitude dû à la cordillère des Andes et c'est de cette façon qu'on est capable de faire du pinot noir, cépage extrêmement capricieux, qui aime pas la chaleur, qui aime pas trop le soleil, qui aime pas l'humidité, qui aime pas les maladies. Le cépage le plus casse-tête pour un vigneron, c'est le pinot noir. Mais quand c'est réussi, ça explique les grosses factures. Tu sais, si tu te demandes, c'est quoi le vin le plus cher au monde? Ben, dites-vous que la plupart du temps, c'est des pinot noirs de la Bourgogne.
8: Ah, ouais.
2: Absolument. C'est une variété de raisin qui est très capricieuse et on la retrouve dans très peu d'endroits dans le monde, la Bourgogne, l'Oregon, certaines zones fraîches en Californie, Niagara, l'île du sud de la Nouvelle-Zélande, puis un petit peu au Chili, mais évidemment, je le répète, faut le planter à 1500, 2000 mètres d'altitude pour essayer avoir des nuits fraîches. Ben là, c'est le cas. Là. Regardez bien, on est dans la vallée de Casablanca, et ça, c'est très proche de l'océan Pacifique. L'océan Pacifique, pour vous donner une idée, la première fois qu'on a été là-bas, on est allé dans la magnifique ville de Valparaiso, et t'as la mer qui est pas loin, elle dit, hey, en finissant de manger, je vais aller me baigner. Et les winemakers, la gang qui était avec nous autres, ils riaient dans le barbe. Non, le petit Québécois, il n'a pas compris. L'eau est glaciale à longueur d'année. Elle est froide, c'est comme ça, pas de sens. Donc, on est au pied du mont Aconcagua, le plus haut sommet des Amériques. Ça, c'est 6962 mètres. Il y a un Québécois bien connu qui l'a gravi là-bas, un de nos amis qu'on a en commun, le fameux Ben Gagnon, qui a escaladé le mont Aconcagua. C'est un endroit superbe qui touche autant au Chili qu'à l'Argentine, en plein milieu de la cordillère des Andes. Et bien, évidemment, c'est pas tellement loin. La vigne ne se retrouve pas à 6900 mètres, vous avez bien compris. Il y a pas mal plus de neige éternelle dans ce coin-là. Par contre, si on monte un petit peu dans la montagne, on plante du pinot et ça donne un beau résultat. C'est un pinot noir qui a séjourné pendant 12 mois fut chine à très petite facture. Les pinots, je le dis souvent en rigolant, quand tu vois un pinot à 15 piastres en SAQ, sauf toi, change de tablette, t'es pas à bonne place. Parce que c'est comme du Riesling, c'est très très cher, il faut les payer. Ben là, dans le cas présent, pour 17 et 5, on est en présence d'un vin qui est simple, qui est fun à boire, qui est élégant, qui est frais, qui est glissant en bouche, peu tannique, sans grande promesse. C'est bon là, puis pense pas le garder 3-4 ans dans ta cave ou qu'il va se bonifier, mais le pas en carafe non plus, ça sert à rien. C'est un vin de plaisir immédiat, c'est un bon vin de soif, c'est un vin de partage. Donc, le vignoble très facile, c'est Montes, c'est Aurelio Montes qui a fondé ça avec ses trois amis en 87. Donc, c'est un vignoble qui a une quarantaine d'années d'existence. Il tripe sur les anges, vous avez vu sur la bouteille, elle est magnifique. Il y a un ange, il aime beaucoup l'or. Donc, un ange avec une étiquette dorée, une étiquette blanche et dorée. Donc, Montes, Pinot Noir 17 et 5, il y a 250 bouteilles en ligne, 145 magasins au Québec qui en ont en stock. On a fouillé un petit peu, il y en a dans votre beau coin de pays, les amis. Puis quand on parle de vin frais comme ça, puis pas tellement tannique, c'est pas le temps de servir une grosse pièce de viande saignante. Allez-vous avec du porc du Québec, des viandes un peu plus tendres, un peu plus délicates, une belle pièce de saumon cuite très lentement au barbecue, ça serait vraiment le fun aussi. N'ayez pas peur de rajouter des petits fruits rouges, que ce soit des canneberges, justement pour aller chercher la liaison avec le beau fruité. Puis c'est un nez de cerise, puis de jus de canneberge, puis de sirop de cassis qu'on a dans ce vin-là. Donc un joli pinot sans grande promesse, mais très agréable à boire présentement pour 17 $.
11: Ouais, c'est ça, là, pas cher, ouais.
2: pas cher, absolument. Ouais. Et puis, de plus en plus, les vins en bas de 15-20 $ qui me mettent un sourire d'en face, il y en a de moins en moins,
11: ouais,
2: les amis.
11: C'est
2: donc,
11: ça,
2: j'essaie de fouiner pour vous, semaine après semaine, pour vous trouver des belles trouvailles. Et c'est ce qu'on va faire jusqu'à jeudi prochain, avant la petite pause. Et tantôt également, dans la gang de Saranthropos, on aura une très belle bouteille aussi pour notre dernière de la saison avec eux.
8: Hey Phil, le Chili, est-ce que c'est un bon producteur de vin? Parce que moi, à part la sauce Chili, je connais pas grand-chose du Chili. Je suis pas sûr que la sauce Chili, ça vient de toi non plus.
2: T'as raison que le Chili, on dirait qu'il y a moins de vin qu'avant. Je pense que c'est une offre et une demande. Tu sais, la SAQ va faire rentrer ce que les gens demandent. Et j'ai vu que le Chili et l'Argentine, les dernières années, il y en a peut-être un peu moins. Et ce qu'on avait souvent, c'était les gros joueurs. Tu sais, les Trappiches, les Catena, les Norton, des vignobles qui étaient très connus. Mais s'il y en a moins, je pense que ça prouve vraiment une chose. C'est que les Québécois sont en quête de fraîcheur, les amis. Mmh. Ils veulent, tu sais, ma collègue et amie Michel Bouffard, là, qui fait les chroniques de vin avec Christian Bégin, Curieux Bégin, elle écrit au Devoir maintenant. Puis elle écrit un article un mois ou deux là-dessus. C'est faites des vins légers, souples, frais. Premièrement, il y a de plus en plus de canicules, ce qu'on n'avait pas avant, là, des 30 degrés comme on a depuis 3-4 jours. Mmh. Et les Québécois, on dirait que nos papilles fragilisent. On veut des vins légers, frais, puis souples, puis des grosses tisanes de 2x4 sucrées avec des grosses épaules, puis des vins copieux puis riches. On n'en veut plus. Et donc, la fraîcheur va toujours... La qualité, d'abord, elle va toujours l'emporter. Mais la fraîcheur, on dirait que ça s'installe vraiment. Puis, tu sais, pendant le festival, les vins de Saguenay, on est sans racine, là. Sers-moi pas un Cabernet Sauvignon de la Californie à 15,5 d'alcool, là. C'est la dernière affaire que j'ai envie de boire, là, tu comprends? Amène-moi un beau blanc du Québec avec une acidité désaltérante, un Pinot Noir de Ontarien, quelque chose de fric. Tu sais, un vin, c'est pas juste fait pour être regardé puis senti puis gagner des cotes dans les magazines parce qu'il sent confiture puis le 2x4. C'est fait pour être bu, une bouteille de vin. Puis une bonne bouteille, la meilleure sur la table, c'est la première qui est vide, il n'y a pas d'autre question. Et c'est souvent le Pinot Noir puis le Gamay du Beaujolais que la bouteille est vide sur la table.
8: Hey, je me sens au circuit parce que, Phil, c'est moi le colon qui va goûter le 15.5 qui va te triper à 32 degrés.
2: Ouais, mais t'es un gars comme moi, t'es un gars de barbecue, Marc, tu comprends? Si tu veux, t'aimes ça, les viandes saignantes, puis t'aimes les...
11: Ouais, le costaud!
2: Non, t'es pas tout seul dans ta gang, mon chum, regarde pas.
12: Phil, tu m'as donné soif, mais aussi tu m'as donné envie d'aller visiter ça, le Chili. Là. Ah. Les vignobles là-bas, là, faut-tu être en forme pour aller... Faut-tu escalader pas mal? Ou
2: ben? Non, pas tant, parce que souvent, le vignoble va être en bas de la cordillère, au pied.
12: Okay.
2: Les vignes, puis un peu plus haut par la suite, c'est les avocats, parce qu'évidemment, la vigne, à un moment donné, elle a un maximum où tu peux la planter. Fait qu'ils planquent de l'avocat à peu près partout, qui est une... j'allais dire un fruit ou un légume là qui pousse mais de façon tellement abondante, mais c'est pas la grande forme, mais c'est fou, au contraire, c'est que tu te promènes en auto au Chili comme ça a pas de sens. De Santiago pour te rendre plus au sud dans les vallées, des fois tu as un 4-5 heures de route par jour, et moi c'est ce que qui m'énerve un peu. Moi être assis en avion pas en auto pendant les longues distances, c'est ça que j'ai moins aimé du Chili et l'Argentine, c'est beaucoup de voitures, beaucoup de déplacements. Tu sais, c'est pas comme si tu vas dans le Languedoc dans le sud de la France, dans la même journée tu peux visiter 15 vignobles.
12: Pas de route des vins là,
2: Oui, mais tu sais, c'est 4300 km par 120 km de large, le Chili. C'est le pays le plus bizarre au monde. Ouais. Il est tellement long, puis il est protégé par quatre barrières naturelles incroyables. L'océan Pacifique à l'ouest, la cordillère des Andes à l'est, le désert d'Atacama où il n'y a pas eu une goutte de pluie depuis 25 ans, puis l'Antarctique au sud. Tu sais, je veux dire, c'est protégé de partout, mais c'est un pays qui est merveilleux, où il fait beau, il fait chaud, le peuple est gentil, mais que tu te promènes en char en ciboulot, sérieusement. Là, c'est une des affaires qui est moins le fun quand tu vas là-bas.
11: OK. Phil, merci beaucoup pour cette carte postale et surtout cette suggestion vino ce matin. Tous les détails vont se retrouver bien sûr sur nos réseaux sociaux. On te souhaite de passer un beau week-end.
2: On se parle jeudi pour la dernière fois de la saison estivale, les amis.
11: Absolument, salut. Phil.
2: Allez,
11: salut,
2: bye-bye.
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0: choisir la dernière recette de la saison pour Marco sur le patio demain, 8h20. On va goûter à ça, Thomas.
1: Content, j'ai assez content, hâte de ne pas être là juste pour les restants.
0: Je le sais, c'est tellement bon. Depuis le début de cette chronique-là qu'on se régale, on partage avec vous autres des recettes à essayer sur le barbecue, sur la plancha, au fumoir, au four à pizza également. Et vous, en écoutant la chronique demain, on vous pose une question en lien avec la chronique et il y a toujours une carte cadeau de 50$ à gagner chez Nutrinor Ferme et Maison. Et en plus de ça, si vous gagnez la carte cadeau, ben vous êtes finaliste officiellement pour gagner le barbecue Pit Boss qui vaut 2500 beaux dollars aussi qu'on va offrir en direct de chez Nutrinor Ferme et Maison la semaine prochaine. Et demain, Dicky, ça va se passer sur la plancha.
2: OK.
0: Encore.
2: OK.
0: Deuxième recette sur la plancha.
2: Encore.
0: Je dis encore parce que c'était la semaine passée, mais on aime ça, la plancha. Puis l'été, oui. Là, quand on est en gang, c'est vraiment super rassemblant. Moi, j'adore la plancha. Et il y a quelque chose que je vois passer partout. Puis là, il y a plein de variantes. Fait que tu iras selon ton cru à toi.
2: Mes
0: là.
2: Désirs.
0: Mais... c'est un fameux sandwich Philly cheesesteak là que tu peux faire avec. Tu sais, il y en a qui le font au bœuf haché, il y en a qui le font au petit bœuf à fondu, il y en a qui se font cuire du steak, qui le coupent en petites lanières minces, qui mettent ça. Fais-le comme toi t'as envie de le faire, agrémente-le de ce que tu veux, mais faut qu'à la base ce soit.
2: J'en ai mangé des Philly cheesesteak.
0: Hey, c'est bon, mais dis-moi, moi j'en fais souvent sur la plancha. C'est
2: Philly,
0: tellement
2: là.
0: Bon. Là. Ah, à Philadelphie, oh, exactement.
2: Oui.
0: Et est-ce qu'il était meilleur?
2: Le meilleur que j'ai mangé d'Atlanta.
1: En tout cas, moi je l'ai mangé à Philadelphie puis c'était excellent. C'est,
0: ouais.
1: C'est une carte postale aussi. Tu parles de carte postale?
0: Non.
1: Mais il faut quand t'es à Philadelphie, il faut que t'en manges.
2: Non, c'est comme une tourtière ici.
0: Ouais, je comprends bien. Puis il y avait quoi dedans, mettons? C'était-tu vraiment l'original avec, tu sais, juste les piments, l'oignon, le fromage, puis la viande? Il y avait rien de plus spécial?
1: Non.
0: Okay.
1: Beaucoup de fromage.
0: Ouais.
1: Ça dégoulinait.
0: Ouais.
1: Puis c'était un gros sandwich, puis c'était un 30$ américain pour ça, puis j'avais pas de liqueur avec. Là.
0: Ouais.
1: Le liqueur, c'était à part. Mais c'était excellent. Puis c'était avec des sauces aussi.
0: Ouais.
1: Trempé dans plein de sauces.
0: C'est le fun, parce que tu peux manger juste ça comme repas, mais tu peux le partager aussi, tu peux le couper en morceaux puis le partager au 5 à 7 aussi, tu sais, ça peut être bien trippant. Fait qu'écoute, c'est la recette que tu vas nous tester, est-ce que tu acceptes?
2: Ben oui, demain, ben j'ai-tu le choix?
0: On va goûter à ça. Et Marco sur le patio qui va nous faire une dernière recette de la saison, déjà, pour justement vous faire découvrir peut-être quelque chose ou vous donner des trucs peut-être sur la plancha également. Soyez là demain autour de 8-20 et surtout, une chance de devenir finaliste pour un barbecue qui vaut 2500$, un beau pit boss offert par Nutrinor Ferme et Maison. Dans quelques minutes en musique pour vous autres, on aura entre autres Bleu Jeans Bleu avec Scotch and Posh et soyez pas loin pour prendre des notes. C'est jeudi aujourd'hui, on s'en va dans mon petit panier dans quelques instants ici dans le Boost.
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13: 94.5. 8h25 minutes dans mon petit panier. Dans quelques instants, on va aller se faire une belle virée pour économiser beaucoup d'argent grâce à notre ami Tiki en ce jeudi 11 juin. Avant ça, un discote, game de poche.
14: Oh, ouais.

0: marché, je mets dans mon petit panier.
1: 8h28 minutes, qu'est-ce qu'on achète aujourd'hui à l'épicerie, à la pharmacie, les meilleurs deals, les plus grands spéciaux, c'est Dicky qui nous dit ça. Mm-hmm. Il a fait le tour des circulaires et on s'en va se promener pour magasiner.
2: Dis-moi, on part.
1: C'est parti?
2: Yes. On commence ça chez Maxi, et ça c'est dans ma section les fines bouches. Alors les fèves Clark ou tartinades Paris pâté, ainsi que la sauce cordon bleu ou Esta, et les flocons de thon sans nom. Une pièce.
1: Tout ça.
2: Ah. Non, non.
1: Non, mais chacun, je veux dire. Mais toutes ces affaires-là sont à $1 chacun.
2: Ça vaut à peine, hein?
1: Crème, ça vaut à peine.
2: Ça vaut à peine dans ta barouette.
1: Moi, c'est pas une belle petite recette.
2: C'est un enseignement fine bouche. Et je sais pas ce qui se passe cette semaine, mais il y a genre de super rabais, sa sauce VH aux prunes.
1: Hein?
2: T'es sûr que tu prunes?
3: Hey, moi, j'adore cette sauce.
1: Moi, j'adore ça avec les gros, là. Oui, c'est bon.
2: Ben, écoute, là, c'est aujourd'hui seulement. Non, c'est demain, excuse, le 12. 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
1: Non, c'est ça.
2: En tout cas, c'est demain seulement. Dimanche, samedi, il va être trop tard. Je vous l'ai dit là. Écoute, ça vous tente de vous la jouer fancy en payant trop cher. Les pommes de terre rôties en purée ou frites mamzelle. Tu sais, les petites pommes rondes.
1: Oui.
2: Tu t'achètes ça coûte... D'abord, c'est un spécial 5$. Bon, tu peux avoir des patates pour pas mal moins cher que ça. Mais c'est pas pareil. Ça n'a pas le même goût, certains vont vous dire. Alors que moi, je vous dirais que de la patate, c'est de la patate. Mes pâtes préférées, les Barilla, 2$.
3: C'est bien.
2: C'est honnête. Ouais. Et la couronne de brocoli, pas drôle, hein? Quand la couronne de brocoli est à 1,44$, tu trouves ça le fun, là. Ouais, c'est triste, hein? On est rendu là. Allez, dans le char. Je te regarde un matin, Thomas, t'as l'air d'un gars qui manque de protéines un peu.
3: T'es-tu?
2: Ouais. Les cuisses de poulet, 1,97$ la livre, j'ai supercé.
1: Ah, c'est bon, ça.
2: Ouais, ça va s'arracher. Puis vu qu'ils vont venir en fin de semaine, pourquoi pas un bon pâté chinois? Alors, le maïs sans crème est à 1,27$, le géant vert.
1: Bon.
2: Le meilleur.
1: Ah oui.
2: Le meilleur. Et, tu sais, on parlait du chili tantôt.
1: Ouais. Hein?
2: Ça tombe bien, parce que si vous faites une fondue en fin de semaine, ou un cocktail aux crevettes, sinon, je vois pas ce que vous faites d'autre avec ça. 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Le paquet de 2, 4,97$.
1: Hein?
2: Ouais, la Heinz, la meilleure.
1: Faire de la sauce à spag aussi, les
2: filles. Ouais, tu peux t'en servir pour sauce à spag.
3: Un paquet de 2, t'en as longtemps aussi, par
1: exemple. Ouais.
2: Les cocombes, les mini cocombes tundra, je sais pas si c'est ça,
1: ces petits sacs-là. Ben oui, je les adore, moi. Moi, ils sont croquants, ils sont bons.
2: Je m'en sers comme trempette, moi. J'ai super ça encore, 97 cents.
1: Oh, c'est pas cher, le sac.
2: Oui, le sac.
1: Ah ouais, super C.
2: Les sacs à 80, non. Oui, super C, t'as raison. Super C. Et, Thomas, je te regarde, t'as l'air d'un gars qui a faim de saucisse.
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3: Ils savent que la Saint-Jean s'en vient.
2: Là, tu vas me dire, mais Dicky, que faire des pains? On embarque dans le char.
1: Ah oui? Ouais, ça prend des pains, hein.
2: On s'en va à ton endroit préféré, Mylène.
1: Oui?
2: Le tigre géant.
1: Ah oui.
2: Giant Tiger.
1: Ma place préférée pour la nourriture.
2: Les pains hot dog, Giant Value, 1,99.
1: Hein?
2: C'est pas cher, sérieux. Puis les pains hamburger aussi, 1,99. Là, vous allez me dire, c'est peut-être pas la même qualité. Mange ton pain, puis forme-toi. Hey, let's go, on s'en va, je vais faire ma prise.
1: Oh, on n'est pas resté longtemps.
2: Non. D'ailleurs, ça, quand vous en achetez, c'est le fun, on a des redevances. Mettons que vous êtes comme fragile un peu, vous manquez d'énergie. Le boost plus calories... 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
3: Non, mais il est rouge. Il est bon rouge,
2: non,
3: madame?
2: Ouais. Ah non, c'est pas... On reçoit rien?
3: Non, pas sûr.
2: Bon, tout coup. Toujours, j'ai fait ma prix. 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
2: Tom, je pense à toi. Parce que j'ai vu tantôt que tu te frottais pas mal entre les cuisses, puis tu sais, l'humidité, c'est pas évident.
3: C'est pas ça en ondes.
2: 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Donc, okay. 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Okay. Let's go, Mylène, on s'en va finir ça au Walmart. Non, c'est pas vrai. On vire un peu avant le Walmart. On va aller au Jean Coutu. T'aimerais-tu ça sentir l'homme, Thomas?
3: Ben, pourquoi tu trouves que je sens pas l'homme?
2: Pas tant.
1: Hein?
2: Pas tant. Les bars à Irish Spring.
1: Ah oui.
2: Irish Spring, tu peux pas.

0: Ouais,
1: c'est. Il y a rien qui irrite plus la peau que ça. Si parfumé que tu vas, ça va te gratter toute la journée.
0: 4,99 chez Jean Coutu, c'est un gros spécial. 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
1: Ouais, ouais, ouais.
0: Celle de mer.
1: Un peu comme les Miss Vicky, mais la marque irrésistible.
0: Ouais.
2: Ça fait un job, ça.
0: 3 pour 4 piastres.
1: Ouais, le sac est pas si gros, mais ouais.
0: Ça va à peine. Hey, let's go, on s'en va chez IGA.
1: Bon.
0: Un arrêt de plus.
1: Ah ouais.
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0: 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Et ça vous tente de mettre la merde dans votre souper en fin de semaine, je vous suggère de la compagnie Benny. 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
1: Oh.
0: À 11,99.
1: 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Tu leur dis que c'est du poulet puis t'attends de voir la réaction.
0: 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Là, let's go, dernière heure chez Walmart, là, c'est vrai. Et je m'adresse encore au fin bouche.
1: Ouais.
0: Le vrai, l'original, le spam est à 3,44. En canne.
1: Ça crée pas trop de vagues. Hein? Il y a pas trop de réactions quand on parle de spam.
0: Là, j'étais avec deux personnes qui habitent à Chicoutimi. Là. Les gens de Jonquière.
1: C'est ça, c'est
0: de Kanagami.
2: J'ai jamais mangé
0: de Bagotville. T'as jamais mangé de spam de ta vie?
2: Non, non.
0: Le truc, tu sais quoi? Tu le fais chauffer un peu.
2: Ouais.
0: Fais les cuire un peu.
1: C'est bon. Ça m'écœure tellement en plus. Mais je sais, il y en a qui aiment ça, c'est correct. Mais moi, il y a des affaires que j'aime que vous aimez pas aussi. Ah, fait que vous avez le droit de, c'est ça.
2: Si je dis à ma mère ou ma grand-mère que j'ai mangé ça, je pense qu'ils me parlent plus pendant une semaine.
1: Eh ben merci, Dicky. C'est une belle virée, ça. On a beaucoup de bonnes choses dans notre panier. On va avoir une belle, belle fin de semaine. Merci beaucoup.
0: J'espère.
1: Merci.
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0: 8h40 pile dans le boost. Dans quelques instants, on va jaser avec les gens du Festival de la chanson de Saint-Ambroise qui ont une grosse soirée à annoncer officiellement ce matin. Ça vient de sortir. On va leur parler dans quelques instants. Avant ça, petit tour de table et surtout la météo. Très chaude encore aujourd'hui. Maximum à 31 au Mercure pour le Saguenay, jusqu'à 34 ressentis. 29 pour le lac, jusqu'à 35 ressentis. Soleil surtout pour aujourd'hui. 40% d'averse tard cet après-midi et peut-être même un risque d'orage pour le lac Saint-Jean. C'est prévu selon Environnement Canada pour aujourd'hui. Donc une autre journée très chaude et collante à travers le Saguenay-Lac Saint-Jean. On va s'informer en ce jeudi 11 juin avec Thomas.
1: Course à deux pour Dubuc pour l'investiture du Parti québécois en vue des élections du 5 octobre. Marie-Claude Perron qui s'est ajoutée hier. Elle fera lutte donc à Émile Simard qui s'est présenté dans la circonscription en 2022. Et le groupe de médecine de famille universitaire, le GMFU de Chicoutimi, qui va déménager dans le complexe médical de Lax l'automne prochain. C'est ce qu'on a appris hier.
2: Mais dans le monde du sport, on surveille la Coupe du monde de soccer qui débute officiellement aujourd'hui. Mexique contre...
1: Afrique?
0: Une autre équipe.
1: C'était pas contre Afrique?
2: Ouais, ce qui s'appelle, écoute, parce que je viens de voir le logo dans le match, ça s'appelle Afrique du Sud.
1: Ouais, bon.
2: Non, c'est parce que je t'ai mêlé parce que c'est écrit Mex contre RSA.
1: C'est
2: qui, ça, RSA? Les ressortissants serbes d'Australie, je sais pas, c'est pas clair, hein? Quoi que les ressortissants serbes d'Australie sont assez tranquilles, dans l'équipe de soccer. On va se le dire. Donc, c'est pas mal ça. Également, la Coupe Stanley, surtout ce soir, à 20h, du côté de la Caroline. C'est 2-2 entre les Hurricanes et les Golden Knights de Vegas.
0: La République, c'est l'Afrique du Sud qui se fait appeler la République d'Afrique du Sud, RSA.
2: Ah?
0: Ouais. Ça doit être dit à l'envers, là. S-A-R.
2: Republic of South Africa.
0: C'est ça. Ça doit être ça, l'affaire. 8h42.
2: Est-ce que le Mexique t'excite, toi?
0: Ah, j'aime bien le Mexique. Ouais. J'aime bien aller me promener au Mexique, aller faire des petits voyages au Mexique. Oui, effectivement.
2: Allez, bon.
0: Dans sa rentre au poste aujourd'hui, soyez là, c'est la gang estivale qui est là depuis le début de la semaine. Olivier Martineau, Geneviève Hébert-Dumont, en compagnie de Seb Trudel, qui est là avec eux autres cet été. 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Ce beau voyage-là, 15h25 aujourd'hui pour avoir une chance de participer. 8h43, on vous dévoile quel est ce spectacle qui sera mémorable.

0: 8h46 minutes dans le Beauce. On a de la belle visite en studio avec nous autres ce matin. On avait hâte de vous parler de cette nouvelle-là qui a été dévoilée. Là, écoutez, à 7h ce matin, là, ça a été dévoilé officiellement. On a avec nous autres en studio le directeur général du Festival de la chanson de Saint-Ambroise, Dominique Baker. Bon matin.
1: Bon matin, vous autres.
0: Et le directeur artistique également, Claude Boutin. Bienvenue. Bon, bienvenue avec nous autres dans le Beauce. Vous avez quelque chose de gros à annoncer pour la prochaine édition du Festival de la chanson de Saint-Ambroise, 35e anniversaire.
1: Déjà.
0: Et, ah oui, c'est, on a 35 ans déjà, hein. C'est quand même c'est quelque ça. Chose, effectivement.
1: Et, ben, c'est plus jeune que nous autres, Mylène, quand même. C'est pas si vieux que
0: ah,
1: ça.
0: Ah, c'est quand même, non,
1: c'est plus jeune que nous autres.
0: T'as bien raison.
1: Ouais, c'est plus vieux.
0: Mais c'est une soirée d'ouverture qui va être, vraiment particulière pour ce 35e anniversaire-là. Même plus gros que ce que vous pensiez au départ, je pense, hein.
2: Les mots sont bien choisis. Donc, oui, cette année, là, pour les 35 ans, on voulait offrir quelque chose de significatif, là. Ben, à toute la communauté, en fait, de la région, et puis même les gens qui seront curieux de l'extérieur de la région. Puis, tu sais, c'est un peu, je le dis, je trouve ça quand même important, tu sais, pourquoi au 35e, c'est qu'au 30 ans, ben, si on recule d'à peu près 5-6 ans, c'était la pandémie, donc.
0: Oui, on se rappelle
2: ça
0: vaguement,
2: un peu
0: oui.
2: passé sous le radar, cet anniversaire-là. Donc, on voulait se reprendre. Donc, à l'automne, on a lancé une petite idée sur le coin d'une table, là, pour se dire, qu'est-ce qu'on pourrait faire de le fun pour les 35 ans? Puis, on s'est dit, pourquoi on n'essaierait pas de faire un spectacle et réunir quelques artistes qui ont passé par le festival? On a commencé avec ça. On a monté une liste d'à peu près 50 à 60 artistes de la région seulement, en se disant, on va se faire une version 1. Si jamais, il faut qu'on aille solliciter des gens de l'extérieur, parce qu'il y en a plusieurs
0: ouais.
2: qui sont passés par le festival.
0: C'est qui ont déjà participé, qui ont déjà gagné, qui ont déjà été parrains, qui ont déjà... Tu sais, c'est tous ces gens-là. Là,
2: c'est tous ces gens-là. Ça. Donc, on a lancé 17 invitations. On a eu 15 retours positifs.
1: Wow!
2: Donc...
1: C'est qui les deux pas fins, n'est-ce pas?
2: Ce n'est que des conflits d'horaire, je tiens quand même à dire. Ce n'est pas parce qu'ils voulaient pas être là du tout. Là. Donc, puis tu sais, on est à notre grande surprise, là. On n'a même pas eu à lancer d'autres invitations, donc on trouve ça extraordinaire. Wow. Puis c'est même qu'on s'est fait prendre à notre propre jeu, puisqu'on s'attendait pas à avoir autant de gens ouais. sur le spectacle. Fait qu'on a même nous-mêmes réorganisé un peu l'approche qu'on voulait là, pour cette soirée-là.
1: Une plus grande scène.
2: Ouais. Non, pas nécessairement, mais je tiens quand même à dire, parce que c'est important, tu sais, chacun va venir chanter une chanson solo, mais cool. ce qu'on veut, c'est que ce soit une soirée de retrouvailles et de rencontres, donc il y aura des duos, trios inédits lors de...
0: Ouais, c'est ça, des numéros juste qui vont se donner juste ce soir-là, qu'on va voir juste ce soir-là. Donne-nous des noms, on peut les nommer, là.
1: Absolument.
0: Ceux qui viendront faire un tour, Claude,
1: on
0: oui.
1: On a Michaël Girard, on a Claudine Bourdage, qui est très connue dans la région. Ces
0: ouais.
1: deux-là, ils ont gagné la première édition.
0: Oh,
1: il y a 35
0: ouais.
1: ans. Ensuite de ça, on a eu la merveilleuse nouvelle d'accueillir les sœurs Riverain, qui sont vraiment hyper excitées de revenir au festival, parce que tu sais, ils disent eux-mêmes, c'est là que tout a commencé. Les sœurs Riverain, qui sont quand même, pour ceux qui ne savent pas, les choristes de Lara Fabian à travers
0: oui.
1: le monde.
0: Ben oui, énormément connues avec Québec Sim et tout ça aussi.
1: Absolument.
0: Dans la région, entre
1: Absolument.
0: Autres. Ouais.
1: On a Jeannick Fournier, qui est venu comme porte-parole il y a quelques années.
3: On la connaît pas beaucoup.
1: Non, pas bien.
0: Ça
1: on a Maxime Doucet, qui
0: ouais.
1: a fait Star Academy, Alexis Saint-Pierre, qui s'est rendu presque à la finale de la voix. C'est plein de noms. Dominique aussi, qui va en faire partie.
0: Ben oui,
1: tu sais, Dominique
0: oh, le directeur
1: côté.
0: Général qui est là.
1: Directeur général, mais qui a été lauréat d'une édition en 2015.
0: Hey.
1: Qui a été lauréat interprète 18 ans et plus. Fait qu'on ramène plein de monde. Marie-Noël Claveau, Cynthia Harvey, qui ont été coach ou qui sont encore coach aussi. Fait que ça va être une grande soirée festive où on va célébrer le 35e, mais en même temps, il y en a qui vont interpréter des chansons qu'ils avaient fait au festival.
2: Oh.
1: Et on va créer le lien dans la mise en scène et tout ça, on va créer un lien aussi. C'est quoi le lien que vous avez avec le festival? Donc, on va tricoter quelque chose de bien intéressant pour le public. C'est un show à ne pas manquer.
2: Dominique, tu vas nous faire quoi? On se garde des surprises quand même. J'aimerais quand même faire du pouce sur ce que Claude a dit, parce que, tu sais, oui, on parle de la belle distribution qu'on a et de tous les gens qui ont accepté, mais la personne qui va chapeauter cette soirée-là à titre de directeur musical, c'est Richard Cusson. Pour ceux qui connaissent pas Richard Cusson, c'est un excellent musicien. Il a été 16 ans le directeur musical du Festival La Chanson de Saint-Enfête. Et du en fait, chanson en fait, pour
0: oui.
2: ceux qui le savent
0: ouais.
2: pas, c'est pas un titre qu'on a choisi de manière inédite. C'est que longtemps, le festival s'est appelé comme ça. Donc, les gens, encore à ce jour, rappellent cet événement-là.
0: Oui, c'est vrai.
2: En fait.
0: Ouais.
2: Fait que c'est un beau clin d'œil là, qu'on fait. Puis d'avoir Richard là, avec nous autres, on trouve que c'est incroyable. Puis son équipe, ce sera des musiciens avec qui il a travaillé au festival là, pendant ces années-là. Là.
0: À quelle date précisément on pourra voir justement ce spectacle spécial-là en ouverture du Festival de la chanson Saint-Ambroise?
2: Ben, pour ceux qui avaient remarqué, cette année, on a ajouté une journée à notre programmation. Donc, normalement, ça se passe du dimanche au samedi. Cette année, on débute le samedi 1er août avec cette soirée-là qui se voudra la soirée qui va ouvrir les festivités. On aura Caro Laurando qui sera en vitrine devant le spectacle. Caro qui est maintenant notre animatrice et qui est une ancienne finaliste aussi de la catégorie auteur, compositeur, interprète. Donc c'est une soirée 100% régionale et 100% significative pour le festival.
0: Beaucoup de talent dans ce spectacle-là également. Donc chansons en fête, un rendez-vous avec notre histoire. Les billets sont en vente maintenant là. On dévoile le show ce matin et c'est sur le réservatech.net qu'à partir de maintenant
2: on a jeté un petit coup d'œil.
0: Oui,
2: là, comme
0: bah
2: ça,
0: oui.
2: Puis ça part déjà là.
0: J'imagine, hein? Effectivement. Ouais. Alors, réservatech.net, samedi 1er août à Saint-Ambroise, dans l'amphithéâtre de Marcel Claveau, pour ce spectacle-là spécial, les 35 ans du Festival de la chanson de Saint-Ambroise. Merci beaucoup, Dominique Baker, Claude Boutin, d'être venu voir dans le Vos. Merci beaucoup.
2: Merci.
0: Puis profitez-en, puis attendez pas trop pour vos billets, parce que, comme ils le disent, ça va partir vite, tout ça. Dans quelques instants, on a plein de bonnes chansons pour vous autres pour bien commencer votre journée au travail. Entre autres, Somber, on aura Talk également avec A Little Bit Happy et Franz Ferdinand aussi qui s'amène au 94.5 Énergie. Bon jeudi!
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0: 8h58 dans le boost du jeudi. On vous souhaite de passer une très belle journée. Les gars, passez un beau jeudi.
1: On va à l'épicerie, moi.
0: Oui,
1: ah oui,
0: tu vas préparer.
1: Marco sur le patio.
0: Marco sur le patio. Demain, 8h20, manquez pas ça. C'est un sandwich Philly cheesesteak à la Dickey, là. Écoute, à la Marco.
1: Ouais, mais ils sont pas très très travestis.
0: On veut pas qu'ils soient trop funky non plus. On veut retrouver la base
1: ouais,
0: de ça. C'est sur la plancha. Et d'après moi, on va se régaler demain encore une fois. Soyez là, 8h20 pour la recette. Et également les petits trucs sur la plancha. Puis en plus de ça, ben, vous pourriez devenir finaliste pour gagner le barbecue Pit Boss. Qu'on va donner la semaine prochaine en direct de chez Nutrinor Fermé Maison. Toujours une carte cadeau de 50$ aussi à gagner avec la question en lien avec cette chronique-là demain.
2: Ah, j'ai hâte, Dicky, de goûter à ça demain parce que je vais en avoir besoin.
0: Ouais.
2: Aujourd'hui, c'est encore la piscine, puis l'inspection de maison, puis Donjon Dragon.
0: Ouf.
2: Grosse journée.
0: Grosse journée, grosse soirée.
3: Non, on travaille avec du drôle de monde. PA, ça a été les rénovations pendant 6 mois. Là, lui, c'est sa piscine pendant la semaine.
0: Écoute, ça dépend. On sait jamais quand on peut avoir un petit problème de rénovation.
2: Donjon Dragon.
0: Donjon Dragon. Non, ça, tu vois, moi, c'est moi dans mes comptes. Hey, passez une belle journée. Moi, je vous accompagne jusqu'à 11h30. Meet and greet a gagné. Non, franchement.
2: C'est rendu cool, là.
0: Meet and greet avec classe moyenne a gagné à Festivalement. Allez faire un tour sur le radioénergie.ca pour vous inscrire. C'est parti avec 100

Les colocs étaient tellement longtemps sur Énergie 94.5. 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On vous dévoilera qui va gagner parmi tous nos finalistes de cette semaine et de la semaine prochaine. Dans quelques instants, les Fall Out Boy, Alex Warren et Blink 182.

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1: Je sais que vous êtes vraiment très nombreux à triper quand on vous joue du Québec Redneck Bluegrass Project, surtout quand on vous tourne celle-là, la nouveauté tout seul qu'on vous joue déjà depuis un petit moment. Ben vous pourrez les voir en show le 24 juin sur la zone portuaire à Chicoutimi et un petit peu plus tard cet été, le 30 juillet, entre autres, à Dolbeau-Mistassini pour le Festival du Bleuet, Québec Redneck Bluegrass Project. Tits and the Tantrums and Clap tout de suite sur Énergie 94.5. Bon jeudi!

Dans les prochaines secondes, Alanis Morissette avec nous autres au 94.5 Énergie. C'est elle qui va interpréter l'hymne national canadien lors du match d'ouverture historique de la Coupe du Monde 2026 de la FIFA au stade de Toronto. Ça va se faire demain. Vous pourrez la voir en action demain. Pour tout de suite, And In My Pocket, c'est celle qu'on a choisi de vous faire entendre ce matin. Avec ta musique, tes chums, ton fun au 94.5 Énergie.

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1: 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Jelly Roll Lighter, ça s'en vient en musique dans quelques instants pour vous autres ici au 94.5 Énergie.

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Jeff Fauzé qui viendra faire son tour à Festiram. C'est la seule place au Saguenay, d'ailleurs, où il sera de passage cet été. C'est le jeudi 10 juillet que vous pourrez le voir en spectacle ici au Saguenay-Lac-Saint-Jean. Un show qui sera assurément très, très, très, très populaire. Linkin Park, New Divide, c'était sur la trame sonore du film Transformer 2. Vous en rappelez-vous, c'était en 2009, celle-là. Ben, c'est celle que je vous offre à l'instant ce jeudi. Chaud et collant sur le Saguenay-Lac-Saint-Jean. Je vous rappelle que c'est 31 au mercure qu'on prévoit pour le Saguenay, 29 pour pied du lac et jusqu'à 35. Ressenti, lâchez pas la gang. Merci d'être là branché avec nous autres sur Énergie.

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3: Merci, mon Pete. Je suis prêt.

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1: Ben, Jacques, on vient d'entendre avec une seconde ici au 94.5 Énergie. C'est elle qui sera en spectacle sur la scène flottante lors de la grande virée Pulsar en paddleboard pendant le festival Bateau Dragon Saguenay qui s'en vient du 18 au 21 juin prochain. C'est vendredi soir pour la grande virée. Si ça vous tente de participer, vraiment le fun, une expérience unique. Ce sera suivi des feux d'artifice et bien sûr que pendant le week-end, le samedi et le dimanche, vous pourrez venir encourager les nombreuses équipes qui participent à la fameuse compétition de Bateau Dragon. Savoir et l'accès est gratuit sur le site, je vous le rappelle. Pas cher, ambiance incroyable, vraiment trippant, du plaisir pour toute la famille. Allez faire un tour sur le événement2m.com pour tous les détails ou encore pour vous inscrire si vous voulez y participer. Dans quelques minutes, Youngblood et les Smashing Pumpkins, Zombie, c'est leur collaboration qu'on vous fait entendre depuis déjà un moment ici à Énergie, qu'on aime vraiment beaucoup, ça s'en vient.
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26: Nouveau info.
27: Bonjour, ici Étienne Phoenix. Le gouvernement de Christine Fréchette se retrouve dans l'eau chaude pour le congédiement d'un fonctionnaire décrit comme un lanceur d'alerte. Olivier Smith-Lauzon s'est fait montrer la porte pour avoir coulé des informations à Radio-Canada au sujet de projets financiers à risque. Congédiement qui s'est fait dans la foulée d'une enquête menée par l'UPAC. Voici la réaction du chef péquiste Paul Saint-Pierre Plamondon, suivi de Monsef Déragi du Parti libéral.
28: C'est complètement impensable que le politique passe une commande à l'UPAC pour trouver qui est le lanceur d'alerte. Là. Éthiquement, c'est absolument indéfendable.
29: Les 800 millions de dollars qu'on a perdus, c'est ça qui doit nous tous nous outrer aujourd'hui. Combien d'écoles nous avons perdues? Combien d'hôpitaux on a perdu à cause de cette mauvaise gestion?
27: L'ouverture officielle du pont Gordie Howe qui relie les villes de Windsor et Détroit est reportée en raison d'une mésentente entre le Canada et les États-Unis. L'ouverture qui était prévue cette fin de semaine, contrairement à ce que Donald Trump a déjà laissé entendre, ce pont de 6,4 milliards de dollars a été entièrement financé par les Canadiens. Parlant de Donald Trump, il menace de nouveau l'Iran en disant vouloir frapper très fort le pays dès ce soir. Le président américain menace également de prendre le contrôle des infrastructures pétrolières iraniennes en laissant entendre qu'il pourrait reproduire ce qui est arrivé au Venezuela. Pour l'instant, Donald Trump ne donne aucun détail sur l'envoi éventuel de troupes américaines au sol pour mener à bien cette opération. Enfin, Nouveau Info présentera un débat des chefs en direct sur Crave le 16 septembre prochain. Les chefs des 5 principaux partis au Québec seront invités par l'équipe de Nouveau Info. Ça complète pour d'autres nouvelles, consultez le nouveau.info.
2: Un gros merci dans les prochaines minutes pour vous autres. Mumford & Sons avec Chris Stapleton, Here. C'est tellement bon. Offspring, Kings of Leon aussi s'amène. Et c'est The Strumbellas qui nous ramène en 2016 avec Spirits sur Énergie 94.5.

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La gang de Midi Fun qui s'installe dans quelques instants pour les dernières heures de cette émission-là qui va tirer sa révérence cette semaine, à la fin de la semaine, ici au 94.5 Énergie, partout à travers le Québec également. C'est Reg Laplanche qui sera là à compter de lundi prochain pour le road trip à Reg, à compter de lundi 11h25. Vraiment le fun, une nouvelle émission.

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0: c'est un beau AA pour cette avant-dernière journée de Midi Fun ici sur Énergie. Bienvenue tout le monde dans cette émission qui va être mémorable parce qu'on va avoir un jeudi paranormal tout à fait exceptionnel aujourd'hui. Mais avant toute chose, présentons les vedettes de cette émission. Il s'agit bien sûr de Peter McLeod.
1: Salut tout le monde, salut.
0: Marie-Claude Savard. Notre informateur Étienne
1: Félix. Hey, hey, hey,
0: hey. Bon midi. Bon midi. Toujours au poste, fidèle à sa chaise, Ben Cossette est là. C'est
1: hey, hey,
0: ah, il vient de se lever. Mon manteau, c'est rare, fait rare, ça. Salut Ben, bonne émission. C'est bien sûr notre idéateur, Marc-André Hamel, est là à la production de l'émission. Et nous avons un nouveau personnage qui est là. Écoute, on arrive à la fin et nous avons un nouveau qui est du côté des réseaux sociaux. Je sais pas son nom, malheureusement.
2: C'est Sam.
1: Ça s'appelle Sam.
0: Salut Sam. Oui, absolument. Bienvenue dans cette équipe qui va mourir demain.
2: Ouais,
0: écoute, mon expression est bonne.
1: Hein? On va tous crever.
0: On y arrive, on y arrive. Ah, comment ça va, les amis?
3: Ça va bien.
0: Oui, ça va très bien. Ça va très, très bien. Ça va bien également pour les partisans des Knicks de New York.
1: Oh, mon
0: Dieu. Je ne sais pas si vous avez vu hier... Hein? Il y a une remontée historique au basketball.
2: Right.
0: De 26 points.
1: Okay. Hey, c'est bon.
0: Oui, absolument.
2: Mais depuis quand je suis ça? Toi, tu m'étonneras toujours sur ton tapis roulant en train de faire la planche, tu regardes le basket.
1: Ça fait 4 ans que j'étais avec, j'ai jamais entendu parler de basket.
0: Non, mais c'est l'effet Taylor Swift. Ah. Elle était sur place hier et vous connaissez l'amour que j'ai pour Taylor Swift.
2: Ben, elle sort pas qu'un joueur de football.
0: M'en fous. Oui, elle sort qu'un joueur de football, mais elle ne m'a pas rencontré. Ah, c'est ça son problème. Quoi qu'il en soit. Quoi qu'il en soit, elle était sur place hier et tout ça. Et puis, je suis ça de côté un peu, cette série-là.
1: Fait qu'elle a été témoin de quelque chose d'impressionnant.
0: Écoute, mais pas... C'est la folie à New York. Il y a des gens qui ont dit que le toit du Madison Square Garden n'a pas sa proche de sauter tellement que ça criait, là. Ça ne s'est jamais vu.
1: Mais je pense que c'est depuis les années 70-80 qu'ils ont pas rien, qu'il n'est pas rien arrivé avec les Knicks. Là.
0: À les Knicks, c'est mort. Écoute, il ressuscite avec un ancien joueur de l'équipe des Raptors à Toronto, en plus, qui a réussi le panier gagnant de manière spectaculaire.
2: Bon, voilà. Merci Pierre pour toutes ces informations.
1: Marc-Claude, tu vas pas mettre le basket dans ta cour.
2: Je me suis levé ce matin sans savoir tout ça.
0: Écoute, je vais me recycler en sport. Je peux me retourner en sport. Hey, mon bel informateur.
3: Ben, on va passer du basket au soccer.
0: Excusez-moi, j'ai eu un spasme. Le bel informateur. Oui.
3: Il semblait aussi. On va parler de soccer parce que l'événement mondial le plus important de l'année commence aujourd'hui même avec la Coupe du monde de soccer de la FIFA. Et ça va nous amener à nous interroger sur nos sports préférés au Québec. Quel est le sport que vous préférez ou que vous pratiquez sur une base régulière? Parce que là, il y a un autre sport qui gagne en popularité. Bon, on a le hockey qui est toujours présent. D'ailleurs, je vais vous parler de ce sondage qui a été mené par l'Université Laval qui montre nos intérêts ici au Québec face au sport professionnel. Mais là, il y a un sport qui monte en popularité et ça crée de la bisbille à certains endroits. Mais on va raconter une histoire assez particulière dans quelques minutes.
0: Là, tu veux savoir le sport qu'on regarde ou le sport qu'on pratique?
3: Qu'on pratique.
0: Qu'on pratique.
3: Oui, on n'a pas le choix. Il faut bouger, là. Grouille avant que ça rouille.
0: Bon, OK. Ben, regarde, ça commence déjà à rentrer, là, sur...

0: Ah non, c'est la plus ridicule qui m'est arrivée dans ma vie.
1: C'était magique. Hey, moi, je veux faire une salutation à mon chum PA, Pierre-Alexandre Bugeaud. C'est notre plus grand fidèle.
2: Non.
1: Auditeur, je te le dis, là.
2: OK, un vrai, là.
1: Il est sur la construction, puis en plus, il a fait l'émission avec moi, les maîtres du barbecue.
2: OK, ben qu'on le
1: salue. Salut, mon beau.
2: Oh, oui, puis on salue plein de monde. Il y a plein de monde qui nous écrivent au 6-12-12. Ne vous gênez pas. Hey, on part ça en musique, nous autres. OK,
1: ah,
2: c'est
1: ouais,
2: parti.
1: Ah,
2: oh, mon Dieu, mais c'est correct, ça. C'est super cool. Les Foo Fighters. Ta musique, tes chums, ton fun. Dans Midi Fun sur Énergie.

0: Midi-Fun, voici l'informateur avec Étienne Félix.
1: Olivia qui a hanté mes rêves.
2: Ah, je le savais.
3: Avec son petit bandeau tressé, tu t'en souviens?
1: Moi, elle aurait pas porté de bandeau.

0: merde, là, pouf,
1: ça, ah, ben oui, le Lycra.
2: Non, mais c'est pas ça agrémenté, non?
0: Pardon?
2: Elle a agrémenté tes rêves.
1: Non, non,
0: ah,
1: hanté.
0: Hanté, ah, ouais. Parce que je ne pouvais la rencontrer. Mais ah, écoute, là, j'aurais bien aimé agrémenter parce que j'aurais tout donné. J'aurais tout donné.
1: Non, non, écoute,
0: non. Non, non, non, mais...
1: Hey, ça longtemps qu'on mettait des One Piece...
0: Exact.
1: Avec des comme des collants
0: bas,
1: là.
0: Oui, oui. Oh, c'était magnifique,
1: ça. Oh, écoute, on faisait zéro exercice, mais on avait l'air.
2: C'est des belles années, des tables de chameau.
1: Oui.
0: Vous aviez des grands... Je m'excuse, là. Là, c'est toi qui me Starté, Olivia, arrête-moi ça. Non, bon, remets-moi, s'il vous plaît. Elle avait des grands bas également, oui. Là, comme un peu comme Jane Fonda.
1: Exact.
0: Oui, elle était Jane. Plus âgée, ah, mais oui. Quand même, du côté mature, c'était toute une mature.
1: Ah, il y avait, à l'époque, à la télé, le 20 Minute Workout.
0: Oui, oui, je viens de ça.
1: C'était supposément de l'exercice.
2: Ça a descendu à 8, hein, cette
1: histoire-là. C'était de la porn, là. C'était des filles penchées, oui. Qui t'en regardaient avec un bandeau, là, mais, et je veux dire, avec beaucoup de rouge à lèvres glacis, là, pis c'était pas de l'exercice, là. Moi, je pense que les petits messieurs regardaient ça dans le laser.
0: On me dit.
2: Ça devait être d'un plus grand temps de masturbation de l'histoire de l'humanité.
1: Je pense que
2: ben oui.
1: Le 20 minute workout.
2: Ben oui.
0: On me dit que dans les CHSLD, c'était extrêmement tranquille.
1: Ah,
0: il y avait pas de problème avec la clientèle, les gars. Bon, qu'est-ce que vous avez à dire?
3: Bon, ben, c'était la chronique, je vous ai dit. On se retrouve demain. Non, c'est pas vrai. Je parle de sport parce qu'aujourd'hui, on peut pas passer à côté l'événement le plus important de l'année en termes sportifs à travers la planète. Ça commence aujourd'hui au Mexique, ouais, avec la Coupe du monde de soccer de la FIFA. C'est important. Écoute, le soccer, c'est le sport le plus pratiqué à travers le monde. Il y a 1 million de Canadiens qui pratiquent ce sport de façon régulière. C'est assez facile. Ça coûte pas cher. Ça te fait mal, ça coûte rien. Ouais. Si tes parents t'envoient tes enfants, t'as même pas besoin d'aller voir puis de comprendre. Puis ça coûte pratiquement rien, comme on le disait. Mais selon un sondage qui a été publié un petit peu plus tôt cette semaine par l'Université Laval, c'est encore le hockey qui est le sport préféré des Québécois, bien avant le soccer.
1: Oui, c'est sûr.
3: Parce que c'est notre sport national, on s'entend, mais pour les parents, ça coûte pas mal moins cher d'envoyer des enfants jouer au soccer qu'au hockey, on va se le dire.
1: Ah, t'es pas pogné à 5h du matin dans l'aréna, là.
0: Oui, il fait froid.
1: Avec un café poche.
3: Ah, exactement
2: un
3: ça.
2: Un café gris.
3: Mais il y a un sport qui gagne en popularité, c'est le pickleball. Ah, avez-vous entendu parler de ça?
1: Ah, le pickleball!
0: Ben oui.
1: Moi, le pickleball,
2: moi,
1: c'est ma vie.
2: Je suis trop jeune pour jouer à ça.
1: Ah, non, c'est
2: on
1: cool.
2: Dirait que c'est déjà des petits vieux que je joue à ça.
1: Vrai, mes enfants jouent au pickleball. Tout le monde est pickleball à côté,
2: non? C'est des vieux exemples, tes enfants. Ils parlent en français et tout.
0: Pete, t'as pas écouté comme faux, là.
2: Non.
0: Elle a dit, le pickleball, c'est ma vie.
1: Oui.
2: Oh, mon Dieu.
0: OK, le velours est son ami. Le pickleball est sa vie. Et le skinny jeans, elle ne pourrait s'en passer.
1: Voilà. Vous avez compris mon existence. Ouais. Mais ce que je veux dire, je me suis même acheté un kit de pickleball de plage.
0: Ah
1: hein? Oh, ouais, je vais me partir un terrain de pickleball. Hey, comment que c'est populaire? Je vais prendre des réservations, les gens vont se mettre en ligne. Hein?
3: Ouais, mais comment tu vas faire pour rebondir la balle? Tu vas faire ça comment?
1: Bon, ben c'est ça, on va taper le sable. Mais c'est une balle différente qui rebondit. Vous n'avez pas ça, le pickleball de plage?
3: Non. Ça, c'est la première fois que j'en entends parler.
2: Elle n'a pas trop de misère à arrondir ses fins de mois, là.
0: Non.
2: Elle va charger au monde pour le pickleball sur une plage qui est pas elle, ensuite de ça. Elle invite du monde dans sa cour venir écouter justement.
1: Le soccer. Moi, je suis toute là avec toi.
3: Oh, oui. Il y a des associations, écoute, un peu partout à travers le Québec, notamment du côté de Gatineau, où il y a une association de pickleball qui a pris le contrôle des terrains parce qu'il n'y a pas beaucoup de terrains, là. À différents endroits, il y a des terrains de tennis qu'on a reconfigurés parce qu'il n'y a pas personne qui voulait aller jouer au tennis.
0: Ben, au parc Jean-Béliveau, à Longueuil, à côté de chez nous, il y avait des grands terrains de tennis qui étaient là, qui ont tous été transformés en pickleball.
3: Reconfigurés. Oui, est-ce qu'il y a du monde?
0: Ah, ben, il arrive pas à 8h, là. Il y a beaucoup de têtes grises.
2: Oui.
0: Oui, mais tu sais, des fois, il y en a qui vieillissent prématurément. Non, mais c'est mettons que c'est 40 ans et plus.
3: Bon, ben tu vois, il y a quand même un intérêt. L'important, c'est qu'on bouge. Mais du côté de Gatineau, cette semaine, il y avait un débat parce que il y a une association qui a pris le contrôle des terrains. Puis là, avant, c'était gratuit pour jouer. L'Aster, ils ont mis un ticket modérateur de 5$. Il faut que tu payes pour aller jouer parce qu'il y a trop de demandes.
1: Moi, je pense que carrément qu'à transformer ma cour en terrain.
2: On va mettre ça à 4$ au lieu de 5. Fait que déjà, là, vous rentrez dans votre argent.
3: Mais tu comprends, l'important là, c'est de bouger.
1: Oui.
3: On s'entend là, ça prend quoi là pour les 18 à 64 ans, les adultes, ça faut faire à peu près 20 à 30 minutes de sport par jour. Mm-hmm. Je sais pas si vous faites ça, vous autres, toi Pierre, tu t'entraînes au moins 30 minutes par jour.
0: Oui. Ah ben plus que ça.
2: Ça dépend des saisons. Quand je tombe dans ma saison, je suis beaucoup plus actif. On dirait que l'hiver, ben c'est ça. J'ai fait de la course d'accélération tout l'hiver, mais on s'entend-tu, ça fait pomper le cœur, mais tu sais, je courrais pas à côté de la motoneige.
0: Non, mais t'as le pouce.
2: J'ai le pouce en forme. salle.
0: On demande aux Canadiens ou aux Canadiennes de faire entre 150 et 300 minutes d'activité physique par semaine.
2: Ouais, ouais.
3: C'est quand même important pour ceux qui sont dans les bureaux puis qui bougent pas. Ouais. Pour eux autres, là, ils y arrivent pas, c'est certain. Marie, toi, est-ce que tu fais encore de la boxe?
1: Non, je fais moins de boxe. Là, je me suis trouvé une partenaire de boxe. On s'inscrit. Je fais du pilates. Je cours après mes enfants. Je fais beaucoup de jardinage. J'entretiens une maison. Je pense que je suis active à ça.
2: Le collagène a pallié. On va se le dire.
1: Oui, le collagène me tient en forme.
0: Elle a dit un mot, là, le jardinage. On rit bien, là. M'excuse.
2: Il y en a qui disent, c'est bien bon. Hey, c'est tough, ça, mène à quatre pattes là-dedans.
1: Oui, regarde. On est actif autour de la maison, c'est sûr.
0: Mais ça a acheté un bazooka pour mes...
1: Ben,
0: pourquoi?
1: Je me suis
0: acheté une torche, ok?
1: Ah, ben oui,
0: ah,
1: les mauvaises herbes.
0: Là, les mauvaises herbes, là. Les mauvaises herbes. Au propane. Ils vont y goûter en tabarnak.
1: Moi, j'ai
2: un
1: textile aussi,
2: mais ça, c'est Pierre, il m'a dit ça, il y a deux jours, je te le dis, moi, quand même. C'est un des beaux cadeaux que je me suis fait les dernières années.
0: Oui,
2: ça.
0: Hey,
2: une journée, là, quand t'allumes ça, le sort, ça fait du bien.
3: Alors, laissons les bazookas de côté. J'ai besoin de savoir, les auditeurs au 6-12-12, quel est le sport que vous pratiquez de façon régulière chez vous? C'est quoi? C'est-tu le baseball? C'est-tu le hockey? C'est-tu le surf? Il y a quelqu'un qui dit, au 6-12-12, il y a quelqu'un qui dit, moi, je fais du surf de rivière.
2: Ah, ben là.
0: Du surf de rivière?
3: On en a ici sur le fleuve à Montréal, devant les habitants 67, absolument. Alors, si vous voulez nous répondre, on vous lit au 6-12-12.
0: Okay, parfait. Tout compte, OK? Toute activité compte. On veut vous lire. 6-12-12, c'est la question de l'informateur aujourd'hui sur énergie. On a Jay Scott et après ça, on va jaser, on va aller retourner lire vos envois sur le 6-12-12.
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0: Je n'en reviens pas. Des messages sur la messagerie texte. Étienne Phoenix, notre informateur favori ici sur Énergie, vous a posé la question, quel est le sport que vous pratiquez, l'activité que vous pratiquez? Il y en a une personne qui nous a écrit, elle dit, c'est pas compliqué, moi je joue depuis 30 ans. Et là, je suis extrêmement surpris. Je joue depuis 30 ans au Kenball.
1: Au Kenball?
0: Oui, les gros ballons, oui, là. Oui, les gymnases.
2: Oui, oui.
1: Depuis 30 ans?
0: Depuis 30 ans. Mais c'est pas une affaire pour les enfants au primaire.
1: Ouais, qui ont trop d'énergie, genre.
0: C'est Omniken qu'on dit, hein? C'est ça,
1: là. Ah, ben, écoute donc, toi.
2: Bravo. Bravo. Puis il y a l'espèce aussi de canne, là, que tu lances un frisbee. C'est vraiment le fun, tu sais, pareil. C'est comme un...
0: Le golf, imagine,
1: le frisbee golf.
0: Le frisbee golf.
2: Ah, je sais pas.
1: Ouais.
2: Moi, c'est une canne, en tout cas.
0: C'est ça,
1: c'est ça.
2: Oui. Et voilà. Écoute, c'est con, mais nous autres, les washers, ça nous fait une activité sociale entre amis et tout ça, mais tu sais, ça reste que tu bouges, je veux pas.
1: Ouais.
2: Le fameux gros, le fameux gros.
1: Deux cigarettes.
2: Aussi.
3: En deux cigarettes.
2: Mais Marie, ça, tu peux le faire aussi. Hein,
0: en deux bières.
2: Vous êtes malheureux, mais il n'y a pas de trouble avec ça.
0: Ça boire, Peter.
2: Qu'est-ce que, non, mais on parle d'activité.
0: Tu fais pas un cardio, là, avec ton washer,
2: non,
0: là.
2: On parle d'activité.
1: Ça tient actif, pareil.
2: On se tient actif. On court après les crises de washer. Il y en a qui sont mauvais à ça, là. Fait que si je veux me mettre en forme, Pierre, tu viendras jouer avec moi cet été.
3: Hey, dans les messages, là, le pickleball, tu sais, on disait que c'était populaire. Sylvain écrit, moi, j'ai joué deux fois par semaine, à deux fois l'occasion de 2 heures par semaine. Je travaille 5 jours semaine, donc ils trouvent le temps de jouer.
2: Bravo.
3: Beaucoup de gens font du paddleboard, il y en a qui font du deck hockey. Il y en a qui impliquent leurs animaux de compagnie dans leurs activités.
2: Mon
3: élevage de chiens est tout un sport. J'adore lorsque j'ai des ateliers de puppy yoga. Qu'est-ce que c'est? On peut-tu faire du yoga avec des chiens?
1: Ah oui, tu peux faire du yoga avec des chèvres, avec des animaux.
0: tu peux faire plein de choses avec des animaux. Man.
2: Tu peux fumer une cigarette en même temps, c'est vraiment cool.
0: Tu peux faire fumer une grenouille.
1: C'est de l'ancien temps, ça, le yoga avec les chefs, là. Il me semble que ça fait 5 ans.
3: Il y en a qui font de la danse burlesque. Il y en a qui font du vélo.
1: Ah, ben oui, ça, c'est Velika qui fait de la danse burlesque.
0: Oui. Et moi, tu on va terminer là-dessus. Moi, mon entraînement se fait avec le bois de chauffage.
1: Ah, ben oui.
0: 60 cordes, OK, de bois de chauffage. L'entretien intérieur-extérieur, l'abattage, le débroussaillage, la chasse, puis la trappe.
2: Hey, c'est de la
0: Il est en sorte.
3: C'est bien organisé, ça.
0: Hey, merci. Lâchez-nous pas, les chums, dans quelques instants.
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0: C'est pas notre dernier break syndical de la vie.
1: Je vous raconte que moi, là, quand j'étais jeune, les vidéoclips, c'était ma vie. Je restais debout dans la nuit pour la grande nuit vidéo, OK?
2: Ah oui.
1: Là, je me faisais des cassettes VHS avec mes clips favoris. Et quand ils ont annoncé qu'il allait avoir une chaîne dédiée aux vidéoclips, ma vie a changé.
0: T'avais quel âge, à peu près?
1: J'avais 12 ans, OK?
0: Mon Dieu.
1: Ça a été le début d'un univers incroyable. Moi, le Musique Plus, ça a été ma vie au complet. Je me souviens de chaque émission, de chaque affaire. Ça m'a fait traverser vraiment une adolescence difficile, on va se dire la vérité.
2: Okay.
1: C'est devenu des repères pour moi. Et j'ai adoré cette chaîne-là. Et là, tout d'un coup, j'apprends que cet été, ça revit, ça reprend la génération Musique Plus. Puis moi, mon VJ favori, c'était Paul Sarrazin.
0: Et
1: je vais le rencontrer pour la première fois dans mon break syndical. Dans quelques minutes, il a accepté de venir en
2: studio. C'est
0: énorme,
2: le fun. Ben voyons.
0: Ben oui, il est là.
1: Il a pas changé.
2: Le beau Paul,
0: Le beau Paul.
2: C'est devenu un artiste.
0: Nous avons fréquenté certains bars de Chicoutimi ensemble. Je suis content de le voir en pleine forme à part ça. Wow! Paul Sarrazin s'en vient. Dans le break syndical.
2: J'ai hâte d'y parler, c'est rendu un artiste peintre en plus.
1: Oui,
0: ça
1: fait.
0: Oui, il avait fait une peinture une couple d'années sur The K. Reprise.
2: Oui,
0: il avait fait énormément jasé, qui était superbe. Puis regarde, on va vous rajouter ça en musique, les chums. C'est Steven X, ta musique, tes chums, ton fun. Sur Énergie.
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2: Oh, Paul Sarrazin. Comment ça va?
3: Ça va bien, Colin. Tu m'as invité, ça va tellement bien avec une dame de tant de grâce qui m'invite.
4: On est très contents.
2: Ah, tellement. Je te regardais avec ton perfecto, un salut bonjour hier, puis je me disais, c'est tellement des belles années qu'on a vécues, Musique Plus. Puis c'est correct, la vie change et tout ça, mais tu sais, tu étais dans mon salon tout le temps, tous les jours, comme moi je l'ai été à Salut Bonjour pour bien des gens.
4: Vous avez été proche.
2: Oui, puis oui. T'es devenu un repère dans mon adolescence.
3: Ouais, c'est un honneur, ça.
2: Musique Plus, la musique, tout cet univers-là, moi, ça a vraiment changé ma vie. Et puis, ça m'a connecté au monde culturel. Puis aujourd'hui, je fais ce travail-là, comprends-tu? Wow. Puis moi, je termine ici à Énergie, puis toi, tu recommences avec Génération Musique Plus. Je veux dire, comme si il y a une poésie, une concordance là-dedans qu'il fallait vivre, parce que moi, je vais être là pour toute cette belle aventure que je veux que tu me racontes.
3: Ben écoute, c'est les 40 ans de Musique Plus, hein? C'est ça qui est formidable. Donc, pour les 40 ans, Eric Young d'Entourage a dit, moi j'aimais Musique Plus profondément, je veux qu'on fasse quelque chose par rapport à ça. Puis là, on a commencé à se réunir avec ma super collègue Geneviève Bourne, qui est une bibliothèque musicale incroyable.
4: Oui.
3: Elle a interviewé tout le monde. Moi, j'ai interviewé...
4: Eric Young, c'est mon agent, c'est mon gérant, c'est mon vieux pote, là, tu sais. Lui, il a baigné dans tout ce qui est la chanson, là. Il était là-dedans, il était avec Donald pendant des années, il était agent là-bas, tu sais.
3: Quand tu rencontres Eric Young, tu rencontres, là, tu sais, l'élégance même. puis là, ben, on s'est mis à jaser, puis il est sorti la musique, tout ça. Tu sais, on aurait pu aller dans un volet historique, faire un genre de documentaire scénique de Musique Plus, mais moi, quand je suis arrivé là, j'ai dit non, il faut que ce soit pour les gens. Faut que ce soit une fête.
4: On va aller voir.
3: On va aller voir le monde. On rentre, donc, c'est comme si les salles de spectacle entraient dans les studios de Musique Plus. Puis on va rencontrer le monde. Moi, je veux voir le monde. C'est grâce à eux autres qu'on fait ce métier.
2: Un guichet Vox Pop.
3: On a pas de guichet Vox Pop, mais en tout cas, on va patenter pas mal d'affaires. Moi, je veux qu'ils dansent des slow pendant Rock Velours. Je veux qu'ils fassent du headbanging pendant Solid Rock.
5: Oui.
3: On va avoir des palmarès.
5: Solid Rock, c'était toi, ça?
3: Oui.
5: Ben oui.
3: Tabarouette, je t'ai rencontré un méchant paquet de frisés là, moi.
2: Il y avait du frénat dans la place. Moi, grâce à Solid Rock, quand je suis débarqué à Énergie, tout le monde se disait, elle connaît pas la musique. Toi, tu le sais.
3: Ah oui.
2: Ah non, moi, je l'ai dans la peau à cause de Musique Plus.
4: Ben oui.
2: Moi, on était ici au début, là, pis on jouait du métal. Là. Moi, je connaissais tout de ça à cause de Solid Rock. Tu sais, Ronnie James Dio, tout le monde était là. Ouais, qui c'est qui connaît ça? Marie-Claude le connaît.
3: Ronnie James Dio, là, Marie-Claude, là, c'est l'homme le plus chic que j'ai rencontré.
4: Ah, un gentleman.
3: Un gentleman incroyable. Il était comme, hello, Paul. Comment ça va, Paul? Puis, c'est quoi ce métier-là? Raconte-moi ça. Tu sais, c'est comme un travailleur social.
4: Oui, puis ça intéresse. Fou. Quand il parle avec quelqu'un, tu te sens qu'il n'y a pas d'autre. Il n'y a rien d'autre qui existe pendant que tu jases avec lui. Il est intéressé par ce que tu racontes.
2: C'était plutôt rare, je pense. Hein? T'en as eu une couple qui n'écoutait pas trop.
3: Ouais, c'est sûr.
5: Regarde, on va se faire un peu de name dropping, OK? Ton préféré, ton préf à vie, là.
3: Il y en a plusieurs, mais sérieusement, Nikki Sixx de Motley Crue. Nikki Sixx de Motley Crue, quand je l'ai rencontré en 89, je pense, il était revenu, là, de l'enfer de la drogue.
2: Pied au cœur, là. Écoute, là, la shot d'adrénaline, ils l'ont animé.
3: Oui. Il est tout à fait ce que tu t'expliquais, Peter, c'est que lui, là, tu sais, il avait rencontré le fame, il avait tout connu ça, puis le fame, c'est une illusion, on le sait tous. Ouais. Donc, c'est le cœur.
4: C'est éphémère.
3: Puis si on s'accroche à ça, on devient vide. Donc, c'est toujours à propos de la personne qui est en face de toi. Donc, Nikki Sixx m'a fait sentir tellement important. Il me parlait comme un vrai ami. Il répondait aux questions avec de la chaleur, puis il en rajoutait. Donc, vraiment un gentleman formidable. Okay. Plus que Gene Simmons, là, qui a été, lui, plutôt arrogant. Mais c'est pas grave, c'est un jeu qu'il faisait.
5: OK, mais le moins fin dans la gang.
3: Le moins fin, je dirais que le chanteur de Suicidal Tendencies, lui, il me regardait dans le front pendant toute l'entrevue. Parce que, tu sais, j'avais un peu le look, je sais pas, moi, Def Leppard, Bon Jovi, puis Suicidal Tendencies, c'était un peu plus à gauche, mettons.
2: Okay. Ouais,
3: fait que lui, quand il m'a rencontré, il répondait, il me regardait dans le front, puis il a répondu oui, non. puis peut-être.
5: Oh, wow. Ça, c'est intéressant.
4: Des belles entrevues. C'est tough, comme ça. On appelle une entrevue de fond, là.
3: Ouais, oui.
5: OK. Là, il nous reste même pas une minute. Okay,
3: oui.
5: Là, vous partez avec Geneviève, okay, oui, puis toute la gang. Il y a Jonas qui est là aussi.
3: Il y a Jonas, il y a Marie-Pierre.
5: OK. Là, ça va donner quoi, là? Qu'est-ce que vous faites? Vous allez, mettons, là, je dis n'importe quoi, vous allez à Joliette, là.
3: Oui.
5: OK, bon, qu'est-ce qui se passe?
3: On arrive à Joliette, on entre dans la salle. On a le band de Céline Dion sur la scène.
5: Wow.
3: On a Jean-François Blais à la réalisation. On a des images des VJ, genre Claude Rajotte qui démolit l'album des Spice Girls.
4: Ah, c'est wow. Bon,
3: c'est bon. Des belles affaires. Puis là, on rentre dans une fête. C'est-à-dire que moi, je veux qu'il y ait des ballons dans la foule. Avant de dire un seul mot, Geneviève et moi, on va descendre dans la salle. On veut créer un vortex d'amour, comme wow. Linda Bin.
2: C'est ouais. La nostalgie.
3: Oui, puis en ce moment, il manque d'amour. Ok.
4: Ouais.
3: Fait que là,
4: ouais.
3: On veut mettre de l'amour dans cette salle-là. On va animer, faire des animes de VJ. Les bandes vont jouer du Led Zeppelin.
4: Ah, ça va être un party, t'sais... man. Puis il y a de la nostalgie, mais de la belle wow. Nostalgie.
3: Ben oui, tu sais. Wow. Puis notre très grande chanteuse va chanter « I will always love you wow. ». Tu sais, je dirais...
5: Fait qu'on va dans tout. On va dans tout ce qui a...
3: On va dans tout.
5: Ce qui a fait la marque de Musique Plus. Paul Sarrazin, pas besoin de te dire que je t'aime énormément.
2: Ouais,
5: okay.
2: Ouais,
5: c'est okay. Puis Paul, on est du même coin, on a fréquenté les mêmes bars, on a fréquenté le même monde en
3: puis
5: plus.
3: Il faut que je fasse mon pitch de vente. Ouais. Pour les billets, c'est Musique Plus, générationmusicplus.com, puis vous allez acheter des billets là. Puis, mais je pense qu'on va voir pas mal de monde, puis on va les aimer en tabarouette.
2: Et moi, si tu m'avais dit ouais, que dans mon break syndical, si tu m'avais dit adolescente qu'un jour, j'allais faire une entrevue avec Paul Sarrazin dans un moment comme ça, j'y aurais pas cru. Fait
4: incroyable.
2: Que jamais arrêté.
3: Je te félicite, Marie-Claude, pour ton parcours radio. Je te félicite, je suis sûr que ta prochaine aventure va être super intéressante, puis t'es charmante et je sais pas comment le dire pour être poli là.
4: Moi je peux te dire
3: t'es vraiment belle. T'es une belle dame.
4: Je peux te dire que pour elle c'est pas fini.
5: C'est pas terminé. Hey, merci Paul.
3: Je t'aime.
5: Wow.
4: Salut mon beau Paul.
3: Merci beaucoup.
5: Paul Sarrazin pour les 40 ans de Musique Plus. Oui, absolument le grand spectacle qui va être partout à travers le Québec. C'était notre dernier break syndical. Marie, jeudi paranormal s'en vient dans quelques minutes.
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0: C'est l'heure, oui, absolument, dans 30 secondes, les amis, du dernier jeudi paranormal à vie de Midifone. Ça fait 6 ans qu'on fait ça.
1: Incroyable.
0: Et on a un invité spectaculaire à vous présenter. Soyez patients dans 30 secondes.
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0: Bienvenue, mesdames, mesdemoiselles, messieurs, dans votre dernier jeudi paranormal sur Énergie. Marie-Claude Savard est là. Peter McLeod également.
7: Oui.
0: Pierre Bagéry vous parle.
8: On est sur le nerf.
0: Aujourd'hui, c'est un grand spécial mentaliste et hypnose. Il est de retour. Oui, mesdames, mesdemoiselles, messieurs. Et à notre grand plaisir, au vôtre également, Édouard Gibrel est avec nous.
9: Bonjour.
0: Salut, Édouard. Comment ça va?
9: Ça va super bien. Et vous?
0: Oui, très bien. Écoute, aujourd'hui, c'est un peu l'effervescence dans les studios. T'as vu? Il y a tellement de monde qui roule autour de nous aujourd'hui. On se croit rendu au Canada, mais excepté, on n'en paye pas autant, là, parce qu'à Radio-Canada, on en paye beaucoup des gens. Quoi qu'il en soit, ben, re-bienvenue.
9: Merci beaucoup.
0: Re-bienvenue. Ton dernier passage, ça a bien été, hein?
9: Oui, vous avez trouvé ça comment, le dernier passage? Bravo, écoute. Bravo.
8: Ben,
9: merci.
8: Moi, j'étais perplexe quand
9: tout,
8: même.
9: Tout qu'un ça. Charisme, ça. C'est
0: merci. Fou. Toi, t'étais perplexe au début.
8: Ben, parce que t'as joué dans ma tête, là, de manière, tu sais, j'ai été sous hypnose à plusieurs reprises dans ma vie, Mesmer, m'a passé dessus.
0: Ah, oui.
8: Ben, non, mais dans le sens de plusieurs fois, là, des
0: spéciaux. OK, non, ben, parce que là, j'étais en train d'appeler...
8: Non,
9: les ressources humaines.
0: Le sac de...
8: Non.
9: Mais là, t'as parlé mandarin.
8: Oui, Pierre-Olivier Cyr aussi. Oui. Puis okay. Là, mais j'ai aussi vécu une expérience différente avec toi, dans le sens que c'est comme... C'est une twist unique que tu as.
9: Super, ben je suis là pour ça. Je suis là pour vous donner des expériences uniques.
0: Okay.
9: Parce que moi, je merge beaucoup le mentalisme et l'hypnose ensemble. Alors, j'utilise les deux techniques pour que je puisse vraiment vous envoûter dans une expérience un peu mentale. Alors, vous voulez qu'on commence avec la première?
0: On peut commencer.
9: Parfait. Puisqu'on est à la radio, on va essayer d'utiliser le son pour que je puisse déduire des affaires par rapport à vous.
0: Okay.
9: Marie-Claude, toi, je veux que tu penses à un prénom, le prénom d'une personne, d'une amie d'enfance ou quelque chose comme ça que t'as jamais dit à personne. Je veux que tu le gardes dans ta tête. T'as-tu quelque chose en tête?
8: Oui.
9: Parfait. Je vais tout vous prompt comme ça. Tantôt, Peter, je t'ai donné un dé.
7: Oui.
9: Je veux que tu vérifies une couple de fois puis dis à tout le monde à la radio que ce dé-là que tu es en train de rouler,
7: il est
9: bien. Parfait. Alors, toutes les faces, ils sont complètement au hasard à chaque fois que tu le roules. D'ailleurs, tu peux même choisir la face tantôt que tu voudras quand je te dirai de le rouler.
7: On va prendre Pierre. La face à Pierre.
0: La face à claque.
9: Pierre, toi, t'as un objet en tête, n'est-ce
0: oui.
9: pas? Parfait.
0: Oui, oui.
9: Alors, regarde cet objet-là. Ici, à la radio, on peut pas le voir, mais comme pour les personnes qui vont voir la vidéo, j'ai amené un petit sac. Dedans, il y a une prédiction. J'ai une petite surprise. Alors, je vais te le donner à toi, Pierre. Ça, tu vas le garder proche de toi. Okay. Quand je te dis de l'ouvrir en temps et lieu, tu feras ça.
0: OK.
9: All right. Alors,
0: personne l'a vu, là, ce qu'il y a à l'intérieur.
9: C'est okay. ça. Personne l'a vu. C'est un secret.
0: Okay. Okay.
9: Peter, vas-y, roule le dé une fois. Puis, garde ta main dessus. Vraiment, cache-le.
7: Mm-hmm.
9: OK. T'as regardé le chiffre?
7: Ben oui. Il fallait pas que je la regarde?
9: Non, c'est bon, je veux que tu regardes. Mettons, si t'ajoutais plus un à ce numéro-là, maintenant que t'as sur le D, t'as un nouveau chiffre en tête, un total, n'est-ce pas?
7: Sûrement.
9: OK. Puis maintenant, si je te demandais de penser, mettons, à un symbole de carte qui allait avec ce total-là, tu t'ajoutes ça à côté, ça devient une carte.
7: OK.
9: Ce serait quoi, ce symbole de carte?
7: Tu veux que je te le dise?
9: Ouais.
7: 5 de cœur?
9: 5 de cœur?
7: Ouais.
9: Ben, mesdames et messieurs, moi, juste avant de venir ici, j'avais une carte ici. C'était le 5 de cœur dans ma poche.
0: Oui, voilà.
9: Vous le voyez pas, j'ai sorti une carte de mes poches. Ben, tu sais, ça, c'est à toi. Ben, qu'est-ce qu'on va faire?
0: Bon.
8: Incroyable!
0: Ouais. Je m'en vais.
9: Non, t'as besoin. Non. On n'a pas fini avec toi, mais regarde, on va garder le 5
0: bon
9: comme premier chiffre. Là, ce que je veux que tu fasses, c'est que tu roules le dé une deuxième fois, puis on va faire la même chose, OK? Mais cette fois, je veux que tu retiennes le total.
7: On va essayer, puis avec Pierre, le 2 de pique. OK.
9: Tu l'as roulé?
7: Oui.
9: OK. Tu peux-tu ajouter 4 là-dessus?
7: Je peux l'ajouter?
9: Ben ajouter 4 sur ce chiffre que tu as. Parfait.
7: Je peux.
9: Excellent. Alors, mettons, le premier, c'est un 5. Le deuxième, c'est un 7, mettons. Je veux que tu ailles sur dans ce livre, à la page 57. Le livre que j'ai amené avec moi, c'est... pas à 57, va au chiffre que tu as choisi. Mettons, 5 est ton numéro total. Le deuxième chiffre, c'est un total. Parfait. Va à ça, puis regarde le dernier mot sur cette page, s'il te plaît.
7: Donc, t'as-tu de la magie pour que j'aille plus besoin de lunettes?
9: Ah, ça, c'est sous hypnose. On peut peut-être essayer, mais...
8: Ah oui, tu pourrais-tu?
7: Le dernier mot.
9: Je pourrais essayer. Ne le dis pas. Ne le dis surtout pas. Mais pendant ce temps-là...
7: Le dernier mot, c'est ça?
9: Le dernier mot de cette page.
7: OK, parfait.
9: Puis je suppose que le deuxième chiffre, c'est un chiffre pair, n'est-ce pas?
7: Oui.
9: OK. Alors, retiens ça, ferme le livre. Puis tu sais, c'est un livre de Sherlock Holmes. Dans le fond, moi, je suis obsédé par Sherlock Holmes. Je lis les gens en regardant, mettons, le non-verbal. Puis aussi en entendant ce qu'ils disent. Admettons, Pierre, toi, t'as l'objet qui est en tête. Tu peux-tu dire un objet qui n'a pas rapport avec ça, juste qui est vraiment loin de cet objet-là, juste pour que vous voyez comment ça marche, le cerveau?
0: Une bouteille.
9: Une bouteille. OK. Intéressant. On dirait que t'es pas allé chercher loin parce que t'as regardé devant toi, t'as vu une bouteille. Mais on dirait que t'es allé dans un sens complètement contraire à ce que c'est. Je sens que cet objet-là que t'as en tête, c'est un peu plus électronique, peut-être quelque chose de même, oui. Mm-hmm. Excellent. Puis c'est pas aussi gros qu'une bouteille, mais ça peut être aussi gros, peut-être un peu plus grand qu'une bouteille. Ça dépend
0: c'est
9: des sizes.
0: C'est plus grand, ouais, c'est ça, ça dépend.
9: Ça dépend. Mais okay.
0: Normalement, c'est plus. C'est
9: on dirait
0: plus
9: que t'as essayé de me bluffer parce qu'il y a quelque chose d'intéressant par rapport à quand t'as regardé la bouteille, ça t'a comme rappelé cet objet un petit peu. Mm-hmm. Est-ce que c'est vrai?
0: Oui.
9: Ok. Retiens ça, Marie-Claude. Toi, t'as le prénom d'une personne, ouais. Je veux que tu dises l'alphabet rapidement, le plus rapidement possible. Go.
8: Ah ben c'est G-H-I-J-K-L-M-N-O-P.
9: Juste de même, vous avez vu à la boguée sur G.
7: Ouais.
9: Est-ce qu'il y a un G dans le nom?
8: Oui.
9: OK. On fait ça vite, vite.
7: La matrice a débarqué, Marie.
9: Ouais. Ouais, on est là.
0: Red pill, blue pill.
9: Vas-y, une dernière fois.
8: A, B, C, D, E, F, G, H, I, J, K, L, M, N, O, P, Q, R, S, T, U, V.
9: OK. Tu vas commencer à rire à partir de T. Il y a un T aussi dedans.
8: Ah oui, il y a un T.
9: Est-ce que par hasard c'est Brigitte?
8: Oui!
0: Ah, ben là!
8: Ah!
9: C'est ça le prénom que t'as en tête?
8: Ben, je l'avais écrit ici sur le papier. Là, tu m'avais demandé de le mettre en petite boule.
7: J'ai mis ma gomme dedans, par exemple.
8: Ben, je le sais, je l'ai
9: t'avais écrit Brigitte, c'est ça?
8: Regardez,
0: ben, voyons donc!
9: C'est intéressant.
7: Hein? Ouais, ouais.
8: Regarde ça!
9: Très cool, incroyable. Très cool. Puis là, toi, t'as un objet en tête, c'est ça, Pierre?
7: Oui.
9: Regarde-moi ici. C'est-tu une ampoule électrique? Oui, c'est
7: oui,
9: ça?
7: Oui.
9: Intéressant. Puis juste de même, Peter, toi, t'avais un mot en tête aussi. Ce mot-là, c'est un mot qui quand même... Es-tu grand? C'est un grand mot?
7: Non, pas vrai.
9: OK.
7: Le dernier mot de la page... Non, il est pas long.
9: Il est pas long?
7: Non, non.
9: OK, regarde-moi ici, puis répète-le dans ta tête encore et encore. Je sais pas pourquoi, mais on dirait que je vois une transaction dans ma tête. Est-ce que c'est-tu business, par hasard?
7: Non.
9: C'est pas business?
7: Mais non.
9: T'as atterri à la page 57, 58?
7: Là, moi, j'ai pas fait. Tu voulais-tu que j'additionne l'ancien chiffre de tantôt puis le nouveau?
9: Le nouveau chiffre, tout seul, tu l'as-tu?
7: Oui.
9: OK, c'est quoi ce chiffre-là?
7: 4.
9: C'est un 4, puis t'avais ajouté, je t'avais dit d'ajouter 4 dessus, ça?
7: Oui, ça fait 8, fait que j'ai pris la 8e page.
9: OK, là, t'avais un 5.
7: Ouais.
9: Va à la page 58. Ah. 5 et 8, c'est ça, le total, je pense que c'était ça. C'est un peu ça,
7: ce que j'avais demandé. J'avais manqué, là.
9: OK, y a pas de stress. Ouais. Mais j'ai comme peut-être dit à l'avance c'est quoi que c'était le mot. Est-ce que t'as-tu le mot, c'est quoi, c'est?
7: Business.
9: Business.
8: Ah!
7: Et voilà.
8: Ah,
9: OK. Yes. Ben, c'est intéressant. Toi, t'as fait le choix avec le D et tout.
7: Ouais.
9: Mais là, si je vous disais, tantôt, je donnais un sac à Pierre, Pierre, je veux que tu ouvres le sac.
7: Pierre, ouvre ton sac.
9: Ouvre ton sac. Ben, juste avant, attention, il y a, quelque chose dedans, ça mord pas, mais je veux que tu sortes doucement.
0: OK.
9: Doucement.
7: Ton dentier?
9: C'est quoi? Tu peux décrire qu'est-ce qu'il y a dans le sac?
0: Ben, là, c'est
8: une boule de papier.
0: C'est enveloppé avec du papier blanc que je développe. C'est pas très gros.
9: Qu'est-ce qu'il y a dans...
8: C'est quoi?
9: Qu'est-ce qu'il y a dans la boule de papier? Une ampoule électrique.
7: Et voilà.
0: C'est impossible!
8: Non, c'est impossible.
9: Mais attends, ouvre le papier puis montre-nous qu'est-ce qui est écrit. Sur le papier, c'est écrit business.
7: Ah, wow.
8: Hey, c'est vraiment bizarre, là.
0: Non, je m'en vais! Ah!
8: Non, mais c'est bizarre ce qui se passe. Voyons donc toi les choses.
0: Mais comment tu... Non.
9: Puis tiens, ça c'est à toi.
8: Est-ce que ça s'appelle la manipulation ou c'est du mentalisme?
9: Ben, dans le mentalisme, il y a de la manipulation psychologique. Les prédictions sont vraiment faites basées sur comment vous faites des choix, comment vous choisissez ou comment vous êtes manipulable. Alors, l'illusion, c'est de la prédiction, mais la vraie technique, c'est de la manipulation.
8: Wow.
0: Il n'y a pas de hasard. 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

0: de retour dans Jeudi Paranormal. C'est votre Jeudi Paranormal, les amis. Avec Marie-Claude Savard, avec Peter McLeod, Pagé qui vous parle. Qu'est-ce que... Bon, regardez, je vais vous expliquer tout de suite que je suis avec Édouard Gébrael dans le studio. Et Édouard, nos amis n'arrivaient pas, autant Peter que Marie-Claude. Là, habituellement, sont toujours là.
1: Ouais.
0: Et là, mais qu'est-ce qui se passe?
1: On était de l'autre côté.
2: C'est ça. Okay. Alors, on s'est fait niaiser, Marie.
1: Tu penses? On était de l'autre bord.
2: Oui.
1: Là, il y avait comme des frites puis de la pizza. Faut qu'on est juste allé là. On serait revenu à temps.
0: Ouais.
1: Ça s'est mis à sonner. Au bureau où on était, OK? Juste vous dire.
2: C'est un téléphone
1: que
2: tu reçois souvent, la sonnette de Messenger.
1: Oui. OK? Il n'y a pas de téléphone sur la table. Il y a une pizza, il y a des frites, il y a des ordinateurs.
2: Fermé.
1: Et ça sonne. Et là, on a tout tassé, on cherchait partout, on comprenait rien de ce qui se passait. C'est comme si l'au-delà a sonné.
0: Écoute, j'ai fait un post tantôt sur Facebook. Le son de notre enregistrement est parfait. Et le post, écoute, on dirait que je suis dans une boîte téléphonique.
1: Qu'est-ce qui se passe?
2: T'es dans le tank à eau chaude.
0: Jeudi paranormal.
2: Et voilà.
0: Jeudi, c'est le dernier. Il n'est pas content, le paranormal, monsieur paranormal.
1: Ah, ça doit être ça.
0: Okay. Avec Édouard Gébrael, nous avons eu un premier bloc tout à fait exceptionnel. Encore une fois, merci. Puis là, les gens qui nous écrivent, y es-tu en spectacle à quelque part? Son site internet, c'est lequel?
3: Bon, ça. Lequel?
0: Ouais, non, mais on veut le voir.
3: Ben, vous pouvez me suivre sur les réseaux. J'ai beaucoup de choses. Je fais beaucoup de posting sur les réseaux, TikTok, Instagram, même YouTube. Vous allez voir des affaires sur YouTube. Je fais beaucoup de collaborations avec des gens. En spectacle, on est en train de travailler là-dessus. Des affaires que je peux pas vous dire pour l'instant, mais c'est sûr que c'est au rendez-vous. Là, des
0: ça s'en vient, ça s'en vient. Bon. Et il y a des gens, quelques questions aussi. Est-ce que c'est le monsieur qui est passé à l'émission Quel talent?
2: Oui.
0: On répond oui. Oui. C'est lui. Ça,
2: beau bonhomme,
0: c'est
2: beau bonhomme.
3: Merci, merci.
0: Là, nous allons passer à notre spécial Jeudi Paranormal, spécial Marie-Claude Savard.
3: Ouais, exactement.
1: Oh là là!
3: C'est le moment tant attendu. On en parle depuis 2 mois, Ben et moi.
1: Right.
3: Est-ce que t'es prête?
1: Ben oui, j'ai pas le choix.
3: Parfait. Ben Marie-Claude, juste avant, on va s'équiper. Est-ce que t'as-tu ta bouteille d'eau proche de toi?
1: Ben j'ai toujours mon gobelet thermique.
3: Excellent.
2: Gobelet thermique.
0: Nos chasseurs des gros mots.
2: Bienvenue en 2038.
3: J'ai amené un petit quelque chose pour toi, mais en premier, ce que je veux que tu fasses, c'est que même vous à la maison, vous pouvez essayer ça. Si vous conduisez, faites pas ça. On va tenter de faire de l'hypnose en ce moment avec toi. T'es un sujet très, très réceptif. Puis je trouve que c'est vraiment le fun de faire toutes sortes de choses avec toi. Alors, on va commencer par juste se frotter les mains. Frotte-toi les mains. Frottez-vous les mains à la maison. Faites pas ça pendant que vous conduisez, s'il vous plaît. Vous écoutez. Puis là, mets tes mains sur tes cuisses. Tiens-toi droit. Assieds-toi bien. Reste confortable et groundé sur ta chaise. Prends une grande respiration.
1: OK.
3: Et fixe un point au mur là-bas. Et quand je compte jusqu'à 3, tes yeux deviennent lourds. Tes paupières deviennent lourdes. Et à un moment donné, tu vas commencer à te sentir relax et tu vas t'emporter dans le son de ma voix. Et c'est parti. Fixe ce point. Concentre-toi sur ma voix maintenant. Le plus que tu relaxes, le plus que t'es bien, le plus que tes paupières deviennent lourdes. Et dans un moment, lorsque tu sens que tes yeux deviennent flous, vas-y, ferme les yeux et endors-toi maintenant. Endors-toi. Donc, reste collé sur ta chaise. Reste assis sur ta chaise. Marie-Claude, tu fais ça très bien. Dans un moment, lorsque je compte jusqu'à 3, tu vas te coller, soudé, serré contre ta chaise, mais tu vas complètement oublier ton prénom. Ton prénom va être complètement fou, effacé de ta mémoire. Et le plus que tu essaies de t'en rappeler, le plus c'est difficile. D'ailleurs, ton prénom va être Purel. À chaque fois qu'on te parle, tu vas être convaincu que ton prénom, c'est Purel. Et on revient doucement dans 3, 2, 1. Ouvre les yeux. Comment ça va?
1: Ça va.
3: Good. J'ai amené un petit quelque chose. Quand je te dis go, tu l'ouvres, mais pas pour l'instant. Attends que je te dise de l'ouvrir.
1: C'est lourd, hein?
3: C'est lourd. Moi, c'est Édouard. Toi, c'était...
0: C'est Pierre.
3: Pierre.
2: Peter.
3: Peter et...
1: Purel.
3: Purel. Ben là, t'es convaincu que c'est Purel. C'est Purel. Purel, ton nom. C'est Purel. Est-ce que...
2: Savard, Purel Savard.
3: Purel Savard.
1: Purel.
3: Purel.
2: C'est tout? T'as pas d'autre?
1: C'est Purel.
3: OK. Regarde, quand je compte jusqu'à 3, tu vas même oublier ton prénom qui est Purel. 3, 2, 1, ton prénom est parti. Quel est ton nom? Tu vois, le plus que t'essaies, le plus c'est difficile.
2: Ouais.
3: Mesdames et messieurs, ça s'appelle de l'amnésie partielle. Au moment où on s'apprête à rentrer dans une pièce, on oublie pourquoi on est là. Ça, je l'avais dit, je pense, la dernière fois. Regarde-moi ici, prends une grande respiration et vas-y, ferme les yeux maintenant. Dors, reste collé sur ta chaise. Dans un moment, je vais te donner une pomme Je vais te donner un objet, je vais te donner quelque chose qui est comestible, ça va être dans tes yeux, ça va, pour toi ça va être une pomme, et le plus que tu regardes, le plus que tu vas être convaincu que c'est une pomme. D'ailleurs, elle va goûter la pomme, elle va avoir la texture d'une pomme. Peu importe ce qui va se passer, ce que tu vas tenir dans tes mains, tu vas être convaincu que c'est une pomme. Ce qu'il y a dans ce sac en ce moment devant toi, c'est une pomme. Dans un moment, si je compte jusqu'à trois, tu vas ouvrir les yeux et tu vas vous prendre cette pomme, tu vas la regarder, tu vas la trouver magnifique et belle et tu vas vouloir croquer dedans comme jamais. Et au moment quand je compte jusqu'à trois, tu ouvres les yeux, tu regardes dans ce sac, c'est une pomme, t'es convaincu que c'était une pomme, jusqu'à temps que je dise le contraire, jusqu'à temps que je clique des doigts puis je dise, réveille-toi. Dans 3, 2, 1, ouvre les yeux. Comment tu vas?
1: Bien.
3: T'as-tu faim? Tantôt, t'es allé manger des...
1: C'était quoi que t'avais mangé? C'était pas super.
3: C'était pas bon?
1: Honnêtement, ouais.
2: Elle est végétarienne, puis c'était une pizza toute garnie.
3: Ah, ça tombe bien, j'ai amené une pomme avec moi. Ah. Où le sac? C'est à toi? Ouais.
1: Ah.
3: Ouais.
1: Non, honnêtement,
3: ouais.
1: Merci.
3: Ça fait plaisir.
2: C'est une belle pomme, ça.
1: Wow. Wow.
3: Vas-y, croque dedans. Moi,
1: mon
3: je...
1: Dieu, elle est bonne.
2: Tu m'avais fait ça à moi, tu sais que je serais mort, hein.
3: Elle est comment, la pomme?
1: Elle est bonne.
3: Elle est bonne, hein? Elle est pas pire. Je suis jaloux. J'aurais vraiment voulu avoir une pomme, moi.
2: J'espère que t'as pas le goût de faire une chance, ouais.
3: Non, c'est correct. Est-ce que les gars, vous voulez essayer la pomme?
4: Non.
2: Moi, j'ai encore de la pizza, gars.
1: C'est une Honeycrisp.
3: C'est une Honeycrisp,
1: ouais,
3: exactement.
1: Mes favorites.
3: Ah, bon. Ben, quand je compte jusqu'à 3, tu vas réaliser ce qu'il y a dans ta main. Dans 3, 2, 1.
1: Ah!
2: Ah, ben, non! Elle vient. OK, pour les gens là qui ont pas le visuel de ça, là,

0: 40 à 70%, tu vas sentir que ça va kick-in directement, tu vas devenir complètement saoul à chaque fois que tu prends une sip. Et on revient doucement dans 3, 2, 1. Comment tu vas?
1: Ouais.
0: Ça goûte-tu encore l'oignon?
1: Ça va goûter l'oignon toute la journée, là. Ben, je te le confirme. Ben, j'aime pas ça, les oignons crus.
2: Ouais, mais vois quelque chose.
1: Je déteste ça.
2: Vois quelque chose, moi, ça va se... C'est quoi?
1: C'est du fort!
2: Mais voyons!
3: Mais
1: là, j'ai soif!
3: Mais bois!
1: Ah, mais là, tout ça, le goût, la gomme, l'oignon...
3: Écoute.
1: Le fort! Oh. Ah, je suis pas sûr, mais j'ai soif!
4: Ça brûle en dedans!
0: Ouais, hein?
3: Nous allons être de retour.
2: Calme.
1: Ah,
2: je peux te faire ça, mon 7-Up? Ça, je prends un petit 7-Up.
3: Nous allons être de retour avec notre cible favorite. Marie-Claude Savard.
2: C'est Purel.
3: Oh oui,
0: c'est Purel.
3: Notre mentaliste vedette, spécialiste de l'hypnose.
2: Bravo.
3: Édouard Gébrael. Nous allons en supplémentaire. Restez là, les amis. C'est le dernier jeudi paranormal de Midi Fun et c'en est tout un. D'ailleurs, jeudi paranormal sera disponible dès aujourd'hui sur iHeartRadio, les amis. Wow. Aïe, aïe. Ça s'en vient, on est de retour dans quelques minutes.
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11: Et ce sont les dernières minutes de jeudi paranormal ici sur Énergie dans Midi Fun. Et ça a été des dernières, écoute, les deux autres blocs avant, ça a été tout à fait spectaculaire dans ce spécial mentaliste et hypnose avec Édouard.
12: Édouard au cerveau. Édouard au cerveau d'argent.
11: Pas à peu près.
12: Ah ouais.
11: Marie-Claude, écoute, c'était pas une pomme dans laquelle t'as croqué.
13: Ah, j'ai croqué dans un oignon.
12: Ah, j'ai griché des dents.
13: Mais qu'est-ce qui fait, c'est la question, là. Qu'est-ce qui fait que, mettons, moi, j'ai un canal? Parce que, tu sais, quand tu me dis que je m'appelle Purel, là.
12: Mm-hmm.
13: Tu
12: y croyais.
13: Mais je ris pareil, parce que je le sais très bien.
12: Ça fait pas sens.
13: Je suis à moitié là, à moitié pas là, tu comprends? Mais ça me prendra un effort surhumain pour pas te dire Purel. Puis je me souviens plus de mon vrai nom.
11: Mais pourquoi tu ris?
13: Parce que je sais bien que c'est pas
12: normal. Elle sait que ça fait pas de sens.
13: Comprends-tu?
12: Mais c'est ça qui monte.
13: Oui.
12: Dans la tête.
11: Fait que quand tu parlais en mandarin il y a deux mois puis tu riais, c'est à cause de
13: mais
11: ça.
13: Mais c'est comme si quelqu'un prend le contrôle de la voiture téléguidée. Mais je suis encore consciente, là. Mais
14: c'est ça, elle devient passagère dans son propre mental.
12: Dans sa tête,
13: mais qu'est-ce qui fait que c'est de même? Puis ça veut-tu dire qu'il y a du monde qui m'ont fait ça dans ma vie sans que je le sache?
14: Ben, tu m'as dit tantôt que tu t'es fait hypnotiser par une couple de personnes avant.
13: Oui.
14: Puis ce qui se passe, c'est que ça te conditionne déjà à être prédestiné à te faire hypnotiser.
12: Mais il y a des gens beaucoup plus faciles que d'autres. Là.
14: Oui,
12: on
14: oui.
12: voyait ça là, pour avoir vu quelques spectacles. Là.
14: C'est ça.
12: Il y en a, là, ils sont réceptifs, c'est fou. Là.
14: Tout le monde peut être hypnotisé. Moi, je pense que tant que t'es capable de dormir, tu peux te faire hypnotiser. Parce que la suggestion rentre dans un moment où ton subconscient est ouvert.
12: Ouais.
14: Puis c'est pendant le temps de relaxation totale. Puis ton conscient, quand t'es hypnotisé, t'es vraiment conscient. T'as un pied dans le subconscient, un pied dans le conscient.
13: Ouais.
14: Puis ce qui se passe, c'est que c'est là que c'est plus facile de rentrer des suggestions. Alors
12: ouais.
14: toi, quand tu regardais la pomme, entre guillemets, ben l'oignon, tu croyais que c'était une pomme.
13: Ouais.
14: Mais je t'ai donné quelque chose qui avait une shape comme une pomme. Alors la suggestion aussi marchait avec le tactile.
12: Ouais.
14: Tu sais, je donnais un peu ça. Puis toi, ce que j'ajoutais...
12: Tu as vendu en crime la pomme, là.
14: Oui.
12: Tu as vendu.
13: Je suis contente de la
12: pomme. Tu as même dit, je pense que t'as faim, puis tu sais.
14: C'est ça. Ben j'aurais pu donner une banane, peut-être ça aurait marché avec toi. Mais ça, chaque personne a un niveau de suggestibilité dans le moment qui est différent. Mais il y en a que ça prend plus de temps, tu sais. Mettons quand ils font de la thérapie, c'est plusieurs sessions avant que la personne rentre dans un état d'hypnose ou de transe.
13: Mais ça peut-tu me servir de quoi de positif à part croquer dans des oignons?
14: Oublie ton nom, puis tout ça. Ouais. Tu peux te rappeler, tu peux faire l'effet contraire. Tu peux aller chercher des parties de ta mémoire que tu te rappelles pas, mettons des moments où ce que t'es, tu sais, ils utilisent ça légalement, je pense.
13: Ouais,
14: je sais
13: pour
14: pas,
13: les policiers, ils utilisent.
14: Les policiers, ouais. S'ils utilisent ça, ils peuvent aller chercher des informations.
13: Ouais, des numéros de plaques manquants. Ouais, tu peux retourner dans ta mémoire.
12: Connais-tu l'allemand, Marie? T'as toujours parlé en allemand,
13: non? Non, jamais.
12: Parce que on t'a vu parler en mandarin. Penses-tu que tu peux faire parler allemand?
14: Absolument.
15: Là?
12: Ouais. Pourquoi pas?
13: Ah, je pensais que c'était fini.
14: Ben non, t'es encore là, non? Regarde-moi ici.
15: Encore un peu de temps.
14: Prends une grande respiration et vas-y, ferme les yeux maintenant et dors.
12: Ben, à part.
14: Dors. Reste assis sur ta chaise. Dans un moment, lorsque je compte jusqu'à 3, j'ai clique des doigts, tu vas devenir une personne qui parle l'allemand. Ça va être ta langue maternelle. Jusqu'à temps que je dise le contraire, jusqu'à temps que je te snap out of it, jusqu'à temps que je dise reviens parmi nous. Tu vas parler l'allemand dans 3, 2, 1. On revient.
12: Allô, Marie?
13: Ach, toc, tsling, tslingberg. Ding, tong, tsling.
12: Vous allez bien?
13: Ah, king, tong, pom. Tsling. Seisteig.
15: Je pense que c'est un mec. Est-ce que tu pourrais dire ta musique, tes chums, ton fun?
13: Dites que c'est ta, rose ta pas.
15: Oh, ok.
12: Ah, ben.
15: Ta musique, tes chums, ton fun.
13: Zigzag sta, rose ta pas.
15: Comme je t'ai pas. Bon, ben,
12: et voilà.
15: Énergie. Ah, bon, voilà. Mais c'est vrai, c'est
12: elle est vraiment bonne.
14: Ouais, on dirait un mélange.
15: C'est un mélange.
12: Ouais,
14: hein,
12: c'est un mélange.
13: Ah, je t'ai fait zik-tac.
15: Non. T'es pas obligé de te choquer, Marie. Là, t'es choqué?
12: Non.
14: C'est, je pense que c'est universel. Un peu.
15: Oui, bon, c'est universel.
14: Ouais. Donc, ouais. Oui, c'est quoi? C'est...
13: Da.
14: Ça, c'est dur.
15: Fait que t'as pas aimé ça, l'oignon?
13: Acheter que t'en vas... Ah, je fais... Oh! C'est no good.
14: Ce qui est le fun, c'est que t'as même pas besoin de comprendre le pseudo allemand, tu comprends ce qu'elle dit.
15: Mais toi, t'as fait...
12: Puis elle le sentait, on voyait que même en allemand, c'était pas bon.
14: Fait, tu reviens maintenant dans 3, 2, 1, tout est normal. Vas-y, tout est normal.
13: Oh.
15: C'est bon.
13: Ça m'en demande beaucoup, ça, là.
12: Ah, mais Marie, mais tu dois parler en allemand, là. C'est assez
13: bien. Ouais, je parle pas allemand, là.
15: Ah oui, tu parles allemand.
12: Ça, c'est impressionnant.
13: Ouais?
12: Oh, oui, t'es pompé.
13: OK.
15: Absolument.
12: Il y avait du russe à travers, puis peut-être un petit peu de japonais, mais à part ça, ça va bien.
15: Et tu as dit d'une manière un peu spéciale, ta musique, tes chums, ton fun. En tout cas, on va avoir ça sur les réseaux sociaux, bien sûr, ces performances-là. Également sur ton Facebook et toutes tes affaires.
13: Tes TikTok, que
15: t'as,
13: tes affaires.
15: TikTok là, que t'as, là, OK.
12: On peut-tu l'entendre, là, ta musique, tes chums, ton fun? On l'a pas.
15: On l'a pas enregistré, non. Donc, notre spécial mentaliste et hypnose avec Édouard Gébrel prend fin là-dessus.
12: Bravo.
13: Merci
12: à vous, bravo à vous.
15: Et c'était notre dernier jeudi paranormal pour Midi Fun. Ça a été un plaisir de faire ça tous les jeudis depuis 6 ans. Imaginez-vous,
12: incroyable.
15: Depuis 6 ans, on avait parti ça avec une cote. Je pense qu'on savait pas quoi faire une journée, mais on a dit, tiens, on va faire ça. Et finalement, ça a connu un succès tout à fait incroyable. Merci beaucoup à tous ceux et celles qui y ont participé. Et encore une fois, Édouard Gébrel, merci beaucoup.
12: Merci, Édouard.
13: Bonne chance pour la suite.
14: Merci.
15: Notre ami Kim Williams qui s'en vient dans les prochaines minutes. Manquez pas ça. Noir Silence est là. Et vous écoutez Énergie, c'est bien sûr ta musique, tes chums, ton fun dans Midi Fun.

0: Bon, il y a peut-être des gens qui ont manqué, et je pense que Marie elle-même a manqué ça, et elle aimerait bien s'entendre. Nous avons donc réussi à isoler ta musique, tes chums, ton fun, en allemand avec Marie-Claude Savard sous hypnose.
1: Dites que c'est ça? Oh, c'est pas. J'avoue que c'est un peu japonais à la fin. Hein?
0: Ouais, on va réécouter.
1: Dites que c'est ça? Oh, c'est pas.
0: Aïe, on regarde ça, c'est trop bon. Vous savez que wow. Kim prend la relève dans quelques instants et Kim, je pense qu'elle a pris son lunch assez rapidement, son lunch midi, puis elle est venue s'installer dans le coin.
2: Ah, c'est
0: elle
2: un show.
0: Pas manquer ça.
2: C'est un show qui donne, ces gars-là, là.
1: Tout voir
2: bon.
1: Ça, parce que je sais, mettons, toi, Pierre, Peter, vous êtes des fois un peu sceptiques, mais là, vous vous êtes fait avoir, vous aussi.
2: Ah, il est bon, hein, il est très bon.
1: À peu près, Marie, toi, je sais que tu tombes dans l'hypnose.
2: Ça. Mais je comprends, je te dis pas que je pourrais faire ce qu'il fait, mais je comprends ce qu'il fait.
1: Oui.
0: C'est pas sûr que tu comprends ça.
1: Non, il dit, rappelle-moi de te faire un truc de carte.
2: Non, mais j'en ai jasé. C'est ça qui est puissant, qui est le fun, c'est qu'il t'amène à faire ce qu'il veut que tu fasses.
1: Il te manipule.
2: Carrément ça. C'est vraiment ça, puis c'est bien fait.
1: Je sais pas comment il t'a mis ampoule dans ta tête, par exemple.
2: Ben, ça, c'est drôle.
0: Il est arrivé avec une ampoule.
1: Eh ouais, non, c'est sûr. On s'est fait manipuler à voir, comprends-tu?
2: T'aurais pu écrire n'importe quoi.
0: Elle était enveloppée. Ouais. Dans un papier où c'était écrit le mot de Peter McLeod, business.
1: Ouais. Mais tu sais, tu vois, tout ça, je trouve ça gentil, mais lui, là, en manipulant, il s'est quand même dit, moi, il fait croquer un oignon.
0: Oui, mais ça,
1: je trouve que c'est autre chose.
0: Ben, moi, je trouve ça gentil. Moi, je trouve ça correct.
1: Ben, t'as pas mal à la tête, puis je peux pas de la gomme. J'espère que t'as pas des meetings importants dans le monde.
0: J'ai de la gomme. De la gomme en masse.
1: Ça le fera pas.
0: Hey, la belle Kim.
1: Hey, ça fait un plaisir d'être là, de vous écouter, de vous regarder en studio.
0: Avec nous autres.
1: Ben, t'es bien fait. On passe avec une heure de musique non-stop du Sheryl Crow, entre autres. Si vous êtes dans l'auto, ça, c'est bon. On lève le son, on a du Youngblood qui s'en vient, puis du Papa Roach avec Wake Up Calling.
0: OK, on va prendre ça. Sheryl Crow, c'est un beau 62, ça, quand même.
1: Je pensais qu'elle était 69.
0: C'est moi, ça. Hey, les amis, merci beaucoup. Il nous reste un dernier show de Midi Fun, et c'est demain que ça va se passer, à partir de 11h25. Un gros merci à toute notre équipe aujourd'hui. Marc-André Hamel qui était là, l'excellent Ben Cossette qui nous a fait vivre avec Monsieur Gébrael, bien sûr, un jeudi paranormal exceptionnel. On se retrouve demain, vendredi, pour un dernier show de Midi Fun. Bye!
3: Bye! 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

Celui à qui on rendra hommage à Trois-Rivières cet été grâce au Cirque du Soleil, Jean Leloup sur Énergie. Kim Williams, que vous souhaite un bon mercredi. Très, très contente de vous retrouver et de passer l'après-midi avec vous autres. On a plein de choses à se dire. On a à 15h, ce sera le coup d'envoi de la Coupe du Monde de la FIFA. On a le hockey ce soir. Est-ce que vous allez regarder tout ça? Est-ce que vous regardez le soccer? Est-ce que vous regardez le hockey? Qui va gagner? 6-12-12. Je veux tout vous lire, tout le monde. On est dans notre heure de musique non-stop avec du Maroon 5, du Genesis et tout de suite, voici Talk, Time Machine sur Énergie. Ton été, ta musique, ton fun. Merci.

C'est jeudi, c'est le 5 à 7, c'est l'été. Des fois, on a envie de boire autre chose, puis on sait pas vers quoi se tourner. Phil Lapéry va être dans sa rentre au poste aujourd'hui pour sa chronique vin de l'été. Puis il y a toujours des belles suggestions, bonnes, mais surtout abordables. Ça, on aime beaucoup ça, donc à ne pas manquer. Également, une chance supplémentaire de devenir finaliste pour partir en croisière, valeur de 6 000 $. C'est gracieuseté des voyages Simon Pelletier, mais faut participer, par exemple. Faut appeler à la ligne très ouverte et vous auriez la chance de mettre la main sur cette croisière du Norwegian encore. Toujours bien difficile à prononcer, mais je vous souhaite à tous bonne chance. On a les trois accords avec Stéphanie, tiré de leur plus récent album tout de suite après Somber sur Énergie.

Vous êtes nombreux à poser la question via le 6-12-12, entre autres Francis de Sainte-Julienne, qui avait manqué cette triste nouvelle annoncée au début de la semaine. Ce sera la dernière émission de Midi Fun demain à 11h25. Donc, soyez à l'écoute. C'est la dernière, là, après 6 ans à l'antenne. Je pense que ça va être bien émotif. Et si vous avez manqué la séance d'hypnose de Marie-Claude Savard ce midi, elle a, entre autres, croqué dans un oignon, comme si c'était une pomme, et parler allemand, eh bien, c'est en rattrapage sur l'application iHeart Radio. On a Blue Jeans Bleu après Three Doors Down, Here Without You sur Énergie.

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0: Salut, Kim!
1: Allô, à qui est-ce que je parle?
0: Salut, c'est Mario, le préposé de Québec. Je suis tellement content de te parler, c'est la première fois.
1: Allô, Mario!
0: J'ai pris une chance, la barouette.
1: T'as bien fait?
0: Ben, je suis préposé aux bénéficiaires à Québec.
1: Ah oui?
0: Puis... je suis retourné aux études à 50 ans, fait que je faisais des couvertures, je travaillais sa construction.
1: Ben, c'est tout qu'un changement, ça.
0: Ben, j'en ai arraché ma fille.
1: T'en as peut-être arraché, mais t'as l'air d'avoir un magnifique sourire. Puis ça, ben, ça veut tout dire.
0: Comme tu dis, moi, je suis un vrai tout. C'est vraiment le fun de t'entendre.
1: Merci pour ces bons mots cet après-midi.
0: Ben, ça me fait plaisir. Puis je te souhaite une très, très belle journée.
1: Que c'est gentil, ce Mario de Québec-là. Merci. Pour nous motiver ce jeudi après-midi, by the way, je pense que j'ai dit mercredi tantôt. Je me suis peut-être trompée, là. Mon cerveau est un peu mélangé. Nous sommes jeudi. On va dans les prochaines Alex Warren avec Jelly Roll sur Énergie.
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1: Info avec Jean-Luc Legendre. Salut Jean-Luc.
2: Salut Kim.
1: Ça brasse du côté de l'Assemblée nationale.
2: Et oui, l'opposition qui accuse le gouvernement d'avoir fait congédier un fonctionnaire qui avait dénoncé l'investissement de fonds publics dans les fameux projets risqués de la filière batterie. Cet employé, Olivier Smith-Lauzon, a été congédié la semaine dernière pour avoir transmis des documents confidentiels. Christine Fréchette affirme que c'est un sous-ministre qui a alerté les enquêteurs de l'UPAC sur la fuite de documents, mais le libéral André Fortin mentionne que la première ministre était au courant puisqu'elle avait évoqué ce congédiement il y a plus de 2 semaines.
1: Ça fonctionne pas?
2: Ça ne fonctionne pas.
3: Maintenant, ça fonctionne. Le contacté l'UPAC parce qu'il y avait des données confidentielles d'entreprises qui avaient fait l'objet de fuites.
4: Le 25 mai, elle a dit qu'il y avait un fonctionnaire de congédié parce qu'il avait parlé à des journalistes. Le problème, c'est qu'il n'avait ni été rencontré et ni été congédié. Alors, si elle avait l'information avant le fonctionnaire lui-même, c'est qu'elle avait été informée, c'est qu'elle avait les deux mains dedans.
2: Toujours à l'Assemblée nationale, on a adopté la fameuse loi pour interdire la vente de boissons énergisantes aux moins de 16 ans. Ça va entrer en vigueur dans 6 mois. Toutefois, le ministre Simon Jolin-Barrette a confirmé que le projet de loi sur la Constitution du Québec ne sera pas adopté. À l'international, imagine-toi donc que Donald Trump a changé d'idée. C'est pas la première fois qu'il fait ça.
1: Non.
2: Mais heureusement, c'est une bonne nouvelle parce qu'il vient d'annoncer qu'il renonce à attaquer l'Iran parce que les discussions seraient positives. Ce matin, il avait plutôt annoncé des frappes puissantes, encore plus que celles des 2 dernières journées. Et puis au sport, on a eu droit à une nouvelle surprenante ce matin. L'entraîneur du Rocket de Laval quitte ses fonctions avec le club École du Canadien, Pascal Vincent, qui a été embauché en tant qu'entraîneur adjoint du Kraken de Seattle. C'est donc un retour dans la LNH pour Vincent après 2 saisons à la barre du Rocket, 2 saisons fructueuses en plus en saison régulière.
1: Ben, c'est quand même un beau changement pour lui, là.
2: Ben oui, on monte les étapes.
1: Exactement, merci Jean-Luc, passe un bel après-midi.
2: Yes.
1: On a One Republic qui s'en vient du Alex Warren avec Jelly Roll, également Bloodline, mais tout de suite, c'est You Two avec Even Better Than The Real Thing. Bon jeudi après-midi. C'est Kim qui vous accompagne sur Énergie.

Je voulais savoir qui allait écouter le coup d'envoi de la Coupe du monde de soccer, la FIFA, à 15h. Qui allait écouter le hockey? Parce que des fois, je suis curieuse de même. C'est ce que je vous ai demandé via la messagerie texte au 6-12-12. Puis il y a du monde qui m'ont dit rien de ça. Pas de hockey, pas de soccer. Salutations à toi, Bruno. Hein, tu dois te reconnaître. Show de Jean-Thomas Jobin ce soir. Parce que oui, ça se peut qu'on avait déjà quelque chose d'autre à l'horaire. Tout comme moi, ce que j'ai à l'horaire, c'est Scooter Gaz de Ricardo après Back in the Saddle. Voici Luke Combs sur Énergie.

J'adore cette chanson-là. Scooter Gas, Ricardo, c'est une chanson qui sonne été dans ma tête. Kim Williams qui est avec vous cet après-midi jusqu'à l'arrivée de Sa rentre au poste. Et ça m'amène à vous parler, est-ce que vous vous êtes abonné à Crave? Créez votre compte parce qu'il y a plein d'informations et aussi il y a plein de contenus gratuits, dont les fameux podcasts. Il y en a vraiment des bons à découvrir. Et le coup de 16h20 célébrité, c'est toujours à ne pas manquer. Donc ça, c'est en vous créant un compte Crave. Je vous invite à le faire le plus rapidement possible si ce n'est pas fait. Voici Sum 41 Into the

0: jeudi, c'est toujours un petit peu plus festif. Puis Seb, je pense que ça va l'être aussi dans sa rentre au poste.
1: Oui, ben là, on n'a pas le choix parce que, ben en fait, c'est festif tous les jours. Mais là, il y a Phil Lapéry qui vient nous apporter du vin et des conseils pour les auditeurs de quelle bouteille pas chère à acheter. Fait que, tu sais, on n'aura pas le choix d'en boire un peu, là.
0: Ben c'est ça que, ouais. Ben oui. Là, goodie pour moi.
1: Ah, OK, bon.
0: Garde-moi ça pour demain.
1: Ah, oh, ça peut être ça aussi. Écoute, on a un très gros show, puis ça va être effectivement festif parce que ça a l'air un peu bizarre à dire, mais Olivier Martineau détient un secret que, en fait, tout le monde se pose cette question-là. Qu'est-ce qui arrive après la mort? Ben on va avoir la réponse dans le show aujourd'hui.
0: Dis-moi pas qu'il l'a tenté, là.
1: Non, pas du tout. Okay. En fait, j'ai aucune idée. Il m'a juste dit de dire ça. Fait que j'imagine que ça va être très brillant. Ça, et puis dans les 25 ans de coup, c'est Claude Poirier, le véritable Claude Poirier, des extraits de lui qui fait des appels. Et à l'époque, il avait trouvé ça, disons, pas très drôle. Fait qu'on avait continué à en faire plus. Fait que manquez vraiment pas ça. Ça va être drôle, je pense.
0: Ben nous, on trouve ça drôle. C'est
1: oui,
0: ça l'important.
1: Donc, c'est ça.
0: On vous retrouve à 14h55. À tantôt, Seb.
1: À tantôt.
0: Et à venir, cette grosse toune de Green Day sur Énergie.
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0: 14h55, oui, j'ai des problèmes d'élocution aujourd'hui. C'est parce qu'il y a-tu une limite de sirop? J'ai un petit mal de gorge et je me suis gâté dans les pastilles et le sirop.
1: Ben, je te dirais qu'à partir du moment où tu comptes en litres, ça fait beaucoup.
0: Oh, en litres?
1: Ben, oui, okay. À part pour le sirop d'érable, bien sûr, c'est tellement délicieux. Hein?
0: Ben, oui, ça.
1: Ben,
0: oui.
1: Un produit chez nous, on achète local. C'est la saison en plus, il faut en profiter.
2: Juin, c'est le moment ou jamais.
1: Mais là, comment ça, tu tousses de même, tu prends du sirop et des pastilles?
0: Non, je tousse pas, je pense que c'est l'air climatisé.
2: Non, tu tousses.
0: Tu sais que je suis très hypochondriaque, moi, puis si vous me dites que je tousse, puis je tousse pas pour vrai, je vais m'imaginer que peut-être.
2: On va faire attention.
1: Honnêtement, les symptômes que tu me décrivais, j'ai connu un gars de même, il est mort 2 jours après. C'est une blague, il est mort la journée même. Hey, OK. Chaque jour comme le dernier.
0: Parlant de la mort, d'ailleurs, dans ton édito de Martineau, tu vas nous expliquer ce qui arrive après, parce que tu sais.
1: Je sais dans l'au-delà ce qui se passe. Vous êtes un peu inquiet comme moi. Y a-t-il un après?
0: Ben oui.
1: Le après?
0: Oui.
1: Ben moi, je sais. J'ai tout découvert ça.
2: Ah, oui. Comment t'as découvert ça? Tu vas nous le dire, j'imagine.
1: Ben, je vais vous dire ça. Okay. Moi, je sais. Je sais ce qui se passe après. Hein?
0: C'est un méchant gros scoop depuis le temps qu'on se demande. Ça se passe aujourd'hui. Donc, 15h35 dans l'édito de Martineau, on va tout savoir.
1: Et le pire, c'est que je pense que ça fait du sens.
0: Ah,
1: je pense que j'ai raison.
0: Ah oui.
1: OK. Les gens qui sont anxieux par rapport à ça, je pense que ça va vous calmer.
0: OK.
1: Ça va vous calmer. Je vous accompagne.
2: C'est vrai?
0: Oui, c'est bien.
1: Je vais vous accompagner, moi.
2: OK.
1: Je vais vous calmer.
2: Oh. Okay. C'est-tu ce qui va me décalmer?
1: Ouais.
2: Si tu continues vraiment.
1: Tu vas te calmer.
2: Vraiment beaucoup de dire
1: tu
2: ça.
1: Te calmes. C'est non.
0: Dans ton moment, Jen, à 17h, à tous les jours, tu vas nous parler d'une peur que t'as.
2: J'ai surréagi alors que je croyais qu'il y avait quelqu'un chez moi.
1: Tu vas te calmer.
2: J'ai déployé, tu sais, des grands moyens pour finalement, peut-être qu'il y avait quelqu'un. Je vous le dirai plus tard. Mais vivre seul dans une maison, honnêtement, des fois, ça peut faire peur, puis peux devenir un peu paranoïaque et exagéré.
1: Mais y avait-tu quelqu'un chez vous?
2: Ils
1: vont teaser, je suis plus capable de vivre dans cette anxiété.
2: Non, mais tu sais.
1: Ah, j'ai pogné ta cochonnette.
2: Non, mais il y a des gens qui disent, au 6-12-12, Seb, il y a des gens qui disent c'est peut-être des allergies.
0: OK.
2: C'est pas de la maladie. C'est juste ton corps qui réagit à quelque chose.
0: Oui.
1: Ton corps est fragile, pas capable de tolérer le pollen d'un arbre.
0: Ça va pas bien.
1: Nos ancêtres se battaient contre des ours. Il fait, excuse-moi, là, mais ton pissenlit qui vire en plume, faut que je prenne une journée.
2: Ça me fait penser, quand je suis en Italie, on va visiter le Colisée de Rome, puis là, tu sais, ça parle des, tu sais, les gladiateurs, puis toute la patente. Puis tu sais, dans la même journée, mon ami et moi, on a pogné un mal de cœur parce que notre apérol spritz était flat. On était comme, c'est sûr qu'on n'a pas le physique de l'emploi. Là. On n'est pas des gladiatrices.
1: Aïe.
0: Et dans les 25 ans de coup, à 16h20, c'est Claude Poirier, le vrai, qui fait des appels. Donc, c'est des extraits de Claude Poirier qu'on sent, puis qu'on met dans un ordi, puis on appelle à des places avec ça. Claude Poirier avait trouvé ça tellement drôle à l'époque.
2: Mais c'est du génie. Il n'avait pas trouvé ça drôle.
0: Oui, ironiquement, il n'y a pas un grand sens de l'humour. Là,
1: pourtant, c'est quelqu'un qui rigole souvent.
0: Oui.
1: Ouais, ouais, il est tout le temps là. 10-4. Il semble que genre, il y a un sens de l'humour quand même, monsieur là.
0: Ben, en tout cas, je vais le montrer tantôt. Est-ce qu'on peut réentendre l'imitation de Claude Poirier qui rit?
2: Moi, je veux que ça. Okay. On garde ça dans le loop régulièrement. Okay.
1: Mais Claude Poirier qui rit, on va te le faire comme il faut, puis on va pouvoir le garder en back. Ok.
2: Okay.
1: Ah ah ah, 10-4.
2: Hey.
1: Bon, c'est quoi? Je vais moi-même me punir. On a décidé depuis le début de la semaine que chaque fois qu'il allait avoir une joke de merde, une joke too much, une joke cheesy, une joke breezy,
2: qui était
1: une beautiful cover girl. Chaque fois, on va mettre $1 dans une jarre et à la fin de l'été, je pars en voyage avec cet argent-là. Donc, je me punis moi-même, je mets immédiatement $1 dans cette jarre. Voilà, on est rendu à 1 piastre.
2: Non. Hier, fin d'émission, t'as fait 2 jeux de mots. Rapidement, ça c'était $2. Fait comme t'as 3.
0: Donc t'as $3 donc.
1: $3.
0: Je pense que ça va augmenter vite. Oui, Luc Cochon, le producteur, vas-y.
3: Pour l'ensemble de ma carrière, je vais mettre 10 piastres.
2: Ah, oui, c'est bon.
0: C'est une très bonne idée.
1: Ouais, mais 10 piastres depuis le temps que tu travailles, c'est avec l'inflation, on est rendu pas loin de 1 millier de dollars.
0: 1 millier de dollars, oui.
1: Ça vaut au moins ça.
2: 1 millier de dollars.
0: Ça va être quoi ton mot de jour, Olivier?
1: Alors, moi, c'est brochette.
0: Brochette, parfait. Geneviève?
2: Nix.
0: Nix. sort. Oui, OK. Et moi, c'est barbecue. Tu sais, j'ai été souper chez des amis, tout ça. Puis j'ai une fascination pour, en fait, d'observer quelqu'un faire du barbecue. Et surtout, d'observer, il y a tout le temps un autre gars à côté, par-dessus l'épaule, qui va commenter.
2: Ah oh, ouais.
0: Je sais pas si vous avez remarqué. Oui, c'est vrai, t'as ça. Celui qui est responsable des boulettes, puis t'as l'autre qui est derrière, il fait « Oh, ouais ». Il fait comme des sons.
2: Mm-hmm.
0: Bon, ça va, ouais, ça va être bon. Il sert à rien.
2: Son indirect, toi. OK, intéressant. Ouais, intéressant. OK,
0: all right. Ah, ouais. Tu mets ton steak là. Et puis là, okay. Moi, c'est d'observer les commentaires du deuxième parce qu'il sert à rien, ce gars-là. Là. Ouais. Il fait juste gosser le gars qui fait le barbecue. Je sais pas si ça va être
1: ça. Ça me l'aurait pris, moi, le deuxième qui commente. Ouais. Ça m'aurait pris toi avec moi parce que c'est pour ça que je te parle de brochette.
0: Pour vrai?
1: Moi, là, c'est la première fois. Moi, je fais du barbecue au propane depuis peu. OK, j'ai toujours été au charbon de bois, mais j'ai...
2: Ah, mon Dieu, t'es pense-bon.
1: Mais, comment?
2: C'est très pense-bon de dire ça. Moi, j'ai toujours fait ça au charbon.
0: Charbon de bois.
2: Ça fait très artisanal. Je là, c'est dire... comme si soudainement, t'avais vendu ton âme au propane.
1: J'ai failli dire briquette.
0: Briquette.
1: Mais je trouvais que j'allais sonner comme vieux con. OK?
0: Briquette.
1: Ben, au charbon de bois. Mais c'est vrai que le goût est différent. Oui. Mais moi, j'ai un fumoir, j'ai toutes mes affaires. Là, je me suis dit, à un moment donné, je suis tanné de manger à minuit soir, je vais m'acheter au propane. Longue histoire courte, c'est que je décide de faire des brochettes hier, mais je sais, fouille-moi comment, mais tout est tombé dedans, le bois a brûlé, puis oh oui, ma brochette a comme fondu, puis tout est tombé dedans.
0: Ah mon Dieu, ça c'est pas le fun après ça.
1: Moi j'ai pas réussi à comprendre comment faire de la brochette sur le barbecue. Là.
2: Une brochette de quoi?
1: Mais d'une
2: de
1: brochette
2: glace?
1: D'une brochette de glace.
2: C'est bébé,
1: une
2: ça.
1: Une brochette de glace,
2: tu sais,
1: de l'or dans le genre. Mais maudite brochette, dernière fois je fais ça.
0: Oui.
1: En plus de ça, je les avais achetées sur Costco.
0: En plus.
1: Ils sont bonnes, les brochettes.
2: Mais généralement, oui.
1: Les brochettes de Costco, là, sont délicieuses. J'avais mangé ça dans une noce l'année passée.
0: Dans une noce, oui.
1: Dans une noce. Il avait fait des brochettes de Costco.
0: Parce que quand t'en achètes, t'en as assez pour une noce au complet. Si tu as un gros paquet chez Costco, les brochettes, je sais pas pour eux.
1: Ça vient en paquet, mais tu peux en acheter plusieurs.
0: Ah, c'est ça. Ben
1: c'est
0: oui.
1: Ça le truc.
0: C'est un bon point. Fait que donc, c'était-tu ta première fois sur le barbecue au niveau de la brochette?
1: Dernière fois sur le barbecue au niveau de la brochette. Enfin. J'ai complètement raté ça. Mais faut-tu t'y fasses tremper pour pas que le bois brûle?
2: Ben, non. Ben, généralement, effectivement, que les pics à brochettes en bois ont été trempés avant. Mais ça, c'est la job de Costco. C'est pas ta job à toi, là, une fois que pas qu'il y a garni, là.
0: Ouais,
2: mais il y a pas de j'ai jamais entendu que le bois avait cassé.
1: Je les ai peut-être mis sur une mauvaise barre de la grille. Il aurait fait moi là je suis psychorigide. Moi il faut que je les aligne drette.
2: OK.
1: Fait que je peux pas les mettre
2: les perpendiculaires.
1: Oui, parce que la chaleur passe.
2: Mais c'est correct.
1: Non, je les ai mis comme parallèles.
2: Je
1: les ai mis dans une craque, mais je me suis dit la chaleur passe.
0: Non,
1: oui,
0: non c'est ça.
1: On m'a expliqué.
0: Oui.
1: S'il vous plaît. Comment ça marche, les brochettes?
0: Ben, je viendrai chez vous, puis je vais être le gars qui commence.
1: Je veux pas t'inviter! FaceTime!
0: Okay. FaceTime, Rob, je vais commenter pendant que tu fais du barbecue.
1: T'as pas eu le temps de parler de ton petit mot, toi?
0: Ben oui, c'est toi, c'est Nyx, ton mot de jour, Jen.
2: C'est là que j'en parle. Les Nyx, ouais, absolument, parce qu'hier, quel gros match de basket que j'ai pas regardé. Bon, regarde, le basketball, c'est pas ce que je connais le plus. Mm-hmm. Et pourtant, j'adore quand même regarder du sport, surtout quand les enjeux sont grands puis tout ça. Puis là, ça, on se retrouve à être 3-1 pour les Knicks contre les Spurs de San Antonio.
0: Ah, là.
2: Mais ce qui me fait triper du sport, puis je pense que vous autres, vous regardez pas tant de sport, Oli, Seb, hein? Puis toi, Oli, zéro.
1: Zéro. Non, j'ai pas le temps, là. J'ai des plantes, un aquarium.
2: Un aquarium, exactement. Hein, c'est ça, t'as
0: pas
2: le temps.
0: Tu n'as pas ton barbecue aussi, là.
1: Le barbecue, mais je te l'ai coché.
2: Mais la raison pour laquelle j'aime regarder du sport, puis surtout quand il y a des gros enjeux comme ça, puis c'est la raison aussi pour laquelle il y a beaucoup de monde qui, durant la saison régulière, vont pas le regarder, mais dans série. Même chose pour le hockey à Montréal, puis tout ça, ben, Montréal, que dis-je, au Québec au grand complet, c'est que pour moi, il n'y a pas plus grand générateur d'émotions que le sport. Pourquoi? Parce que, tu sais, mettons, une œuvre artistique, ça va nous créer de l'émotion, ça c'est ça, mais ça a été fait pour nous faire d'émotion. Il y a quelqu'un qui connaît la fin, ça a été bâti pour nous créer une émotion.
0: Ouais.
2: Le sport, là, ceux qui génèrent cette émotion-là, ceux qui la reçoivent, la vivre au même moment. Un but qui est compté, un panier qui est scoré. Le prix du hot dog. Ouais. Mais tu sais, la personne qui va faire le lancer, la personne qui va perdre, la personne qui va gagner, les gens dans les estrades, les gens qui sont dans l'association, tout le monde réagit au même moment, a la même émotion. Pis c'est ça qui en fait quelque chose d'aussi intense puis trippant, je trouve.
0: Oui.
2: Puis hier, je regardais, ce matin, en fait, en me levant, je voyais dans mon algorithme, il y avait plein de vidéos des supporters, des fans, des billets hier dont on parlait à 140 000 piastres, courtside, Taylor Swift qui était là, Scooter Brown qui était là, il y avait Jimmy Fallon aussi, Timothée Chalamet avec Kylie Jenner, bref, bondé de monde super, super riche, beaucoup plus que nous, là.
0: Mais
2: tout ce monde-là qui réagissent tellement fort, puis ils ont la même réaction que les joueurs sur le court.
0: Exact.
2: Oui. C'est ça qui me fait tripper, moi,
1: du sport. On partage un moment, il y a quelque chose, là, c'est...
2: Personne sait comment ça va se finir. Tu sais, mettons, je me souviens, pendant les séries éliminatoires de hockey, je me disais, c'est fascinant de se dire, il n'y a pas une âme sur cette terre qui sait comment ça se finit, ce match-là.
0: Exact.
2: On va tous le découvrir en même temps. Ça, je trouve ça hot.
0: C'est la plus grosse remontée de l'histoire, je pense.
2: Oui.
0: Et puis, je pense qu'on a le duo.
2: Ah oui, on a un extrait.
0: OK.
4: On sort le ballon de ses mains. Non! Brunson, non!
5: Oh, oui!
4: Incroyable!
5: OG!
4: Est-ce que c'est OG?
5: C'est OG!
4: OG!
2: Bon, je sais pas c'est qui OG, hein, sachez-le, je suis pas assez sûr.
1: OG Simpson?
0: Ah, ça me surprendrait que
2: ça serait étonnant.
1: Il ne joue plus, on me confirme à l'oreille.
0: Il ne joue plus. C'est le temps de commencer à nous téléphoner pour la ligne très ouverte de Ça rentre au poste. Vous savez qu'il y a quelqu'un qui va être finaliste pour une croisière de rêve, qui part du Mexique, entre autres, de Los Angeles, en fait. Donc, faut nous appeler maintenant avec un sujet, une question, besoin d'un conseil. C'est vraiment à vous. Ça peut être une recommandation aussi.
1: Et est-ce qu'on accompagne les auditeurs, nous, à cette croisière?
0: Nope.
1: Non?
0: Malheureusement, on s'est essayé, ça a été non. Alors, 790-094-3-1800-665-5440, on attend vos appels avec notre producteur Luc Cochon, on les attend. Un voleur en quadriporteur, oui, c'est arrivé au Québec. Ça,
2: c'est mon humain préféré de 2026.
1: Ah, hein? Moi, c'est celui que j'aille le plus.
2: Non,
1: ah,
2: l'aime.
0: On en jase après Jean Leloup et Paradis City dans le retour numéro 1. Ça rentre au poste, c'est Énergie.

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3: Oh my God. Ouais, en tout cas, si on se fie à la presse de ce matin, la SAQ a fait quelque chose d'épouvantable.
4: Comme d'habitude.
1: C'est terrible.
3: Épouvantable. En fait, c'est un dénommé Steve Paquet qui était comme poursuivi par Revenu Québec pour supposément pas avoir payé ses impôts. Okay. Donc, ils sont pointés chez eux en 2018 ou en 2014. En tout cas, ça passait en 2014, mais en 2018, ils lui ont saisi sa collection de bouteilles de vin. Donc, c'est plus de 700 bouteilles de vin. Ça vaut 225 000 $.
4: Et
3: ils ont considéré qu'il y avait comme... ça valait de l'argent, puis comme il en devait, fait qu'ils l'ont saisi temporairement, ils ont donné ça à la SAQ. Et là, finalement, avec les années, le gars s'en va en cours et il gagne contre Revenu Québec. Mm-hmm. Fait que là, il dit, ben, mes bouteilles, la SAQ les a toutes sacrées au vidange. Ils ont détruit ces bouteilles de vin.
1: Je trouve ça sincèrement aberrant.
3: Mais voyons.
4: Je trouve ça...
1: Tu sais, mettons, tu jetterais pas, parce que c'est niaiseux, là, mais tu sais, c'est surtout des bouteilles de ce prix-là. Ben oui. Il y a beaucoup de travail, c'est des artisans qui font ça. On jetterait jamais des œuvres d'art, mettons, qui ont été saisies à cause de huissiers pis tout ça.
3: Ouais.
1: Des bouteilles de vin pis la SAQ qui connaît la valeur de tout ça.
4: Mais pourquoi ça a été détruit?
1: Ça sent qu'évident, tu sais, c'est... C'est sûr réagir, là.
3: Il n'y a pas d'explication du tout sur pourquoi ça a été détruit. Mais là, lui, il poursuit, évidemment, la SAQ pour 375 000 $ pour la perte de ses vins.
4: Ah, ben, je comprends.
3: Il dit que c'était une valeur sentimentale aussi.
4: Ben, avec raison. Ben, c'est comme ça que ça fonctionne.
3: Ben oui.
4: Mais la SAQ, c'est pas un organisme gouvernemental, ça.
3: Pas mal, oui.
4: Donc, finalement, c'est un peu nous autres qui va le rembourser.
3: Je dis pas
4: qu'il n'y a pas raison de poursuivre, mais encore une fois, la bonne gestion de notre gouvernement.
1: Ouais, encore une fois.
3: Jen, tu nous parles de quoi?
1: Ben, écoute, grosse vente aux enchères du côté de Paris.
3: Ouais.
1: Une pièce unique qui pourrait être vendue pour 5 000 euros.
4: C'est de l'argent, c'est quasiment 10 000 piastres, là. 5 000 euros, là?
1: 500 000 euros.
4: 500 000. J'ai compris, 5 000.
1: 500 000 euros.
4: Excuse-moi, j'ai bien fait de te faire répéter.
1: Ben,
4: c'est quasiment 1 milliard de dollars. On n'est pas loin d'un million.
1: C'est
4: OK,
1: con.
4: D'accord.
1: Mais 500 000 euros pour un sac à main. Pas n'importe quel sac à main.
3: Ben oui.
1: Un sac à main en cuir. Pas n'importe quel cuir. Mm-hmm. Un cuir de T-Rex. De dinosaure, mesdames et messieurs.
4: Ben,
1: là, vous allez dire, ben là, franchement, c'est pas possible.
3: Ben oui.
1: Ils l'ont reconstitué. Ça a été développé en laboratoire à partir d'un collagène de dinosaures.
4: Okay.
1: Qui ont comme gossé quelque chose qui ressemblerait à la peau qu'on imagine aurait le T-Rex aujourd'hui. Mais c'est quand même avec le collagène de dinosaures. Fait que, tu sais, basé sur des squelettes, un peu d'ADN, puis toute la patente, ils ont réussi à créer quelque chose. Mais imagine si ça permettait de créer un cuir en laboratoire qui serait presque identique et qu'on pouvait sauver millions d'animaux.
4: Oui, sans utiliser du pétrole, parce que présentement, la petite cuillerette, il y a beaucoup de produits de synthèse qui sont dérivés du pétrochimique, mais comme c'est fascinant qu'on arrive à reproduire quelque chose qui est disparu depuis des millions d'années, regarde, vois-tu, dans notre infinie sagesse, on a toute la technologie pour faire réapparaître la peau d'un animal qui n'existe plus depuis des millions d'années. Qu'est-ce qu'on fait avec?
3: Une sacoche.
4: On est du cave.
3: J'avoue, parce qu'ils ont...
1: C'est que ça... qui a demandé ça?
3: Oui,
1: personne.
3: Ils ont dû passer du temps à faire tout ça en laboratoire là, puis pour en faire une sacoche à 500 000. Fait que,
1: dans l'article, on dit que ça a pris 68 millions d'années avant d'être capable de faire ça. C'est beaucoup de travail.
3: Quand tu commences...
1: C'est beaucoup de travail.
3: Je sais pas si vous avez vu le documentaire là, où il y a un scientifique qui reprend l'ADN des dinosaures puis qui décide de faire un gros parc là, c'est un documentaire là.
1: Waterworld.
4: Avec Kevin Costner.
1: Puis dans le documentaire, c'est fou parce qu'il y a des dinosaures qui se tiennent dans des cafétérias aussi.
3: Oui.
1: Puis tu sais qui vraiment.
3: C'est fou. C'est le parc jurassique qu'on.
1: Le documentaire.
3: Oui. Très bon documentaire. Puis finalement, ben on va en faire tantôt un sujet. ça c'est sur la page Facebook Spotted Shawinigan que ça s'est retrouvé. On voit une vidéo de surveillance d'un monsieur, un quadriporteur, qui a décidé de voler une tondeuse. Fait qu'il a attaché la tondeuse à l'arrière de son quadriporteur. Et là, tu le vois, ben, ça avance pas très vite parce que là, il y a le poids de la tondeuse, évidemment. Et puis, à Shawinigan, là, il était filmé, évidemment. Puis là, il y a un gars, ben, qui cherchait sa tondeuse. Puis comme sur le même groupe spoté de Shawinigan, il y a un gars qui a dit, ben, j'ai justement vu quelqu'un, un quadriporteur, tirer une tondeuse. Fait qu'ils ont trouvé le gars, le voleur à quatre roues, finalement. Et, ben, là, je sais pas s'il va avoir des conséquences parce que, mais
1: on est à la moitié de l'année là, 2026.
3: Oui.
1: C'est mon humain préféré de 2026.
3: Le monsieur...
1: je veux que ce soit mon animal totem.
3: Ah oui.
1: C'est parce que c'est sans grande conséquence là,
3: ben
1: tu sais, il a volé une tondeuse puis il va être facilement retraçable, on le sait tous.
3: Oui, oui.
1: Je trouve ça juste lui a décidé de jazzer son lundi. Puis on est qui pour y dire non, jazz pas ton lundi.
4: Hein? Il avait quel âge, monsieur-là?
3: On n'a pas l'âge, monsieur. Mais
4: t'as pas être jeune.
3: Non,
4: mais je pense qu'il y a un âge que tu t'en fous de faire de la prison parce que tu sais que tu t'en vas.
1: Mais tu feras pas de la prison pour un vol de tondeuse.
4: Eh bien, on devrait.
1: Bon, ben, franchement.
4: La propriété privée.
1: Sais-tu combien ça va nous coûter, ça? À amener quelqu'un en prison parce qu'il a volé une tondeuse. Je le préfère qu'il peut en chapelle dans la communauté.
4: Tu as tout à fait raison.
1: Merci.
4: C'est juste de préciser. Après ça, il y a des frais. Ce sont les deniers publics. C'est pour ça que moi, j'ai envie de proposer de ramener la guillotine.
3: bon, pas cher.
4: Oui. Spectacle gratuit. Place publique.
3: Oui.
4: Merci.
3: Oui.
4: Bonsoir.
3: Oui, oui.
4: Eh oui, ça serait réglé.
3: Ça serait réglé comme ça.
4: Oui, la guillotine.
3: Bon.
4: On peut-tu ramener une petite révolution française?
1: Non.
4: Hein? S'il vous plaît.
3: Juste une petite, là.
1: Qu'on punisse les sorcières.
3: Ben
1: qu'on fasse tout ça.
4: Au bûcher!
1: Oui.
3: C'est ça, comme dans le temps. Il reste des lignes de libre pour la ligne très ouverte de Ça rentre au poste. Une question, un commentaire, une montée de lait, c'est vraiment libre à vous. On sait juste que quelqu'un va devenir finaliste pour une superbe croisière de rêve grâce à Voyage Simon Pelletier. Faut téléphoner maintenant, par exemple, 790-094-3-800-665-54. 40. Et là, l'édito de Martineau s'en vient et c'est gros ce que tu vas faire là.
4: Ah ben oui, oh mon Dieu, c'est gros. Vous voulez savoir ce qui arrive une fois que vous trépassez?
3: Oui.
4: Qu'y a-t-il de l'autre côté? Hein? Y a-t-il un paradis, un enfer? Eh ben moi je sais. Vous voulez tout savoir, vous restez là. 14h35.
3: Ah non, ça c'était tantôt, mais ça s'en vient mieux,
4: C'est
3: 15h35.
4: Excuse-moi, c'est que je suis déconcentré, c'est un privilège de pouvoir travailler avec toi.
3: Ah oui.
4: Et de te côtoyer tous les jours.
3: Ah ben,
4: c'est formidable. Et des fois, tu vois, le verbe généreux et la prose extraordinaire, je me pends tes lèvres et je m'y confonds.
3: Ok, hein? Ok. Oh, mais écoute,
4: je parlais à Jen.
3: Ah ok, c'est ça.
1: OK, bye.
3: Il y a ça qui s'en vient, donc restez branchés et Youngblood Zombie. C'est bon, cette toune-là. Que bougez pas de Ça rentre au poste jusqu'à 18h à Énergie.
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5: 15h22, c'est la ligne très ouverte de Ça rentre au poste. D'ailleurs, il y en a deux de libres, des lignes. Alors, si ça vous tente de participer, de nous jaser, poser une question, faire un commentaire, c'est le temps. Et vous pourriez être la personne finaliste pour la croisière de rêve qui vaut plus de 6 000 $. Donc, dépêchez-vous, 7900-943, 800-665-5440. On commence avec la ligne 1. Allô, Énergie.
6: Salut.
5: Allô.
6: J'aimerais savoir ce que vous pensez du service que nous recevons au dépanneur en 2027.
5: Tu trouves qu'on les dérange?
6: Hein?
5: Ouais, ben en fait c'est le même un peu partout. Hein. On dirait des fois c'est. c'est ça.
7: Mais j'ai une question pour toi. Tu t'attendrais à quel type de service? Pourquoi est-ce que tu as besoin d'un service dans un dépanneur autre qu'à la caisse?
6: Tu rentres au dépanneur acheter du lait là.
5: Ouais.
6: Ben, moi la personne elle lève les yeux au ciel elle fait.
5: Ah boy, ben oui, ça c'est un peu extrême.
6: C'est mal ailleurs, je veux dire.
8: Mais c'est vrai qu'en...
6: Là, je peux pas prendre d'argent, c'est juste avec une carte. Pourquoi c'est juste avec une carte?
5: Parce que
6: là, ma caisse est comptée. OK, c'est ouvert jusqu'à quelle heure? Là, il te répond 11h. Oui, mais là, il est 10h15.
8: Mais oui, c'est ça. Mais qu'est-ce que tu fais, toi, à l'acheter du lait, 10h15? Hein? T'es un peu curieux. T'as raison. Mais je pense qu'en général, là, c'est deux problèmes. Il y a beaucoup de commerces qui ne prennent plus d'argent comptant, puis ça, c'est une façon de tranquillement faire disparaître les écus puis l'argent.
5: L'argent.
8: Non, ça c'est. Attention. Ça enlève du pouvoir aux citoyens. Mais deuxième des choses, je pense qu'en général, il y a plus de services. C'est difficile. En général, il y a beaucoup d'exceptions. Il y a des commerces qui sont extraordinaires.
5: Oui.
8: Mais en général, les commerces avec du service, on dirait qu'on a perdu cette façon d'être qu'on avait à l'époque. À l'époque, tu rentrais dans un commerce. Bonjour, ça va bien? Oui. Il prenait tes nouvelles. Les enfants vont bien. Là, à cette heure, là, je pense que c'est à cause d'Internet. On clique tellement vite que...
7: Ben, je sais pas si c'est dû à quoi précisément, mais c'est clair qu'il y a un déclin, là. Tu sais, moi, j'adorais ça. J'ai travaillé dans le service à la clientèle toute ma jeunesse, là, au Carrefour Laval, là, pour ne pas le nommer. Ah, moi, j'étais comme, bonjour, ça va? Tu sais, j'étais vraiment contente de voir le monde. Puis je ressentais une grande satisfaction dans le fait d'être efficace.
8: Oui.
7: Satisfaction qui ne faisait de bien qu'à moi. Là. C'est pas parce qu'on mettait de la pression. Tu sais, je trouvais ça valorisant quand ça gaulait.
8: Le travail bien fait.
7: Ah.
8: On dirait qu'on ne prend plus de... On est plus valorisé personnellement par le travail bien fait.
7: Exact.
8: On veut juste... passer le temps. Je suis payé pour passer mon temps.
7: On est de tout cœur avec toi pour pied à ton dépanneur. Moi, tu vois, ça va encore, mon dépanneur. Là, je vais toucher du bois. Mais ça se peut que c'est ça. Toi, ça soit plus difficile.
5: Merci de ton appel. On va aller sur la ligne 801. Allô, Énergie?
9: Oui, allô?
5: Allô?
9: Bonjour.
5: Allô? Allô?
9: Je m'appelle Caroline.
5: Bonjour, Caroline.
8: Ça fait très ligne de rencontre. Bonjour, Caroline.
5: Oui, c'est vrai, hein?
9: Non, c'est parce que j'ai parlé à Luc avant, fait qu'il m'a trouvé bien bonne, mais en tout cas, c'est peut-être moins bonne qu'il pensait.
5: Ben non,
9: pas j'avais une question, c'est ça, c'est un peu lourd comme question, mais si vous auriez le choix, là, ma fille m'aurait scanné parce que les CM pas les restes. Si vous aviez le choix, est-ce que le choix serait d'être né aveugle?
5: Ouais.
9: Ou en sachant très bien que vous allez devenir aveugle un jour, essayer de profiter? De voir tout plein de choses, mais en sachant que vous allez devenir aveugle. Ou de naître aveugle.
5: Oui, oui.
9: Pour juste, pour avoir des souvenirs pis qu'il y ait des choses qui nous manquent.
8: Toi, il fait 26 gros soleils dehors, t'appelles ici, t'appelles ici, t'appelles ici. Non, mais je suis content de t'en parler, mais c'est étrange. J'ai une bonne question, mais elle est chargée de sens quand même.
5: Ben, je pense
9: ça donne raison.
5: Je pense que je préférerais être né aveugle, je sais pas, parce que
7: c'est ce que je me demande. Ok, question peut-être niaiseuse, mais c'est que j'aimerais pouvoir mettons, quand tu rêves, là, oui. Tu sais, mettons, t'as des référents qui ont l'air toutes les affaires.
5: Ah oui, je comprends ce que tu veux dire.
7: Tu sais, puis même, en général, je pense que j'aimerais mieux avoir des référents éventuellement, quoique ça doit être un deuil immense, mm-hmm. là, de perdre la vue, mais d'avoir au moins, tu fais comme, je sais à quoi ça ressemble, une voiture, oui, puis oui. une fleur, puis les couleurs aussi, ne serait-ce que de savoir c'est quoi les couleurs.
8: Je pense que moi, je préférerais savoir oui. que ça va m'arriver, parce que là, quand tu sais, mettons, tu dis, ben, dans un an, ça t'arrive, mm-hmm. tu tapes le plus de films possible.
5: Oui.
8: Puis après ça, tu peux toutes les réécouter juste audio, oui. puis tu sais ce qui arrive.
5: C'est, oui, quand même.
8: Fait que ça, je pense que ça serait... Mais, excuse-moi, je t'ai taquiné tantôt à savoir, bon, on t'appelle aujourd'hui avec cette question-là. Puis comme je te dis, la question n'est pas lourde, elle est chargée de sens. C'est pour ça que ça me faisait sourire. Mais qu'est-ce qui t'a donné envie de poser cette question-là?
9: Mais c'est sûr, tant que ça, Ali, comme tu disais, tu sais, si tu pouvais savoir dans un an.
5: Oui, oui.
9: Mais moi, je suis atteinte de la rétinite pigmentaire. Okay. Fait que je sais qu'elle va tomber aveugle.
5: Oh mon Dieu,
9: mais
5: okay.
9: je ne sais pas quand.
5: OK, OK.
8: OK, comment tu deals avec ça?
9: C'est pas... À chaque jour, je n'aurais pas la même réponse, admettons. Mm-hmm.
5: Je comprends.
8: Aujourd'hui, tu as envie de répondre quoi?
9: Ben aujourd'hui, je vais me trouver forte comme Luc me dit qu'il me trouvait forte.
8: Ah ben je trouve oui. que pour une fois, Luc a raison.
5: Oui, c'est vrai, c'est rare qu'il y ait quelque chose de brillant, ouais, mais il a raison.
9: Fermez pas son micro.
5: Non.
7: Non, mais OK, donc est-ce que... Puis qu'est-ce que tu fais, toi, mettons, sachant que ça pourrait arriver? Tu sais, Oli parlait de regarder plein de films pour que... Ouais, je sais ouais. pas, là, c'est un exemple parmi d'autres choses, mais blague. Y a-tu des choses que tu fais, mettons, en ce moment, sachant que ça va arriver?
9: Ben écoute, honnêtement, j'ai un champ visuel vraiment, vraiment restreint déjà à 43 ans.
5: Okay.
9: Moi, je l'ai su en 2019, mais je suis née avec ça. C'est juste que quand j'étais jeune, on m'appelait Gaston Lagaffe parce que j'étais gaffeuse. Là, j'étais, mm-hmm. Mais là, plus qu'il ratisse, plus qu'à un moment donné, tu te rends compte que c'était pas juste gaffeuse.
5: Ouais.
9: C'est ça. Puis, mais qu'est-ce que je fais? Écoute... c'est ça, il est déjà beaucoup, beaucoup restreint, mais moi, j'ai tout le temps été dans le service à clientèle. Je t'entendais parler, Jen.
5: Oui,
9: c'est une vie, ça. On a besoin de ça. C'est un carburant.
5: Mm-hmm.
9: Fait que même avec ma maladie, je me suis trouvé un autre emploi. Je travaille dans une pharmacie. Je fais 20 heures par semaine parce qu'il faut que je sorte de chez moi.
5: Mm-hmm.
9: Je pense que je fais bien mon travail. Puis je dirais que il y a des clients qui savent pas que je suis atteinte d'une maladie, là, parce que le sang est restreint, mais au sang, je vois bien.
5: Okay. Ben écoute, on souhaite vraiment le meilleur là-dedans. Puis, comment tu t'appelles?
9: Caroline.
8: Je trouve ça très inspirant, moi, Caroline. Oui, je te trouve vraiment, très résiliente. Je te trouve, t'as une belle façon oui, de présenter ça. Bravo.
5: Ben
8: je
5: oui.
8: trouve ça très inspirant.
5: Hey, merci ton... Oh, attends, raccroche pas, Caroline. Ben oui. Ça te tenterait-tu, mettons, d'être finaliste pour une croisière, mettons?
9: Pour voir des belles choses.
5: Ouais, oui. Ben, peut-être. Écoute, t'aurais le choix en deux quiz, si tu veux. Est-ce que je te nomme une ville d'Allemagne ou une marque de bière? Ou oh est-ce que je te nomme un film de série B ou c'est un titre d'un fait divers qui s'est passé en Floride? Parce qu'il se passe bien des affaires weird en Floride.
9: Ah, tu vois, là, j'écoute ça, là, puis j'ai l'impression que je suis pas juste handicapé des yeux, moi, là. Oh là là, peut-être tu peux. Hey, Allemagne, ça va être des noms tellement bizarres. Je vais prendre l'autre affaire.
5: OK, donc, film de série B ou fait divers de Floride. OK.
8: Ouf,
5: okay. Ben, c'est ça. Comme je te dis, il se passe bien des affaires weird en Floride. Et on commence avec l'alligator du service au volant. Tu penses que c'est un film de série B ou un fait divers de Floride, mettons?
9: Ah non, ça se passe dans les Everglades, c'est sûr, ça existe. Oh,
5: oui. C'est en plein ça, c'est en fait d'hiver de Floride, ben oui. L'attaque du bang tueur, bon, ça c'est plus un film ou un fait d'hiver de Floride?
9: Bon, ça doit être une mascotte de Dunkin' Donuts à la poudre, là, quelque chose de même. oui, ça se passe aussi.
5: Tu penses que c'est un fait d'hiver? Oh.
9: Un fait d'hiver, oui.
5: Ce n'est pas un fait d'hiver, malheureusement. C'est un film de série B, mais c'est pas grave.
8: J'ai envie de le regarder.
5: Ça ne doit pas être très bon, mais bon. L'exorciste du requin. Ça, c'est-tu un fait d'hiver de Floride ou un film de série B?
8: On dirait que j'espère les deux.
5: Mais oui.
9: Oh.
5: C'est quelque chose.
9: Oh, c'est un fait d'hiver.
5: C'est un film de série B. Attends, là, t'en as eu une à date? Oui, c'est encore possible.
7: Okay.
5: Faut que t'aies les deux, par exemple. OK. Le chat a barré la porte. Est-ce que c'est un fait d'hiver de Floride? Parce que ça sonne, en tout cas, je sais pas, dans ma tête, on dirait que ça pourrait être un fait d'hiver. Mais je sais pas. Ou un film, mais il me semble l'histoire est mince, là.
9: Non, ça se peut. Il a barré la porte. Il a sauté sa porte.
5: C'est un fait d'hiver. Ben oui, t'as raison, bravo. Et ensuite, il faut absolument que t'aies celle-là aussi.
8: Ah, je suis stressé pour toi. Raccroche.
5: Le taureau attaque un vendeur de hot dog. Est-ce que c'est un film, ça, ou c'est plus un fait divers de Floride, selon toi? Le taureau attaque un vendeur de hot dogs, c'est assez précis, c'est un film, en tout cas, ça se peut. Mais c'est plus peut-être, je sais pas.
7: Tu sais pas, toi, de toute façon, Seb, tu le sais pas.
5: Ben moi, je trouve que ça ressemble à un...
7: Tu trouves, toi, que
5: j'ai
7: ça
5: pas, j'ai pas la réponse de, devant moi,
7: non,
5: là.
7: Non, ben non,
5: mais
7: c'est ça.
5: Mais c'est, je trouve que ça ressemble à un fait divers.
7: Ça ressemble à un fait divers, moi, je trouve.
5: Oh, ben on me dit que c'est la bonne réponse! Ouais, bravo, Caroline, ouais, ouais, t'es finaliste!
7: C'est quoi, Jean?
5: Bravo, bravo, bravo.
8: Ouais, là, ça va être chaud, là.
5: On va...
9: Ah, c'est chaud, puis j'ai le goût de dire merci, Seb.

0: Ben, j'ai bien aidé comme un jeu de cartes. Fait que, dans le fond, à chaque fois que je prends les trois numéros, ben, je compose encore les mêmes trois numéros. Fait que, je manque ma shot. Puis, ben, je finis pour être pogné un accident à chaque fois.
1: Ben, là, ça, écoute, tu peux te réessayer demain. Il y a plein d'autres mondes aussi en ligne, mais ça aurait pu arriver là. Ouais. Donc, voilà.
0: Ben, malheureusement,
2: c'est pas le cas. Bye!
1: Ouais, demain. OK, on va aller, donc, en musique. Juste avant, l'édito de Martino, il y a quelque chose de gros que tu vas annoncer aux gens, ce qui se passe, ce qui arrive après la mort.
2: Oui, exactement. Qu'y a-t-il de l'autre côté, dans l'au-delà? Eh ben, wow. Je vous révèle tout. Ça va vous apaiser, probablement, si vous êtes anxieux par rapport à ce sujet. Restez là.
1: J'ai hâte de savoir comment tu sais ça. C'est assez hallucinant. Alors, l'édito de Martino s'en vient les prochaines secondes après Youngblood, Zombie à Énergie.

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2: Chers auditeurs, vous allez tous mourir.
3: Oui.
2: Moi y compris, oui. C'est un inévitable. Mais vous voulez savoir ce qu'il y a de l'autre côté?
4: Mais certainement.
2: Bien, je pense que j'ai résolu le mystère il y a bien longtemps. En tout cas, moi je vais te raconter l'histoire.
4: Oui.
2: Quand j'étais petit, j'étais extrêmement anxieux, mais à un autre niveau, hein, très très anxieux. Je le suis encore aujourd'hui anxieux, mais j'arrive à mieux contrôler tout ça grâce au paddleboard.
4: Ah oui?
2: Pas le moins de ça. Pas le moins de ça.

0: sans faire du canot debout.
1: Ouais.
2: Je fais que j'avais 5 ou 6 ans, je jouais dehors avec mon petit voisin. Puis là, à un moment donné, je dis, toi, qu'est-ce que tu penses qui arrive quand on meurt? Question légère pour un mardi après-midi. Et le petit voisin me répond, ma mère m'a dit que quand on meurt, notre tête va au ciel.
3: Oh.
2: Okay. Lui, ce qu'il voulait dire, probablement, c'est que l'esprit monte au ciel.
3: Ouais.
2: Mais moi, j'avais 6 ans. Donc, j'ai pris ça au premier degré. Okay. Je me suis dit, ah, OK. Quand on meurt, il coupe la tête et il l'envoie dans le ciel. Comment? Aucune idée.
3: Ben oui.
2: Une catapulte, un canon, un gars qui a une bonne garnotte. Je sais pas. Je savais juste qu'apparemment, ça faisait partie du processus. Eh ben, cette nuit-là, vous vous doutez bien que je n'ai pas dormi,
3: non.
2: Mais pas une seconde. J'étais couché dans mon lit à fixer le plafond et je me disais, pourtant, j'ai jamais vu une tête passer dans le ciel.
1: Oh,
2: ça doit donc se faire la nuit, comme hein.
3: Il y a bien
2: des choses qui se passent la nuit quand t'es enfant, tu ne sais pas, hein, comme les camions de déneigement, comme le Père Noël ou comme la cocaïne. Ce sont des activités nocturnes. Donc le lendemain, j'ai décidé de me préparer parce que il y a une chose que les anxieux font bien, on planifie.
3: Oui.
2: On sait pas ce qui va arriver, mais quand ça va arriver, on va être prêt. Mmh. Comme moi, la COVID là.
1: Ouais.
2: Quand c'est arrivé la COVID, moi j'étais prête.
3: Ah ouais.
2: Hein? J'avais un faux passeport puis un arbalète. Moi je le savais. Je suis donc allé dans le garde-manger chez moi. Mini Martineau qui s'en va dans le garde-manger à 5-6 ans. C'est une vraie histoire, ça. Chercher un petit sac Ziploc. Puis dedans, j'ai mis 2 biscuits feuilles d'érable.
3: OK.
2: Mais parenthèse, le sirop d'érable, qui a inventé ça? Parce que il y a quelqu'un qui s'est assis à la table et a fait comme, hey, c'est un bel arbre, ça. Je vais le manger. On ne mange pas les arbres. Hein? Le porc-moi pas ses cœurs de palmier. Je referme cette parenthèse.
3: Oui.
2: Les biscuits feuilles d'érable, à 6 ans, évidemment, c'est un mets de luxe. C'est le caviar des gamins.
3: Mais oui.
2: Donc, j'en ai mis 2 dans un petit Ziploc parce que je m'étais dit, quand ils vont m'envoyer la tête dans le ciel avec la catapulte, je vais tenir le Ziploc entre mes dents.
3: Oh.
2: Comme ça, rendu au paradis, je vais avoir une petite collation.
1: Attends, juste être sûr. Ouais. Ça, c'est la vérité.
2: C'est
1: là.
2: Toute une vérité, oui.
1: Ah, je vais mourir comment que c'est cute.
2: Mais j'étais tellement anxieux, là, j'avais de la peine.
1: Si.
2: Fait que là, j'ai mis ça en mes... Je vais mettre le Ziploc entre mes dents quand je vais me souiller. Je vais remettre ma petite collation. Ça, dans ma petite tête coupée, c'était réglé.
1: Mais,
2: j'avais tout réglé. Mais comment je vais ouvrir le sac? Ça aussi, c'était réglé. Parce que je me suis dit, j'ai plus de mains, j'ai plus de bras. Je suis essentiellement un ballon avec des opinions. Alors, j'ai réfléchi et c'est là la solution que j'ai trouvée. Ça allait me prendre l'aide d'une deuxième tête à qui j'allais demander d'ouvrir le sac. Elle va tirer de son côté, je vais tirer de l'autre. Et voilà, problème est réglé. Mais, troisième réflexion, pourquoi cette tête-là m'aiderait? Elle me connaît pas, cette tête-là.
3: Mais non.
2: Et c'est pour ça.
1: Oh mon Dieu.
2: Et c'est pour ça qu'il y avait un deuxième biscuit. Un biscuit pour moi puis un biscuit pour la tête bénévole.
3: Wow!
2: Ce que j'aime de cette histoire-là, c'est mon ingéniosité face à l'anxiété que j'ai depuis que je suis petit. Pendant que tous les autres enfants apprenaient à faire du vélo, ben moi j'étais rendu à organiser un pique-nique entre têtes décapitées.
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3: Wow!
1: C'est tellement touchant.
2: Ouais, mais la vraie histoire, c'est qu'en plus de ça, dans le petit Ziploc, j'avais mis des crayons de cire puis un petit cahier, parce que je me suis dit, ça va être long, le paradis.
3: Ouais.
2: Je vais faire des dessins.
3: Avec ta bouche, par exemple.
2: Oui, mais c'était ça le plan. Oui. C'était vraiment ça le plan. J'avais un petit carnet, j'avais numéroté les pages, j'avais fait un mini carnet avec des crayons de cire, puis j'avais mis mes 2 couleurs préférées. Je m'étais dit, ben, je vais faire tous les dessins comme ça. Hey, avec mes biscuits, je me rappelle. Je t'en parle,
1: hey.
2: J'ai envie de pleurer tellement je suis cute.
1: C'est tellement
2: c'est un miracle que je me suis rendu à l'âge que j'ai là. Ça
1: oui.
2: se peut pas.
1: Ça se peut pas.
2: Avoir
1: développé un cynisme.
2: Ben,
1: tu vas vieux, là.
2: Oui, je suis ces pilules.
1: Ouais.
3: C'est pas le paddleboard.
2: Le paddleboard, ça me défoule,
3: ça. Hey, ça c'est le fun. Demain, je veux juste annoncer aux gens qu'il y aura un autre grand retour ici dans l'émission Ça rentre au poste avec Lucien Casgrain qui va être là.
2: Le retour de Lucien Casgrain. Mais là, il va revenir, il va renaître d'une certaine façon parce qu'on m'a bien averti, ça pouvait plus être comme avant.
3: Ben non.
2: Ça, non, non, ça a été bien averti. Lucien, j'y ai parlé, il sait qu'il revient,
3: oui. Mais
2: il est déjà dans l'eau chaude. Fait okay. Que n'en rajoutez pas plus, la cour est pleine. On fait un test demain, soyez là.
3: Ouais, soyez là pour le Lucien Cassegrain. Et t'es en show, en spectacle partout au Québec avec C'est pas moi, c'est toi, ton nouveau show.
2: Exact.
3: Donc, t'es le 2 juillet à Saint-Eustache, le 10 octobre à Saint-Jean-sur-Richelieu, le 5 novembre à Sainte-Thérèse. Toutes les dates sur oliviermartineau.com.
2: Ben oui, parce que je serai un peu partout dans la province. Vous êtes dans le Nord, Val-d'Or, Saguenay, le Nouveau-Brunswick. Vous êtes même l'Ontario francophone. Je vais passer là. Je vais partout, à part Valleyfield.
3: À part Valleyfield.
2: Ah, ouais, ça, elle est là. Non, c'est pas vrai. Je vais à Valleyfield. C'était pour faire rire.
3: Ça
2: me fait rire.
1: T'es fou, toi.
2: J'étais anxieux.
3: Malade. Voilà. Alors, on a encore une fois un beau prix. C'est extraordinaire. On vous envoie à l'hôtel Saint-Sulpice dans le Montréal.
2: Ça, faut que je fasse attention quand je vais là, parce que oui. J'ai plus envie de ressortir. C'est tellement le fun.
3: Mais vraiment. Et puis, tout ce que, en fait, on vous demande, c'est en lien avec cette nouvelle dont on vous a parlé, à Shawinigan, un homme en quadriporteur qui a volé une tondeuse. Ah. Fait qu'il l'a attaché après son quadriporteur, puis tranquillement, il s'est sauvé. Fait que, vos anecdotes drôles qui impliquent un quadriporteur. N'importe quoi qui implique un quadriporteur. On est preneur.
2: Mais là, pas juste si toi, t'es sur un quadriporteur.
3: Non.
2: Est-ce que t'as vu ou t'as entendu quelque chose qui est arrivé? D'accord, je comprends.
1: Je trouve que, tu sais, ça fit pas tant avec le mood énergie. Je trouve que ça fait un peu élitiste comme question du jour.
3: Oui, vos anecdotes de quadriporteur. Moi, je trouve que ça fit parfaitement.
1: C'est élitiste. On n'est pas ice première après tout.
3: Mais
1: voyons,
3: non, c'est
1: qu'est-ce
3: ça.
1: Qu'est-ce que tu nous fais là? Des questions de triporteur.
3: Voyons.
2: Hey. Une limousine, t'es un quadriporteur.
3: Un quadriporteur. Fait que n'importe quelle histoire drôle qui implique un quadriporteur pourriez avoir une nuitée au Saint-Sulpice dans le Vieux-Montréal. Appelez maintenant 7900-943 1-800-665-5440 et le 6-12-12 et Alanis Morissette s'en vient. Au retour!
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2: 15h51 minutes. On veut vos anecdotes drôles qui impliquent un quadriporteur, parce que ou un triporteur. On prend ça sur. On est ouvert.
3: Ok,
2: à ça.
3: On fait pas nos difficiles.
2: Ça peut être à toi.
3: Ok. Parce que là, j'en. Parce que je vais falloir que je retourne fouiller dans mes souvenirs. Là, ben oui. J'avais pas mis les bons barèmes.
2: Ah, c'est ça. Non, on est assez ouvert. Puis c'est en lien avec cet homme de Shawinigan, un quadriporteur qui a volé une tondeuse en la traînant derrière son quadriporteur. Donc on a plein de gens en ligne. Fait que là, beaucoup d'anecdotes de quadriporteur. Fait qu'on commence avec Samuel de Blainville. Salut Samuel.
4: Salut, ça va bien?
2: Ça va très bien. Et toi, ça se passe au cinéma?
4: Oui, c'est ça. Dans le fond, moi, je suis Blainville, mais viens de Rimouski.
2: Oui.
4: Puis, dans le fond, quand j'habitais là avec mes amis, on a traîné. Il y a comme une espèce de hall GP avec un... Ben, c'est une épicerie avec un cinéma.
2: OK.
4: Puis, nous, on traînait là devant l'épicerie. Puis, à un moment donné, dans le fond, le monsieur en quadriporteur, c'est sûr qu'il était dans le cinéma. Mais à un moment donné, on l'a vu sortir. Puis, la police était là dans le parking.
2: Oui.
4: Puis, il s'est juste enfui en quadriporteur. Puis, rendu en arrière du cinéma, il y a comme 6-7 chars de police qui l'attendaient là. C'était la grosse poursuite contre les quadriporteurs.
2: 6-7 chars de police?
3: Mais voyons, c'était exagéré.
4: On sait pas qu'est-ce qui s'est passé, pourquoi, mais c'est ça. On s'est juste promené puis rendu en arrière. Il y avait comme 7-8 chars de police après le quadriporteur.
3: J'ai tellement de questions auxquelles tu peux pas répondre. Là.
4: C'est ça, je peux pas répondre, mais c'était quand même vraiment drôle. On a même essayé de... comme bloquer le quadriporteur un peu, mais quand on a vu qu'il arrêtait pas, on l'a juste
2: laissé partir.
3: Vous avez voulu comme aider la police?
2: Mais oui,
4: ouais, c'est ça, un peu. Là.
2: C'est un caïd.
3: Les grands héros de Rimouski.
2: C'est comme Batman! Oui. C'est peut-être un genre de gros caïd, mais là, il est un quadriporteur, fait que là, tu ne soupçonnes pas.
3: C'est
2: là.
3: Hot.
5: Mais oui, c'est quel c'est camouflage ça. Extraordinaire.
3: C'est un bon front, ouais.
2: Oui. David de Rimouski, salut.
6: Yes sir, la gang, ça va bien?
2: Ben oui, parle-nous de ton histoire drôle de quadriporteur.
6: Ben écoute, moi c'est pas bien compliqué. Un moment donné, j'étais assis au bord à Repentigny, je me souviens plus exactement où, je suis en train de prendre un petit bac avec les chums, puis un moment donné, on remarque pas le quadriporteur au début, on remarque la chaloupe.
2: OK.
6: Là, tu crées, le gars s'en va en chaloupe. Il y a une descente de bateau juste à côté.
2: Ouais.
6: Fait que là, un moment donné, il sort du stationnement pour justement virer dans la descente, mais tabarnak, c'est un quadriporteur que le gars, il y a un bonhomme, il avait piné sa chaloupe sur le quadriporteur.
2: Oh.
6: Il a descendu ça dans la descente de bateau, puis il a été mis sur la chaloupe à l'eau.
2: Ben wow!
5: Ben c'est ingénieux quand même!
2: C'est quelque chose!
3: J'aime tellement le monde!
6: Bon, là.
5: Mais c'est bien plus fort que je pensais, hein, quadriporteur!
3: Ben oui,
2: clairement!
5: En fait. Il y en a qui ça roule, il y en a qui sont même refermés, là, que ça a l'air comme un truc futuriste,
3: absolument.
5: Des Jetsons, là,
2: Mais il y en a qui ont comme pimpé leur quadriporteur, là, tu sais, avec des moteurs plus puissants pis tout, là. Ben merci David, on va aller à Nicolas de Blainville! Nicolas, salut!
7: Yes, salut la gang, ça va bien?
2: Ouais, qu'est-ce que t'as vu, toi, au niveau du quadriporteur?
7: En fait, moi et ma copine, on était stationnés dans une rue résidentielle bien banale, puis là, on parlait, puis là, on voit juste dépasser à notre droite un monsieur avec un drapeau rouge. C'est vraiment haut, comme suivez-moi. Là, ça reste de même, mais là, le troupeau de quadriporteurs, toi, en arrière, qui suit, comme si vraiment t'es un gros mink, puis là, j'ai aucune idée où ce qui s'en allait, mais c'est juste hilarant. On s'attendait pas à ça, on est resté figé, on les a pris en photo.
3: C'est comme les motards.
2: Ben oui,
3: dans le fond, un grand rassemblement. Wow.
7: Ah,
2: oui.
7: Manquait juste
2: toutes
7: des patchs, tu sais.
2: C'est exactement. J'adore ça. Wow, très bonne histoire. On va aller à Vincent de Saint-Constant. Salut Vincent.
3: Aime.
8: Salut la gang, ça va bien?
2: Ben ça va super bien. Puis écoute, ton histoire, toi, ça se passe à Noël, c'est ça?
8: Ben ouais, c'est dans le fond fin novembre. Là, il y avait une petite neige, mais rien de gros. Déjà, c'est spécial pour un quadriporteur dans ces températures-là.
2: Mm-hmm. Ben oui.
8: Mais dans le temps, j'étais à Saint-Hubert, puis sur Grande Allée, je vois un quadriporteur passer. Il traîne son sapin de Noël.
3: Mm.
8: Il vient de s'acheter. Fait qu'il est tout ficelé, mais un bon 7 pieds de long. Il y a le tronc d'à côté sur le guidon qui dépasse d'à peu près 2-3 pieds.
2: Oui.
8: Pis le haut du sapin qui traîne à terre par terre en arrière.
2: J'aime tout ça.
8: Il a pas dû avoir une misère à mettre son étoile, ça devait être assez aiguisé au bout parce qu'il perdait des épines au fur et à mesure.
5: Mais oui, mais c'est ça la question que je me pose. Quand mettons, physiquement, t'es un quadriporteur,
2: mm-hmm.
5: puis t'achètes un sapin de 14 pieds.
3: T'as peut-être de l'aide juste rendu à domicile.
5: Tu sais, t'es mal organisé.
3: Non, mais c'est juste à rendre à domicile qu'il y a
8: l'air. Ben, écoute, il distribuait son poids, il le tenait sur son épaule, le tronc à côté sur le guidon, puis le reste qui dépasse, ben, let's go, ça fera ça en arrière.
3: On mérite pas des beaux humains de même. Ben, c'est des cadeaux, c'est des cadeaux, ces gens-là.
5: Attends, John, il était dans la neige.
8: Oui. On aime Noël, peu importe la situation.
2: Ben oui.
3: Il faut les célébrer. On les célèbre pas assez, ces gens-là. Moi, il y en a un nouveau dans mon coin, là.
2: Ah oui?
3: OK, je l'avais jamais vu. Okay. Il se promène avec son drapeau du Canadien.
2: Oh, ben
3: même
2: oui.
3: Depuis que le Canadien est éliminé.
2: Regarde,
3: fait
2: ça.
3: La vive allure, ne baisse jamais le sourire.
2: Ah oui?
3: Il fait le vive allure de bonne humeur. Le monde y appartient. Il est libre, cet homme-là, là. Je pense que les gens, entre porteurs et quadriporteurs, ont compris quelque chose que nous, on n'a pas compris encore.
2: Mais moi, j'ai déjà croisé une enragée du, comme une enragée du voleur, mais en quadriporteur. Écoute, elle fonçait vers moi, puis
3: vers moi,
2: dans une rangée d'épicerie, là. Fait qu'elle fonçait vers moi. Puis là, je fais, je me suis tassé, puis je me suis collé, parce que sinon, on me rentrait dedans.
5: Ben, c'est comme sur la route, hein. S'il y a un truck qui arrive, ton char, il perd. Faut que tu te tasses. C'est les poids lourds qui passent en premier. On dirait que j'ai l'impression que peut-être que nous, on regarde ça avec un certain œil, mais peut-être de l'autre côté, les gens quadriporteurs, peut-être qu'ils jugent les piétons, ils font regarde-les!
3: Mais c'est
5: Les pauvres que tu lises leurs pieds!
3: Mais ils ont raison! C'est eux autres qui ont raison!
5: J'ai envie d'en acheter un!
2: Moi aussi, je commence à pogner le...
3: L'autre fois, j'ai vu deux madames, là, en train de topper sur le bord d'un bureau, en gros, dans leur quadriporteur, puis ils jasaient!
2: Mais oui!
3: Ils faisaient leur petit social, puis je les imaginais à la fin de la journée, là, 15h sonne, ça repart chacun de leur bord, faire leur petite affaire, puis j'étais comme, je pense quand même que c'est mon projet de retraite.
5: Imagine, Jen. Partout où tu vas, t'es assis. T'as une chaise.
2: C'est malade, tu vas.
3: Voyons.
5: Moi, je me l'arrangerais comme un peu Batman.
2: Batmobile.
3: T'as droperait, dans le fond.
5: Ça serait quasiment au sol. Ça serait quasiment comme un go-kart. Un go-kart, c'est vrai que ça me prendrait.
3: Des bancs de course aussi, des bancs de course. Un sub.
2: Un sub.
3: La base.
5: Un sub,
3: la base.
5: Un néon en dessous.
2: On va aller à Christelle de Saint-Canute. Salut, Christelle.
9: Salut.
2: Conte-nous ton histoire.
9: Ah ben moi c'est ma belle-mère dans le fond, elle est dans un CHSLD puis ils ont autorisé les quadriporteurs, mais comme tu sais ils ont enlevé son permis de conduire, c'est pas pour rien, fait qu'elle fait des trous partout dans la résidence. On est capable de la suivre à la trace, on est capable de savoir où qu'elle est passée.
2: Ok, elle conduit pas bien.
9: Vraiment pas. Puis comme tu sais, maintenant elle veut aller faire quelque chose, ben au lieu de se lever, elle va essayer d'y aller en quadriporteur, fait qu'elle fait vraiment des trous partout. Dans le fumoir, là, sont comme trois à y aller, mais tu vois où elle va tout le temps parce qu'il y a des trous vraiment.
2: Il y a des
9: trous.
2: Wow.
9: Ils ont enlevé son quadriporteur.
3: Wow.
2: Ça c'est pas
3: cher.
2: Ton permis de conduire de quadriporteur. Merci Christelle. Il y a plein d'autres gens qui veulent nous jaser. Les lignes sont pleines. Fait que si vous voulez, vous avez une bonne histoire, ça se passe au 6-12-12. Il y en a une entre autres sur d'un paramédic qui nous a écrit, c'est quelque chose. On fait ça après Alanis Morissette et Head Over Feet à Énergie.
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0: Aujourd'hui, c'est vos anecdotes drôles de quadriporteurs parce que c'est trop un bon sujet. Puis c'est arrivé à Shawinigan, un vol, un gars qui a traîné une tondeuse.
1: Incroyable.
0: Il y a un paramédic qui nous a écrit au 16-12 tantôt qui dit qu'il a dû intervenir pour un face-à-face de quadriporteur. Donc,
1: ça peut rouler jusqu'à combien, ça?
0: C'est une bonne question. Je pense que tu peux te faire mettre un moteur plus puissant si tu veux. Il y a différents modèles. Puis là, on peut
2: parce
0: louer
2: que
0: ça.
2: Le face-à-face, c'est-tu parce que... Comment s'appelle le jeu, là? Tu sais, t'arrives face-à-face, c'est le premier qui...
0: Le premier, non, je connais pas ce jeu-là.
2: Mais oui, il y a des gens qui font ça, là. Bon, merci. Mais tu sais, c'est épouvantable, là. Ou en vélo.
1: Le truc avec les hippopotames, ils mangent des billes, là.
2: C'est con.
0: Non. C'est pas ça.
1: Hungry hippos.
2: Non, tu sais, genre chicken, là, ou quelque chose, là. Tu sais, c'est juste le premier. En tout cas, bref.
0: Le premier qui
2: freine. Mais sachez que vous pouvez en louer dans plusieurs cliniques ou centres spécialisés en orthopédie des triporteurs, quadriporteurs. Il y a une de mes amies à un moment donné qui justement l'envisageait parce que c'était cassé une jambe. Mm-hmm. Puis c'est vraiment moins cher qu'on pense, là.
1: Ah oui, hein?
2: Genre 150$ par mois.
1: Hey. Ça vaut la peine parce que tu peux aller partout avec ça.
2: Ben oui.
1: Cyclable, t'as-tu le droit? Je pense que oui.
2: Je pense que oui.
1: Trottoir, je pense que oui. Centre d'achat, je pense que oui.
0: Ah non, mais dès que t'as ça, tu fais ce que tu veux.
1: C'est ça. Hey, c'est ça. Puis tu coupes dans le fil à Disney.
0: Ah oui.
1: Non, j'ai dit ça. Il y a quoi faire?
0: Le jeu en voiture, c'est Chicken.
2: Ah, Chicken, c'est
1: chicken.
2: Ça.
1: Chicken. Oui.
0: On va aller jaser avec Stéphane de Boisbriand. Salut Stéphane.
3: Hey, salut la gang, comment Allô. Ça va?
0: Hey, ça va très bien, qu'est-ce que t'as vu toi?
3: Yes sir, moi j'étais à un maxi ici à Boisbriand, il est tout petit, c'est un mini maxi, les allées vraiment pas larges, là j'étais en train de payer à la caisse, puis là le commis arrive, puis là il dit, il y a une madame qui veut rentrer avec son petit quadriporteur, puis là il dit non, elle rentre pas ici, là c'est trop gros, là moi quand j'ai sorti, j'ai vu le quadriporteur, là c'était comme une mini auto, là c'est nouveau, là c'est de la marque écolo, je sais pas trop, là mais ça vaut, j'ai regardé sur internet après, ça vaut 10 000 ce petit quadriporteur-là. C'est fermé comme un auto. Il y a l'air climatisé là-dedans. Ah ouais. Ça, j'ai jamais vu ça.
2: Ça, c'est mon genre de vie.
3: Mais elle n'aurait pas pu rentrer dans le maxi. Là.
0: Mais non.
3: C'est impossible. Là.
2: Non. C'est une Fiat.
3: Ben, oui, ben trop,
0: oui, exactement. C'est une Fiat. 32 km/h en moyenne, qu'on nous dit la vitesse d'un quadriporteur.
1: Quand même.
0: Ben de Saint-Mathis. Salut, Ben.
4: Salut.
0: Toi, tu as vu quelque chose de dangereux?
4: Ben, écoute, je m'en allais travailler hier soir. Il était à 3h de l'après-midi. Je m'en vais sur l'autoroute 35, entre Saint-Jean-Richelieu et l'autoroute 10. Je sais pas si tu connais ça.
0: Ben oui.
4: C'est une bonne autoroute, là.
0: Oui.
4: Là, le trafic est arrêté. Je vois un paquet de flasheurs de police, le touring, tout. On se tasse tout à gauche. Ça se tasse tout à gauche, les vannes, tout. On passe à côté. Il est en train d'embarquer un quadriporteur sur la plateforme du touring. Le monsieur était sur dans le char de police. Il s'est fait arrêter un quadriporteur sur l'autoroute 35.
0: Sur l'autoroute, ben oui, puis le pire, c'est que c'était pas le premier. Il y en a beaucoup là, qui... moi, j'ai déjà vu quelqu'un prendre une bretelle d'autoroute en quadriporteur.
2: Non,
0: ça s'est peut-être pas rendu, là.
1: Ben non.
0: On va aller à Lucie de Rouyn-Noranda. Salut, Lucie.
5: Salut.
0: Ça se passe justement à Disney, toi?
5: Ben oui, certain. Écoute, l'année passée, un beau foudreux qu'on a eu en famille. On rentre dans une petite boutique, c'est plein de petits trucs en cristal, en verre, les étagères sont toutes en verre.
0: Oui.
5: Madame, assez âgée, en quadriporteur, elle essaie de se virer de bord dans cette boutique-là qui est bien trop petite pour un quadriporteur. Et elle rentre dans l'étagère en avant d'elle, toute tremble. Elle rentre dans l'étagère en arrière d'elle, toute tremble. En avant, en arrière, ça faisait bang, bang, bang. Tout le cristal, il tremblait.
0: J'avoue
5: c'est un beau moment, un beau souvenir en famille, ça.
0: C'est très drôle, mais c'est pas une très bonne idée, non, effectivement.
1: Mais non.
0: Un magasin d'antiquité ou deux. Vas-y, oui.
5: Puis le jeune homme qui savait pas comment réagir non plus, là.
0: Ben oui, exactement. qu'est-ce que tu veux dire, rendu là? On s'en va à Mathieu de Gatineau. Salut, Mathieu.
6: Salut, ça va bien?
0: Oui, toi, t'es en train de pimper un quadriporteur.
6: Ouais, je suis en train de commencer ça. J'avais des gros bicycles électriques, puis les polices, ils me l'arrêtent tout le temps. Puis là, j'ai dit, les quadriporteurs, ils peuvent aller n'importe où, fait qu'ils ont m'en monté un.
0: OK, puis explique-nous ce que tu vas faire. Il va te rouler plus vite?
6: Ben là, j'ai une trottinette que j'ai achetée pas trop cher. C'est deux moteurs 60 volts et 5000 watts. Je m'en vais mettre ça là-dessus. Ça va rouler à peu près 80 km/h.
2: Ben non, mais tu vas aller où avec ça? Parce que c'est pas légal.
6: Ah, je vais aller travailler. Je vais aller sur la piste cyclable. Je vais aller au Walmart. Là, pour vous, ça va être amusant.
2: Non, mais 80 km/h, excuse-moi. Ben, je vais y aller pour la sécurité.
6: Il y a trois vitesses. Une vitesse, tu vas rouler à peu près 20-30, là, puis mettons que tu as le mode sport, ben là, tu vas pas aller mettre à deux roues motrices.
1: Un instant, on va juste rembobiner la cassette. Il y a un mode sport.
6: Ouais, ben c'est la trottinette que j'enlève. Les contrôleurs, ils ont trois modes. Le mode 1, 2 et 3.
0: Okay.
6: En mode 3, c'est comme off-road 80 km/h.
0: Mais t'as quel âge sans indiscrétion? Parce que tu vas...
6: J'ai 38 ans.
0: 38 ans, puis tu vas te prendre un quadriporteur. Ben pourquoi pas? Merci, Mathieu. On va finir ça avec Daniel de Montréal. Salut, Daniel.
7: Hey, salut la gang, ça va?
0: Ça va, super bien.
1: Ça va, Daniel? Alors toi, t'es gardé, il y a de l'énergie.
0: Lui, il est en forme.
1: Ben oui.
0: Conte-nous ça, Daniel.
7: Ce que j'ai vu, là, c'est un quadriporteur en panne qui se faisait tirer avec un câble sur le métro, sa voie de service du métropolitain, puis le char roulait au moins à 40-50 km/h.
1: Attends un instant, c'est la voiture qui remorquait le quadriporteur avec un câble à 40-50 km/h.
7: Exactement.
1: Wow.
7: La voiture qui tire.
0: C'est excellent, c'est excellent. C'est magique, cette histoire-là.
1: Ça se peut pas. Ça se peut pas, cette planète-là.
2: Oh, ça se peut pas. Je le dis, je te jure.
0: Je vais t'inviter chez nous à Saint-Jean-sur-Richelieu, tu vois. Il y en a quelques-uns. C'est comme en gang, ça. C'est vraiment spécial.
1: Oui, oui. OK, d'accord.
0: Alors, là, on va jaser d'un sujet un peu plus sérieux. C'est le documentaire dont tout le monde parle en ce moment.
8: Dans Centre-Poste, bienvenue dans la...
0: Le film Michael sur Michael Jackson est sorti. Ouais. J'ai fait une chronique ici, puis j'ai demandé à mes collègues, est-ce que vous voulez vraiment savoir la vérité ou vous voulez qu'on garde ça beau? Puis ils m'ont dit oui, puis j'ai fait ça. Puis il y a eu au 6-12-12 beaucoup de bonnes réactions de gens qui connaissaient pas certains faits, eux aussi des gens qui croyaient pas du tout ce que je disais. Mm-hmm. Parce que moi, je disais que Michael Jackson, j'irais pas voir le film parce que j'ai lu des livres, j'ai lu des affaires, puis il y a des preuves que c'était un tout croche. Là, il y a un documentaire qui s'appelle Michael Jackson, The Verdict, sur Netflix, qui nous replonge 20 ans en arrière dans son deuxième... La deuxième fois qu'il a été accusé d'avoir touché un enfant. Et donc, ça se passe en 2005. C'est un adolescent qui s'appelait Garvin Arvizo, qu'on avait vu dans un documentaire avec Michael Jackson.
2: Finding Neverland, c'était ça? Non, c'était ça là-dedans qu'il était?
0: Non, c'était vraiment Michael Jackson qui participait. Puis là, il est sur un divan, il tient la main du petit gars à l'époque, peut-être 13 ans. Puis il explique qu'ils dorment ensemble, puis que c'est une belle chose de partager son lit. Comme par hasard, il partage toujours son lit avec des jeunes garçons, mais lui, il dit que c'est un geste d'amitié. Ça avait pas bien passé ce documentaire-là, puis ça a provoqué toute cette affaire-là. Il y a eu une descente, donc, à Neverland. C'est la deuxième descente. Neverland, évidemment, il habitait là-bas. Et les policiers trouvent des choses étranges. C'est la deuxième fois qu'ils trouvent la même chose. Des livres d'art, et je mets vraiment le mot art entre guillemets, avec des photos d'enfants nus. C'est pas considéré comme de la pornographie parce que c'est pas criminel d'avoir des livres d'art, mais là, il y en a beaucoup. Puis la première fois qu'ils avaient saisi ça chez eux, ils avaient trouvé exactement la même affaire. Fait qu'en partant, tu vois, ça veut pas dire rien. Ça veut pas dire qu'il est coupable, mais c'est bizarre.
2: Ouais.
0: C'est bizarre pour surtout...
2: Mettons dans une preuve circonstancielle, ça embarque, ça fait la cote.
0: Surtout pour quelqu'un qui a déjà été accusé d'exactement ça. Tu sais, fait que tu pourrais peut-être éviter d'acheter des livres d'art avec des enfants tout nus. Et le bout du documentaire qui m'a fait le plus capoter, c'est que ça, c'est un de ses anciens, un ancien associé de Jackson qui avait remis ça à la police. Et c'est une genre de liste, un magazine où tu peux commander des vidéos, entre guillemets, pour adultes. Fait que t'as le choix entre sortes de... C'est un peu comme par catégorie. Et là, lui... tu vois qu'il a entouré Michael Jackson des vidéos de nudistes, des familles de nudistes. Parce que vous comprenez que ce qu'on va voir sur ces vidéos-là, il n'y aura pas juste des adultes. Mm-hmm. Et ça a été présenté dans le procès. Et c'est le bout du documentaire où je fais comme, OK, parce que tu vois vraiment ce que lui voulait commander comme vidéo pour chez eux. Là. Fait que...
2: Mais est-ce que dans le documentaire, on parle aussi, autre que possession ou peu importe, là, on parle ici de pornographie juvénile, d'une certaine façon, est-ce qu'on fait état dans ce documentaire-là aussi des allégations d'attouchement?
0: Oui, à 100%.
2: Okay, ça vient appuyer. Là.
0: C'est qu'on revit le procès puis on se rend compte évidemment il y a des très bons avocats puis la famille à un moment donné ils se sont contredits puis c'est une famille un peu il y avait un passé un peu criminel fait que ça a vraiment pas aidé et alors ils ont réussi à soulever le doute raisonnable. La raison pour laquelle ça s'appelle le verdict, c'est parce que on se rend compte que bon tu peux avoir un verdict de non culpabilité. Mais c'est parce qu'ils ont juste pas réussi à le prouver à 100%. Mais quand t'es rendu à 95, mettons, là, malheureusement, en cours, ça fonctionne pas comme ça. Je dis malheureusement. Heureusement, dans des cas graves. Et dans son cas à lui, l'autre rebondissement, c'est qu'on apprend que le jury, parce qu'on les voit témoigner, étaient tous des grands fans de Michael Jackson.
2: Mais c'est ça l'affaire. J'allais demander, devant jury, c'est sûr qu'il y aura jamais une condamnation.
0: Puis quand
2: pour Michael, à cette époque-là.
0: Puis quand ils ont montré, donc des images du documentaire où on le voyait avec le petit gars, il y avait Billie Jean qui jouait derrière. Au lieu de regarder ce qui était présenté, le jury dansait. Et il se faisait aller la tête, puis là sur le beat, puis il se regardait, puis il souriait. Au lieu de regarder la preuve. Fait que là, tu vois ça, tu fais comme, OK, Fait que là, vous autres, vous étiez là, puis ils étaient complètement tous impressionnés de voir Michael Jackson. Tu vois différents membres du jury, puis c'est « Ah, je peux pas croire, quand je l'ai vu en personne, je le suivais depuis qu'il était tout petit. » Puis là, tu fais « Ben... »
2: Ça a été sélectionné comment cette affaire-là?
0: Exactement. Fait que évidemment, là, il a été acquitté. Puis là, je sais que je vais recevoir des 6-12-12 de fans qui... C'est un génie musical, mais honnêtement, là je veux dire, allez voir ça sur Netflix, vous allez vous faire une idée vous-même. Il n'y a plus de doute, là.
2: C'est quoi, moi, quand j'ai regardé le documentaire Finding Neverland, c'est sorti, c'est pas mal dans le temps de la COVID, là. Fait que, tu sais, tout le monde le regardait beaucoup en même temps, puis c'était le témoignage de deux, hommes qui, eux, disent avoir été victimes de comportements déplacés, d'attouchements et tout ça, sexuels, de la part de Michael Jackson. Puis moi, j'ai toujours beaucoup, beaucoup aimé Michael, puis tu sais, j'ai fait de la danse longtemps, fait que j'ai dansé sur du Michael Jackson, et je me souviens, mais dit, ça a comme ouvert un peu mon horizon de, je comprends les gens qui peuvent pas concevoir que quelqu'un qu'ils ont aimé. Fait qu'imagine encore plus des fois un membre de la famille, imagine encore plus un membre. Tu sais, tu peux pas le concevoir. T'es comme, mais voyons, c'est impossible que ça se soit déroulé. Mm-hmm. Parce que l'espace d'un instant, je me le suis dit, puis après ça, j'étais comme, ben non, mais attends, là. Voyons, Geneviève, il y a deux témoignages, tu sais, puis les détails sont hyper troublants, puis tu sais, il y a... À un moment donné, il y a du circonstanciel que tu peux pas nier non plus, puis ça m'avait vraiment ouvert... Tu sais, j'avais de l'empathie pour les gens qui... Je disais, non, c'est impossible que la personne que j'aime ait fait ça. Mais après ça, faut que tu te parles puis que tu fasses à ta minute, là.
0: Ben oui.
2: Si c'était l'inverse, si la personne que t'aimais qui était victime, t'aurais un tout autre regard sur la même situation, là, tu sais.
0: Faut jamais oublier qu'en 93, il a payé 23 millions à un enfant qui l'accusait pour acheter son silence puis faire retirer les accusations. Fait que 23 millions. Puis là, lui, ce qu'il dit, c'est, je voulais juste que ça s'en aille, là. J'avais rien fait, mais je me suis dit, 23 millions, ça va être le montant. Fait que voilà. Fait que,
2: c'est le titre encore sur la messagerie texte, on le demande.
0: C'est The Verdict. Parfait. Donc, Michael Jackson, Le Verdict ou The Verdict. Allez voir ça sur Netflix.
1: Ouais. Oui. Est-ce qu'on a... Non, on n'a plus le temps. D'accord. Il y avait...
0: Ben oui.
1: Ben, sinon, il y a Beetlejuice qui est un bon classique que j'ai regardé cette semaine.
0: OK. On est
1: dans les suggestions.
2: C'est tellement cage.
0: Ça dépend de votre mood. Hein? C'est des fois, tu es dans le mood de documentaire intense. Hein? Beetlejuice, pourquoi pas?
1: Beetlejuice, voilà. Ben, voilà. Alors, ça dépend de...
2: Tellement niaiseux.
1: C'est quoi? $1 dans la jarre.
0: On va rappeler aux gens que dès qu'il y a une blague qu'on trouve, je sais pas...
1: Chier.
2: Bébé.
1: Ah, non.
0: Bon, ce qui s'en vient, c'est les 25 ans de coups. Ça sera le vrai Claude Poirier, des extraits, donc, qui va appeler à différents endroits. Je pense que vous allez aimer ça. C'est assez particulier, Claude Poirier.
1: J'ai hâte d'écouter ça, moi.
0: Je vais vous raconter sa réaction aussi quand il entend ça.
1: Il a dû être emballé.
0: Ah, il a dû être emballé, oui. Après, Yann Perrault est beau comme on s'aime à énergie.

0: Oui, 25 ans de coup, parce que c'est ce que je fais depuis 25 ans. Pas juste ça, là, je fais des choses sérieuses.
1: Non,
0: des
1: juste
0: fois.
1: Ça.
0: Juste ça. Et là, ben aujourd'hui, ça va être un 2-pour-1, parce que ça concerne la même personne qui est Claude Poirier, qui était un collègue de travail à l'époque, oui. Que je croisais à tous les jours. Un gars, comment, ben vous connaissez Claude Poirier, là, c'est ça.
1: Oui,
0: c'est,
1: ben un rayon de soleil qu'on l'appelle dans le milieu.
0: Un rayon de soleil.
2: Ben, je l'ai jamais rencontré, j'ai hâte d'écouter ça.
0: Ben oui, et donc c'est des extraits de Claude Poirier qu'on met dans un ordinateur pour appeler à différents endroits. Que le premier appel, donc, ça se passe au 411 pour les plus jeune, le 411, parce que
3: Mon Dieu.
0: On l'utilise plus, c'était l'assistance annuaire, c'est le numéro de téléphone, c'est, on n'avait pas Google, j'imagine, puis à un moment donné, ça existe encore, je pense, je sais pas.
1: Ben non, c'est sûr que
0: donc,
1: non.
0: Donc, c'est au 411 que Claude Poirier, en fait, le vrai Claude Poirier avec des extraits, donc, appelle.
4: Pour quelle ville et quelle province?
5: Alors, je tente de vérifier.
4: Désolé, quelle ville et quelle province?
5: Ça, c'est personnel.
4: Est-ce qu'il s'agit d'un numéro d'entreprise, de service gouvernemental ou de résidence?
5: Je n'ai pas une affaire, moi.
4: C'est pour quel nom?
5: Claude Poirier.
4: Merci de patienter pendant qu'un agent cherche le numéro que vous avez demandé.
5: Qu'est-ce qui se passe là?
6: Avoir le numéro de Claude Poirier.
5: Alors, bon matin.
6: Ah oui, bonjour. Vous voulez avoir le numéro de Claude Poirier à Montréal?
5: Oui, sur la rue Saint-Laurent.
6: Claude Poirier sur la rue Saint-Laurent à Montréal. Je n'ai malheureusement rien à ce nom, monsieur.
5: Je n'ai pas une affaire, moi. Moi, je dois vider ma boîte au moins 2-3 fois par jour.
6: C'est pas juste affaire. Je m'excuse, monsieur. Moi, vous me demandez Claude Poirier sur la rue Saint-Laurent à Montréal.
5: Oui.
6: Et malheureusement, je n'ai rien à citer à ce nom.
5: Je trouve ça désagréable.
6: À ce moment-là, monsieur, malheureusement, moi, je ne pourrai pas vous fournir de numéro si je n'en ai pas.
5: Qu'est-ce qui se passe là?
6: Le numéro est confidentiel. À la demande de monsieur Poirier, le numéro n'est inscrit dans aucun système informatique à sa demande.
5: Je m'excuse, madame, je vais avoir beaucoup de respect pour vous. Dans le téléphone, ça m'intéresse pas. Alors, oubliez ça, j'écoute même pas.
6: Monsieur, restez en ligne un moment, d'accord?
5: Perdez pas votre temps parce que vous me faites perdre mon temps.
6: Vous avez quelqu'un pour vous aider, monsieur? Bonne journée.
5: Non, on pense pas.
7: Bonjour, monsieur. Vous cherchez à Montréal pour le nom Claude Poirier?
5: Es-tu de bonne humeur?
7: Ah oui.
5: C'est ton travail que tu vas faire.
7: Non, alors, l'adresse encore, monsieur, c'est...
5: 10-4 sur la rue Saint-Laurent.
7: Il n'y a rien inscrit pour monsieur Poirier à cette adresse, monsieur.
5: S'il vous plaît.
7: Parce qu'au 10-4 Saint-Laurent, il n'y a aucune Poirier listée.
5: Je voudrais vous féliciter.
7: Ah, merci.
5: Claude Poirier, je l'ai vu dans un film avec un gars qui a bien du poil.
7: J'ai d'autres adresses. Avec un C. Poirier, il y en a trop à Montréal. J'avais des Claude sur...
5: C'est des trous de cul.
7: Ah, bien, je vais vous laisser.
5: Non, on pense pas.
7: J'ai besoin d'autres informations, un autre nom peut-être, ou...
5: Pitou?
7: P-I-T-O-U?
5: Peut-être.
7: Aucune inscription pour le nom de famille Tito.
5: Bon, moi, c'est pas ça que j'ai dit. Pitou?
7: J'ai un Pitou avec un X à la fin, un R Pitou avec un X.
5: S'il vous plaît.
7: Oui?
5: Oui.
7: Voici le numéro, monsieur.
5: Fais attention, toi, à tes arrières.
4: Dennis, non. Vous remercie.
5: Je vous rappellerai pas, je vous l'ai dit la semaine dernière.
4: Le numéro.
3: Wow!
0: Ça, c'était le premier.
1: Hey. Les deux femmes entendaient pas à rire, mais restaient surprenamment poli.
0: Oui.
1: Ah, ça me fait rire.
2: Hey, mais la nostalgie, toi, en plus de ça. Oui. 4-1. Wow.
0: On nous dit que ça existe encore au
2: Ah.
0: Ouais. Alors, monsieur Poirier, donc, Claude était rentré dans le bureau où on était, puis là, il était vraiment en beau fusil parce qu'il dit, là, ma nièce était dans l'autobus scolaire, puis là, ça a joué, puis là, tout le monde riait, fait que faites plus jamais ça.
1: Oh.
0: Fait que là, on a pris les mêmes cotes, on s'est dit, ce qui aimerait encore plus, Claude Poirier, c'est si on appelle dans une ligne érotique avec ces cotes-là.
1: Ça jouait avec le feu, ces petits gars-là.
2: Mais t'es con, là, mais t'es un con magnifique.
0: Fait qu'il a adoré ceci.
8: Merci d'appeler Québec en direct. Salut, je m'appelle Athéna. Allô?
5: Alors, bon matin.
8: Bon matin.
5: Ici Claude Poirier.
8: Ben, moi, c'est Athéna, ça va bien?
5: Très bien, merci.
8: C'est charmant, toi?
5: Es-tu de bonne humeur?
8: Ah, je suis toujours de bonne humeur.
5: Oui.
8: T'as de l'air d'être de bonne humeur.
5: Ça vous regarde pas, je suis de bonne humeur ou je suis de mauvaise humeur.
8: C'est bon, ça. Ben, tu te présentes bien, j'aime ça.
5: C'est ton travail que tu vas faire.
8: Oui. Ben, j'ai les cheveux blancs, j'ai les yeux bruns.
5: Oui.
8: 5 pieds 3.
5: Bon.
8: 125 livres.
5: On sait pas.
8: J'ai des belles jambes.
5: Oui.
8: Je porte un 36B.
5: Bonjour à vous deux.
8: Comme ça,
5: une
8: bonne
5: maquille. Oui. Oui. Si elle te fait mieux ça que ta face ordinaire.
8: Oui. Est-ce que toi, tu aimes les G-string, bébé?
5: Je trouve ça désagréable.
8: Présentement, c'est rouge, mais j'en ai des noirs.
5: Moi, là, qu'il soit jaune, qu'il soit rouge, qu'il soit noir, qui soit vert.
8: Ben moi, il est rouge présentement, là. Ça te tente-tu de mettre ta main dans tes culottes?
5: Alors, je tente de vérifier.
8: Ah ouais. C'est quoi tu touches, bébé?
5: C'est pas un 4x4, c'est pas un camion.
8: Non. Est-ce que tu touches tes couilles?
5: Ça, c'est personnel.
8: Ah, pas de problème. Qu'est-ce que tu fais en ce moment?
5: Ça brasse.
8: Fait que ça brasse. C'est haut en bas?
5: Bon, moi, c'est pas ça que j'ai dit.
8: Oh.
5: Est-ce que c'est bon?
8: Oui, c'est très bon. Puis je m'en viens mouiller à part de ça.
5: C'est glissant.
8: Oui, c'est très glissant. Est-ce que tu aimes ça? Une femme mouillée?
5: Une femme mouillée?
8: T'as le sens de l'humour?
5: J'ai pas une affaire, moi.
8: Est-ce que tu aimes te toucher, Claude?
5: Moi, je dois vider ma boîte au moins 2-3 fois par jour.
8: Fait que t'es pas mal plein, là, en ce moment, hein, Claude?
5: Une femme mouillée? Qu'est-ce qui se passe, là?
8: Est-ce que je peux te donner un petit nom? Y a-t-il un petit nom que je pourrais te donner, Claude?
5: Pitou.
8: Pitou. Tu veux que je t'appelle Pitou, Claude?
5: Oui.
8: Pitou.
5: S'il vous plaît.
8: Ben, moi, Pitou ici, là. Mon appart, on est trois filles.
5: Parlez des bordels.
8: J'aime ça, un appart plein de filles comme ça.
5: Ça ne m'intéresse pas.
8: La plupart des gars, là, qu'on rencontre, là, sont pas bons au lit.
5: C'est des trous de cul.
8: Ah, tu sais, qu'est-ce que j'aimerais?
5: Non.
8: Que t'arrives, que tu me surprennes, pis tout.
5: Tu fais attention, toi, à tes arrières.
8: Oh. Ah oui, t'aimes les arrières, pis tout.
5: Je vous donne raison là-dessus.
8: C'est quoi que t'aimes chez une fille?
5: Du poil.
8: Du poil, des fois.
5: Oui.
8: Est-ce que t'as un ami qui a déjà appelé ici, dans la ligne?
5: Oui.
8: Est-ce que c'est lui qui t'a dit d'appeler?
5: Je me rappelle de ça comme si c'était hier.
8: C'est quoi que la fille, elle a fait avec ton ami?
5: Ben, il t'a fait faire une pipe.
8: Ben oui, je peux t'en faire une, là, au téléphone.
5: Je m'excuse, madame, je vais avoir beaucoup de respect pour vous. Dans le téléphone, ça m'intéresse pas.
8: OK, tu vas en vrai, toi.
5: Oubliez ça, j'écoute même pas.
8: OK. T'as pas peur de dire les vraies affaires, toi?
5: Un chat, c'est un chat, puis un lapin, c'est un lapin.
8: Tu peux me rappeler quand tu veux, je suis toujours là.
5: Je vous rappellerai pas, je vous l'ai dit la semaine dernière.
8: Attends, mais là, je vais me toucher, là, parce que...
5: Perdez pas votre temps, parce que vous me faites perdre mon temps.
8: Appelle-moi, plutôt.
5: 10-4.
8: Je t'embrasse.
0: Wow! Comment dire? Sa réaction à celle-là étant un non.
2: Il était plus ou moins content?
0: Moins.
2: Ah oui?
0: Oui, moins.
2: OK. T'as pas eu...
0: De problème? Non, ça, c'est la version qui était diffusable, là, parce qu'il y a des...
1: Mais c'est pas diffusable. Pourquoi on la rediffuse?
0: Ben oui.
1: C'est indiffusable.
2: C'est une archive.
1: On nous a dit de vérifier notre vocabulaire des enfants d'un champ,
0: Ben oui, mais là, c'est... écoute, ça a été diffusé.
2: Quel travail.
0: C'est des centaines d'extraits aussi qui sont dans un ordinateur parce que pour pouvoir répondre,
2: ben, faut être vite.
0: Faut être vite.
1: Ah, je suis mal, mais c'est aussi la première fois que moi j'assistais à ça, là.
0: De quoi?
1: Un appel dans des lignes de même, là.
0: Ah oui, parce que ça existe encore, mais je pense que
1: c'est... J'aime pas ça. Je suis mal.
2: Je pense que c'est étoile 69.
0: Oui, exactement, c'est ça. Ça fait ça. On va aller à musique, c'est ça? Oui, on va aller à musique avec une toune qu'on avait fait dans Ça rentre au poste sur All Summer Long, en fait, et puis c'est sur la nostalgie de l'été de l'an 2000. Donc, c'est Mario Tessier qui chante. Ça s'appelle Le plus bel été au monde. Alors, on monte le son dans Ça rentre au poste à Énergie.

0: plaire au monde.
1: Maurice Richard s'est éteint en fin d'après-midi à 17h40 à l'Hôtel Dieu de Montréal. Il avait 78 ans. Sa mort plonge dans le deuil toute une génération, tout un peuple qui l'a vénéré comme un dieu.
2: Capitaine du Canadien, leader incontesté de l'équipe, élu au temple de la renommée en 1961, la plus grande légende de l'histoire du hockey de la Ligue romaine, Maurice Richard.

0: Oh oui, je comprends l'affaire de la nostalgie. Mais tu vas quand même passer un Don Chichi de bel été. T'as-tu compris le caniche?
1: 16h29 dans sa rentre au poste. Ce qui s'en vient, c'est un jeu qu'on a appelé Les questions qui tuent. En fait, le jeu avait un autre nom qui rendait ça vraiment bien compliqué.
2: Ouais.
1: Et tantôt, Jen Amitin a fait ça pourrait être la question qui tue.
3: Ben,
1: c'est en plein ça. Fait que...
3: oui. ça, j'ai fait ma part. Oui. On pourra pas dire que j'ai pas fait ma part aussi.
2: Ben non, tu fais plus que ta... Hey, le trio d'enfer, toi, je peux pas croire qu'on va être ici jusqu'à 2029.
1: C'est fou. Et donc, les questions qui tuent, c'est vraiment, je vous lance des questions que vous devez répondre sans même réfléchir.
2: Fait
1: que
2: okay.
1: J'avoue qu'on réfléchit pas tant que ça dans ce...
2: Ben, on fait toujours ça, nous autres. On répond toujours un peu vite-vite.
1: Oui. Fait que ça peut aller dans n'importe quelle direction. Manquez pas ça. Des questions qui tuent avec maintenant un nom de jeu qu'on comprend. C'est le fun, là.
3: Tout ce que ça prenait, dans le fond.
1: Exactement. Oui. Donc, on aura ça. Et Fall Out Boy en musique en plus. 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
8: Jean-Luc, Donald Trump suspend les attaques contre l'Iran.
9: Oui, et puis ce matin, il avait dit justement qu'après deux jours de frappe, là, il allait frapper encore plus fort. Mais finalement, coup de théâtre, c'est pas la première fois.
8: Ben non.
9: Mais c'est pour une bonne nouvelle. Il affirme donc qu'une entente est conclue avec l'Iran, qu'une signature aura lieu au cours des prochains jours en Europe. Et selon Trump, l'Iran accepterait de ne pas développer d'armement nucléaire.
10: We have a deal that Iran will never have a nuclear weapon.
9: Et la nouvelle a eu un grand effet immédiat sur les marchés boursiers en forte hausse, bien sûr, le Dow Jones qui a gagné près de 1000 points. À Québec, les députés de l'Assemblée nationale qui ont adopté la loi pour interdire la vente de boissons énergisantes aux moins de 16 ans, ça va entrer en vigueur dans 6 mois. L'Assemblée nationale qui a aussi adopté la loi sur la divulgation d'antécédents judiciaires pour prévenir la violence conjugale, c'est ce qu'on appelle la loi Gaby-Renault. Par contre, le projet de loi sur la Constitution du Québec ne sera pas adopté, faute de temps et de consensus. Mais ce qui a surtout retenu l'attention, c'est l'annonce du congédiement d'un fonctionnaire la semaine dernière. Les oppositions qui crient à de l'ingérence politique face au congédiement de ce fonctionnaire qui est considéré comme un lanceur d'alerte. Christine Fréchette affirme que ce n'est pas le cas, il n'y a pas d'ingérence, puisque c'est un sous-ministre qui aurait alerté les enquêteurs de l'UPAC sur la fuite de documents. Mais le libéral André Fortin mentionne que la première ministre était au courant, puisqu'elle l'avait évoqué, ce congédiement, à la télé il y a plus de 2 semaines.
11: Le sous-ministre a contacté l'UPAC parce qu'il y avait des données confidentielles d'entreprises qui avaient fait l'objet de fuites.
12: Le 25 mai, elle a dit qu'il y avait un fonctionnaire de congédié parce qu'il avait parlé à des journalistes. Le problème, c'est qu'il n'avait ni été rencontré et ni été congédié. Alors, si elle avait l'information avant le fonctionnaire lui-même, c'est qu'elle avait été informée, c'est qu'elle avait les deux mains dedans.
9: Maintenant, Poste Canada qui annonce que près d'un demi-million d'adresses au pays ne recevront plus le courrier à la porte en 2027. Au Québec, c'est 139 000 adresses qui seront converties en boîte postale. À Québec, Laval, Longueuil, Trois-Rivières, Saint-Hubert et l'ancienne Lorraine.

0: Barrette. Et cette année, donc 2026, c'est le service résidentiel de Candiac et La Prairie qui est transféré en boîte postale. Puis la Coupe du monde de soccer est commencée. C'est le Mexique qui a ouvert le pointage dans ce tournoi. C'est d'ailleurs toujours 1-0 en deuxième mi-temps dans le match contre l'Afrique du Sud qui se débrouille à la cour d'un joueur depuis la 49e minute.
1: Merci beaucoup, Jean-Luc. À tantôt. Ce qui s'en vient, c'est le quiz Les questions qui tuent. Je vous pose la question, puis vous répondez immédiatement.
2: T'inquiète.
3: J'ai hâte, là. On dirait que je suis né pour faire ce quiz-là.
2: Ah oui.
3: Ils répondent avec la tête folle. Martino, il répond toujours de croche, n'importe quoi, sans réfléchir. C'est en plein ça, moi, ça.
1: Fait qu'on fait ça après Fall Out Boy et Thanks for the Memories. Et ça, c'est bon. On monte le son. Dans Ça rentre au poste, on est là jusqu'à 18h à Énergie.

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2: Ce sont les questions qui tuent. Est-ce que vous vous sentez prêt?
3: Oh, ouais.
4: Oui.
3: C'est la première fois, là.
4: Je te sens fébrile.
3: Je suis excité, j'aime ça, moi, de
4: voir. Ben oui, c'est le fun. OK.
2: OK, alors, Olivier, Jen, la question qui tue. T'as le droit de te faire greffer une partie du corps d'une vedette connue. Tu choisis laquelle et à qui?
4: Je vais dire la tête.
2: La tête de qui?
4: Ben, la tête, la face.
2: La face de?
4: Brad Pitt.
2: Brad Pitt, OK.
4: Brad Pitt.
2: Face ouais. de Brad Pitt. Jen la cherche, là.
3: Oh, mon Dieu, c'est très, très, très difficile.
4: Ben, voyons, non, prends la face à Brad Pitt aussi. Hey, on va...
3: OK.
4: On va vous appeler les jumeaux.
3: Oh, mais, on le fait.
2: Excellent. OK, la question qui tue. Tu dois absolument te faire tatouer quelque chose dans le front. T'es obligé, ça serait quoi?
4: Si j'ai la face à Brad Pitt,
2: oui.
4: Je fais tatouer Brad.
2: OK, t'as déjà la face, tu te refais tatouer Brad dans le front.
4: C'est certain que le monde comprenne.
2: Qu'on comprenne que t'es Brad Pitt.
3: Hey, c'est très difficile. Je me ferais tatouer mais mon toupette, en fait, qui soit juste tout le temps bien placé.
2: Ah, OK, donc pas de toupette, mais
3: ça, je pense que ça duperait les gens vraiment. Oui. Là.
4: Ça t'embête, ton toupette qui est pas toujours bien placé?
3: Ben non, mais c'est parce que, mettons, je serais sûre que si je suis dans le vent,
2: oui.
3: Ça bouge pas, parce que généralement, dans le vent, un toupette, ceux qui ont un toupette le savent, c'est let. Dans ce cas-ci, il est tatoué, ça bouge plus.
2: Okay.
4: Le problème des gens qui ont des cheveux.
3: Ah oui,
2: c'est ça.
4: Je viendrais pas me broyer ça ici, les
3: deux. Je m'excuse, c'est insensible de ma part.
4: Aïe.
2: La question qui tue, tu peux révéler une seule chose à ton toi de 18 ans. Qu'est-ce que tu lui dis? Tu peux te parler, mettons, plus jeune, là. Tu peux donner n'importe...
4: OK.
2: Mettons.
4: Ce serpent en 2012 sera venimeux.
2: Ce serpent en 2012.
4: N'y touche pas.
3: C'est vrai? Ce que tu nous dis là?
2: Ben oui.
3: C'est fait mort par un serpent?
4: Ben oui. Ah, venimeux, moi, là. Héliporté. Puis, ben oui, je te niaise.
2: C'est ce que je me disais.
4: Ben oui. Ben, qu'est-ce que
3: tu me sens souillé, là?
4: Arrête de te sentir émotivement impliqué. J'égrène le temps jusqu'à 18h. C'est ce que je fais ici.
3: Pour toi. Ah, non, moi, je vais être super, non, mais ça va être intense. J'allais dire.
2: Ouais.
3: Tu sais, tout est beau, là. Tu vas vraiment faire ce que tu veux dans la vie.
2: Ah, tu dirais juste ça?
3: Ouais.
2: Ah,
3: okay. T'inquiète-toi pas. Moi, juste, ça va bien aller.
2: J'ai arrêté plus croche, comme, tu sais, je me serais donné, mettons, des gagnants de Super Bowl pour faire des paris sportifs après ça, puis avoir toutes tes sims, tu deviens,
3: Je suis bien pur. Moi, c'est drôle, ma réponse.
4: Je la trouve belle, ta réponse.
3: Ah, ben, c'est plate à mort, là. Je reviens.
4: OK. Puis... On vient dans le funé ballonné, mardi. On est mardi.
2: Encore,
4: ça va pas hein? C'est vendredi, annonce beau de la week-end. Oui. Hein? Vendredi, on est quel jour, là?
2: À jeudi.
4: Je t'annule.
2: Alors, la question...
4: Vendredi.
2: La question qui tue, plus aucune loi ne s'applique pendant 24 heures, tu fais quoi? Il n'y a plus de loi, là.
4: Attention, Jen, 24 heures, là. On est vendredi.
3: Hey, comme, je vais l'ouvrir, je donne aux pauvres, tu sais, elle est super lourde. Je pense que je fais de la grosse vitesse.
2: Ah, de la vitesse,
3: oui. Ouais.
2: Ah oui, OK.
3: Je suis genre aimé ça un peu.
2: OK, la grosse vitesse? Olivier, toi?
4: Chauffer un Boeing.
2: Chauffer un Boeing. Ah, OK.
3: C'est nice.
4: Ouais, juste, j'ai le droit, là. Moi, aller le faire. Moi, j'ai certain que j'ai les capacités de chauffer un Boeing.
2: Oui?
4: Mais j'ai jamais eu ma chance, moi, monsieur.
2: C'est ça.
4: On m'a jamais laissé ma chance.
3: Ouais. Toi, Seb, sais-tu?
2: En fait, c'est quoi ma question? Je l'ai oublié, ma propre question.
3: Il me semble qu'il n'y a plus de loi.
2: Ah, ben, je fais, je m'en vais voler un casino. C'est sûr à 100%.
4: Hey, j'embarquerais là-dedans.
3: Vos idées sont tellement bonnes.
4: Avec des masses de présidents.
2: Ah, oui, encore.
4: Ah, ça serait malin. Des premiers ministres canadiens.
2: Ah oui, ouais, c'est une bonne idée.
3: Mont Rushmore qui débarque au casino de Montréal.
2: C'est Point Break, le film.
3: Oui, c'est ça.
2: Fait qu'on va dans un casino. Écoute, en plus, c'est le casino. Là.
4: Je te verrai en Mulroney.
2: Moi, en Mulroney? Toi, tu prendrais qui, mettons?
4: Jean
2: Chrétien.
4: Jean Trudeau. Ouais, Jean Chrétien. Ça ferait un bon masque, ça.
3: Ah, c'est bien sûr.
4: Regarde.
3: On va prendre Paul Martin. C'est ça qui reste. Ça va être ça.
2: OK. La question qui tue. Tu es James Bond pendant 24 heures. Quel est ton gadget préféré?
4: Attends, je suis James Bond ou genre tué dans le sens de tuer?
2: Non, tu es.
4: OK, j'ai tué pendant 24 heures, James Bond.
2: Non, c'est pas, on peut pas tuer James Bond. Maintenant, ça serait quoi ton gadget de rêve, là?
4: Oh mon Dieu, OK, un peu comme un inspecteur gadget, là.
2: Oui, mais comme tu sais, James Bond,
4: ça va vite, là. Attends un peu.
3: Y a-tu quelque chose, genre, avec des hélices, des épaules qui puissent aller vraiment comme voler puis aller super vite? J'ai ça, me semble.
2: Non, mais tu prends ce que tu veux.
3: J'appuie sur un bouton puis il y a comme des des hélices puis je deviens un petit hélicoptère tout seul.
0: Un hélicoptère tout seul. Où je veux, j'aime ça.
4: Ton idée me fait envie. J'aurais probablement dû penser à ça, mais c'était pas ça que j'ai pensé. J'aurais comme des poches, mais des poches qui rentrent dans la peau. Okay. C'est comme, mettons, là, je suis tout nu chez nous, je peux mettre du change dans mes hanches.
0: Ah, j'aime
4: ça.
0: Tu
4: sais, comment je veux dire, là?
0: Mais en même temps, t'es James Bond pendant 24 heures, puis c'est sûr que toi, tu veux te mettre du change dans les poches chez vous.
4: C'est jamais quand ça va être pratique. Regarde, okay. Tu parlais d'aller voler un casino tantôt. Oui. Tu vas être content, moi, d'avoir des poches.
0: T'as raison.
4: Non.
0: OK. La question qui tue, tu peux connaître la vérité absolue sur un mystère non résolu de la vie, lequel?
4: Oh mon Dieu.
3: Oh! Parce que moi, souvent, je rêve que quand on meurt, il y a le grand livre dans lequel il y a toutes les informations qu'on n'aura jamais eues vraiment, toutes les conspirations, qu'est-ce qui s'est vraiment passé.
0: Okay.
3: Il y a peut-être des brainstorms auxquels j'aimerais assister.
0: Qui a vraiment tué Kennedy?
3: Genre, là, dans ces affaires-là, mais attends une minute. Une vérité.
0: C'est extraterrestre.
3: Ben ouais, si. Mais je veux savoir ce qu'il y a dans Area 51. Là.
0: Ah oui, ben oui, oui, oui. Oui, parce qu'on
3: sait pas c'est quoi qui se passe là-bas.
0: C'est bon, ça.
4: Bon, la caramilk, j'aimerais bien savoir.
3: C'est bon.
4: Écoute, mais moi, j'aimerais ça savoir ce qui se passe, la vie après la mort, mais en même temps, j'aurais l'impression que ça dicterait toute cette vie-là, ça deviendrait plate, parce que tu dis, ben, si tu sais que rien, ça dicte ta vie, si tu sais quelque chose, ça la dicte également. Je pense que ça fait partie du grand mystère. J'hésite dans deux choses, les pyramides d'Égypte, le sphinx, tout ça, parce que clairement, l'histoire qu'on nous raconte, il manque des morceaux.
3: Okay, c'est bon,
4: mais le mystère que j'aimerais résoudre aujourd'hui concerne nos auditeurs et amis libanais.
0: OK.
4: Comment faites-vous pour mettre autant de saveurs dans un aussi petit concombre? Les concombres libanais, mais quel délice! Moi, là, j'en raffole!
0: Ben oui, c'est bon.
4: L'été, 80% de mon alimentation, c'est du concombre libanais.
0: Oui.
4: Ce croquant, ce croustillant, pas tout à fait sucré, pas tout à fait amer. Il y a quelque chose de bon. Chers amis, vous avez quelque chose de brillant. Bravo!
3: Un trésor.
4: Je sais pas comment ils font. Révélez-moi ce secret.
0: Une dernière question qui tue. Pour le restant de tes jours, t'as seulement le droit de conserver un film. Choisis lequel?
4: Babe le cochon.
0: Babe le cochon? ça a été facile. Babe.
4: Non, moi, ça serait, Cœur-Circuit, Johnny Five.
0: Ah oui, c'est bon,
4: ouais,
0: ça. Ben
4: ça, c'était bon, ça. Mmh. Les Goonies aussi.
0: Les Goonies,
4: c'était bon. J'étais un grand nostalgique. Lui, que Forrest Gump, là, il sort avec une sirène.
0: Splash!
4: Ouais, ça m'a maudit, c'était
0: film-là. Forrest Gump sort avec une sirène.
4: Ouais, ça, c'est... Ben oui, Forrest Gump sort avec une sirène.
0: Oui, c'est ça, mais oui.
4: Qu'est-ce que j'ai dit? Ben oui, c'est ça, c'est... Qu'est-ce que j'ai pas dit? Hey, j'ai dit quelque chose que... Tout le monde me regarde! Qu'est-ce que j'ai dit? C'est pas correct.
0: Il a fait plein de films, Forrest Gump, aussi, là.
4: Mais oui, il a fait Castaway.
0: Il était pogné sur une île.
4: Hey, je viens de me rendre compte que j'ai dit pour vrai Forrest Gump, c'est pas ça. Je m'en tout, c'est même pas une joke. C'est Tom Hanks,
0: Tom Hanks, ben oui.
3: OK, c'est ça.
4: Depuis tantôt.
3: Ben, nous autres, on trouvait que c'était un haut niveau d'humour.
5: Hey, c'est rare.
3: Finalement, t'as juste été un petit peu dormi.
5: C'est rare. Je venais de même.
4: J'ai vraiment dit Forrest Gump.
0: Oui.
3: Non, mais il aurait fallu que tu le laisses comme si c'était un gag.
4: C'est une joke.
0: Bon, ben voilà,
3: j'hésite. Titanic, j'essaie de penser à un film très long. Tu sais, parce que si t'es pour en avoir pas beaucoup, il y a un enregistreur que j'aurais
4: le Titanic. Plate, Titanic.
3: De quoi tu parles?
4: Plate. Le seul bon bout du Titanic, là, c'est quand il tombe la tête sur la pale. Quand le bateau vient se
3: coucher. Très bien, quelle scène tu parles.
4: Ouais.
3: Non, non, non, non, non, non. Titanic, c'est bon.
0: Oui.
3: Sinon, il y aurait La Grenouille et la Baleine.
0: Oh, wow.
3: Ouais, un conte pour tous.
0: Conte pour tous.
3: Un film québécois.
4: Mais c'était imbuvable, ce film.
3: Mais tu sais même pas c'est quoi.
4: Ouais, oui, c'était avec Fanny Lauzier. C'était.
3: Avec Marina Orsini.
4: C'était imbuvable.
3: Ben, de quoi tu parles? Elvar, Daphné est dans la mer. Va chercher Daphné. Vas-y, Elvar, vas-y. C'est excellent.
4: C'était épouvantable. Ça, c'est les contes pour tous. Ils nous ont bien eu avec,
3: T'as même eu Opération Père de Pinot, toi?
0: Non.
4: J'ai pas dormi. Mais j'avoue, quand j'ai commencé à caler, je l'ai essayé. Ah, je t'ai scrappé deux têtes d'oreiller bien comme fou,
0: mon gars.
4: Dégueulasse.
0: Oui, le cochon. Oui. Vas-y.
6: J'aimerais en profiter pour saluer mon amie, ma très grande amie, Fanny Lauzier, qui nous écoute à tous les jours.
0: Ah oui?
6: Es-tu mal à l'aise, Olivier Martineau?
4: Pas du tout, je remets absolument pas le talent.
6: C'est le plus grand film de l'humanité.
4: Mais je remets absolument pas en question le talent de cette grande comédienne, qui d'ailleurs a réussi à percer l'écran dans ce film aussi plate. Son jeu est impeccable. Mais le film, pour moi, ni l'histoire, ni le script ne m'ont intéressé.
3: Ben. Ah ben non, ouais.
4: Je sais-tu quoi? On va dire à Fanny que ce n'était pas un film à la hauteur de son talent.
6: Voilà. Je la salue.
3: T'as tort. On va te le dire, là, t'as tort.
7: Puis on...
3: C'est un excellent film. Ah, le village! Bang, ce coq en tête sur le moteur. Puis... tombe dans la mer.
4: Ben, ça donne envie de le revoir.
3: C'est excellent.
7: Puis, by the way, Luc a totalement inventé ça. On n'a jamais eu une nouvelle de Fanny Lauzier.
3: Là, j'aurais aimé ça.
7: Mais on, ben, peut-être que ça va sûrement se rendre cher.
3: Je suis rousse à cause de Fanny Lauzier. C'est pas une joke.
7: J'ai failli te poser la question.
3: C'est pas une joke. Okay, j'ai toujours voulu être rousse à cause de Daphné dans La Grenouille et la Baleine.
7: Ah! Ouais. Quand même. On le regardera ensemble.
4: C'est quoi? Demain, on le regarde à 15h. Soyez là.
7: On le part. Est-ce qu'il s'en vient? On a besoin de quelqu'un pour jouer au mini-jeu. Quelle bande prend sa douche? C'est ça, la thématique. Ça n'a pas été trouvé hier. 790-080-14-3. 1-800-665-5440. Et le moment, Jen, s'en vient. Tu vas nous jaser de quoi?
3: Ah, j'ai eu une peur irrationnelle. Là. Je pensais que quelqu'un était chez moi. Puis, je l'ai échappé.
7: Tu l'as échappé?
3: Ouais, j'ai exagéré.
7: On saura tout au retour et Third Eye Blind en musique en plus. 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
10: On doit deviner quelle bande prend sa douche et donc c'est aussi simple que ça. Et on joue avec Yannick de Shawinigan. Mais je dis ça parce que c'est... Il est quand même tough. Yannick, tu te sens prêt?
26: Oui.
10: On écoute.

0: aura un autre mini-jeu demain. Là, le moment à Jen s'en vient. Tu veux nous jaser d'une crainte que tu as eue? Une grosse crainte, en fait?
1: Ben oui, une grosse crainte quand t'as l'impression qu'il y a quelqu'un chez toi. Oui. Puis c'est tard le soir. Puis j'étais avec ma sœur quand ça s'est produit. Puis on a décidé de prendre les choses en main. Je veux pas dire qu'on était en contrôle.
0: OK, on va voir ce que
1: donc si on
0: ce
1: l'a
0: qui
1: échappé,
0: est arrivé.
1: Là.
0: Parfait, puis on va jaser après ça de vos peurs irrationnelles. Donc restez bien branchés, ça rentre au poste. Ça s'en vient. Et à 17h30, les recommandations de vin de Phil Lapéry en studio. Mais pour l'instant, c'est Third Eye Blind avec Semi-Charmed Life. 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

0: 7h04 minutes. Dans 30 secondes pile, bougez pas. Il y a Geneviève Hébert-Dumont qui a pensé qu'elle était victime d'une invasion de domicile. Oui. Bougez pas.
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0: Alors, raconte-nous ça. T'as eu peur que quelqu'un soit entré chez vous.
4: Ma sœur et moi, on revenait de voyage à un moment donné. C'est le moment où on vivait ensemble. Elle et moi, on a vécu ensemble pendant 2 ans, ma sœur et moi, dans la maison familiale. Donc, c'est dans une maison, il y a 4 entrées. Tu sais, il y a 2 étages, le garage, porte en arrière, en avant, la porte patio, bref. On revient, on vient juste de revenir, puis on était partis quelques jours. Fait que là... On écoute la télé, puis il fait noir partout dans la maison, on n'avait pas allumé de lumière. C'est cave. Mais on entend un bruit. Puis là, on se met à être comme, oh mon Dieu Seigneur, il y a quelqu'un d'autre dans la maison. Et fouille-moi pourquoi, mais on est les deux, une à côté de l'autre sur le divan. Mais on se met à se texter. Parce qu'on veut pas faire du bruit. Pour pas alerter la personne, faire comme on t'a entendu.
0: Ben oui.
4: Comme c'est pas rationnel quand t'embarques dans cet état d'esprit-là.
0: Rien qui fait
4: sens. Fait que là, non, mais attends. Là, on finit par dire, OK, là, on va, faut qu'on bouge, OK? On va aller regarder partout, on va se prendre des armes et aller voir partout dans la maison, juste clairer chaque pièce, OK?
0: Oui.
4: Donc, nos armes, elle, une bouteille de rhum, moi, une poêle en fonte.
5: Ben parce que aller se battre avec un voleur un peu saoul.
4: Hey! Non, mais, exact. Non, mais c'est ce qu'on y va avec ce qu'on peut. Tu sais, moi, je vais pas prendre un couteau parce qu'il y a aucune chance que je vais jamais poignarder quelqu'un, première chose que
5: ça
4: prend. Ça va être la personne méchante qui va se ramasser avec le couteau.
5: Exact. Mais tu peux le faire frire.
4: Tu peux le faire frire, exactement. Je me dis, I swing, quelque chose. Tu sais, quelque chose qui aurait, qui me donne un peu d'élan, là. Bref.
0: Oui.
4: Et là, on se met à faire chaque pièce. On passe au premier étage. Oh. Parfait. On va, dans la douche. On regarde tous les garde-robes. Tu sais, en étant vraiment stressé. Puis avec, sur le téléphone, évidemment, qu'il y a le 9, le 1 et le 1 de composé. Il reste juste à faire appeler.
0: On est prête.
4: On est vraiment prête à toute éventualité. On prend tout notre courage. Et là, on arrive, on est finalement au sous-sol. Tu sais, ce qui est l'endroit le plus terrifiant.
5: C'est toujours là que ça se passe.
4: Complètement.
0: Dans un film d'horreur, là, vous êtes mortes les deux, là.
4: Complètement.
0: C'est fini, là.
4: Mais c'est parce qu'on n'a pas le choix, parce que sinon on ne pourra pas dormir.
0: Non, c'est oui.
4: Tu comprends? Fait qu'on n'a pas le choix d'aller. Faut qu'on se parle, là, tu sais, parce que le bruit qu'on a entendu, c'était pas un gros bruit. Ah, on se dit, non, sûrement qu'il y a personne, mais d'un coup. Et là, on fait la salle de bain du sous-sol, on fait les garde-robes du sous-sol, et là, tout ce qui reste, c'est la salle de fournaise. Ça peut pas plus glacer le sang que ça,
0: ben,
4: là,
0: oui.
4: Tu comprends?
5: Hey, moi, je suis sûr, c'est une de vous deux le meurtrier.
4: Fait que là, moi, je me dis, je regarde ma soeur, puis je suis comme, moi, ça ne m'intéresse pas d'aller voir dans la salle de fournaise parce que peut-être que la personne s'est réfugiée là.
0: Oui, oui.
4: Il n'y a pas d'issue. Fait que si on est dans l'entrée, la personne va avoir peur, va vouloir sortir.
0: Oui.
4: Fait que je suis comme, on rentrera pas là.
0: OK.
4: Mais la porte était comme pas bien clenchée. Fait qu'on a bien clenché la porte. Devant la porte, on a empilé 2 chaises, mais de façon à ce que si quelqu'un tente d'ouvrir la porte...
5: Il va pouvoir s'asseoir.
4: Ça va, exactement, t'as tout compris. Non, mais si la personne tente d'ouvrir la porte, ça va faire un vacarme qui nous alertera.
0: Okay.
4: Et on pourra sortir de la maison. Attends, on a même ajouté quelques bouteilles vides de bière là-dessus, sur la grande montagne, pour s'assurer que ça fasse un vacarme.
0: Okay.
4: Et j'ai même dit, et là, je suis comme, bon, ça, c'est réglé. On remonte en haut. Et avant de monter en haut, je dis, en tout cas, s'il y a quelqu'un ici, garde, nous autres, on veut pas de troubles. Fait que, tu sais, si tu sors, on va te laisser 15 secondes. Tu passes par la porte d'en arrière, on t'achalera pas.
5: C'est là que dans la fournaise, on a entendu.
0: OK.
4: Mais donc, évidemment que, bon, c'est plusieurs jours plus tard, ça reste imbougé. Là,
0: ben oui.
4: Comme, la personne, il y avait évidemment pas un Christy de chat chez nous, finalement. On pense que c'est peut-être un de nos bagages qui aurait glissé sur le sol.
0: Ah, juste ça, ben oui.
4: Ça a l'air que ça serait comme la version raisonnable et réfléchie de ce qui s'est vraiment passé. Mais quand il fait vraiment noir dans une maison, ça fait vraiment très, très peur. Puis moi, dans un sous-sol, j'ai toujours eu peur. Puis tout ça. Fait que ça a été ça notre réaction. Finalement, il y avait personne. Tout était beau.
0: Tout est beau.
4: Mais dans ma tête, on avait pris les choses en charge.
0: Oui.
4: C'est pas rationnel, là. Tu t'as peur, là. Tu sais, t'ajoutes des couches, là. Tu penses qu'il y a quelqu'un. Après ça, c'est le sous-sol. sous-sol. Puis après ça, c'est la...
5: Le fournaise.
4: La fournaise.
5: Mais attends, je veux faire du mille sur cette succulente histoire que tu viens de nous raconter. S'il y avait réellement eu un voleur,
4: ouais,
5: c'est ça, ou un cambrioleur dans la fournaise, lui, ouais, il est là, il est caché. Fait, coudonc, calvaire. Ils sont en train de piler des chaises et des bouteilles vides. Ils sont en train de piler du stock de l'autre bord de la porte.
4: Oui.
5: Pensais-tu que le voleur, lui, c'est, il se serait dit, ouais, je sortirais pas finalement, il y a des petites choses
4: non,
5: de l'autre côté.
4: Oui. Mais j'y ai dit, tu m'as-tu entendu? J'ai communiqué avec lui.
5: J'ai dit, il parlait.
4: J'ai dit, si jamais tu sors, ça fait un vacarme, pas trop, nous autres, on bougera pas, mais sors tout de suite. Parce qu'un voleur, moi, j'imaginais que c'était un petit clin, là. C'était pas du réseau organisé, cette affaire-là, là. Fait qu'on, il avait peur, lui aussi, le voleur, là.
0: Du coup, le voleur parlait pas français, par exemple. Il parlait en plusieurs langues, pour être sûr.
5: Ouais.
0: Mettons, pour moi,
4: j'avais pas pensé à ça.
5: Ah.
4: Un voleur sourd.
0: C'est peut-être
4: encore dans ma
0: fournaise,
4: il y a peut-être un
0: hispanophone.
4: Misère.
5: Il est caché là.
0: Fait qu'on va jaser de peur irrationnelle. Il y en a une qui rentre au 6-12-12, un gars qui dit qu'il a peur des orages. Il dit, je deviens hyper anxieux. Ouais. Même à l'intérieur, dès qu'il y a un orage, je sais que c'est assez fréquent. Moi, j'ai un de mes amis, juste pour vous montrer, qui a peur des œufs crus.
5: Quand ils sont cuits, ils sont corrects?
0: Quand il peut les manger cuits, mais il peut pas voir un œuf cru. Il
5: est cru?
0: Oui, ça lui fait peur. En fait, casser un œuf lui fait peur. Je sais pas pourquoi.
4: Peur ou un dédain? Parce que c'est bien différent.
0: Il a peur des œufs. Il a peur des œufs. C'est oui, ben comme moi j'ai peur des oiseaux, je l'ai déjà dit, moi j'ai vraiment peur des oiseaux.
4: T'as peur des oiseaux?
0: Les mouettes puis les pigeons, maintenant je vais changer de côté de trottoir là, c'est je les évite là, yeux.
5: Ah.
0: Ouais, pour moi c'est comme des petits rats volants. Luc Cochon, oui, vas-y.
6: Ben moi Sébastien le sait pour vrai là,
0: oui.
6: Et vous deux vous le savez pas. Moi j'ai réellement peur depuis que je suis jeune des têtes de coiffeuses. Si je vois des têtes fantastiques avec des cheveux, là, je capote. Tellement que mes chums, quand j'allais à la salle de bain dans des parties, ils me cachaient des têtes dans les toilettes.
0: Ben oui.
6: Et un jour, Sébastien me cachait des têtes partout. Je faisais des
0: kisses
6: ici ou ici. Puis là, je viens de le dire, mais je vous demande, s'il vous plaît, de pas cacher des têtes de coiffeuse, je vais fou.
0: Il n'y a pas de danger.
5: Mais t'inquiète pas, Luc.
6: C'est un peu spécial.
4: Mais c'est vrai que c'est un peu effrayant.
0: C'est ça.
4: Et après ça, je pense que j'aurais tendance à me gérer.
5: Mais les têtes de coiffeuse, est-ce qu'on appelle une marotte, là, je pense.
4: Une marotte.
5: Une espèce de truc.
4: C'est exactement
5: là,
4: ça.
5: OK.
0: Oh oui.
5: OK. T'as peur de ça?
0: Okay.
4: Hey, on est, c'est un safe space.
5: Oui,
0: c'est ça.
5: Oui, on juge pas.
0: On juge pas.
5: Non, je trouve ça surprenant. Ne prenez pas ma surprise pour du jugement.
0: Alors, appelez-nous, puis surprenez-nous, puis comme vous, moi, j'ai peur de tout, fait que vous allez jamais être pire que moi, là. 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Après Vincent Vallière et Café Lézard, on fait ça dans sa rétro-poste d'énergie.

0: 7h15, on parle de vos peurs irrationnelles. Il y en a beaucoup au 6-12-12. Ça va dans toutes les directions. Entre autres, il y a Danny qui nous a écrit « Moi, j'avais une maison qui avait peur du Jell-O. »
1: Ah ben, je peux comprendre pourquoi. Ah,
0: pourquoi?
1: Ben, ça a l'air d'une matière un peu organique. Okay, quelque chose. Oui, oui. Mais tu as remarqué, c'est un peu comme la peur des œufs.
0: Oui.
1: Les trucs gluants, les trucs qui rappellent un fluide ou un truc du corps humain. Les gens, des fois, là, ont peur de ça.
0: On va aller au téléphone, José, avec Éric de Sherbrooke. Éric, t'as peur de quoi, toi?
2: Ben, moi, en fait, là, j'ai trois peurs.
0: Oui.
2: Mais ma peur principale, c'est les nombris.
0: Les nombris.
3: Ah oui, j'ai déjà entendu ça souvent.
2: Ouais.
3: Kim Rosk, elle a full peur des nombris,
1: oui,
3: non?
1: Oui, absolument. Absolument, c'est assez répandu.
0: OK. Puis donc, mettons, t'as une conjointe, qu'est-ce que tu fais? Tu veux pas que, je veux dire, mettons, vous avez
1: des qu'est-ce que
0: là?
1: Tu fais? Conjointe, excuse-moi, on revient à toi dans une seconde, garde la ligne.
0: Oui.
1: Conjointe ou pas, là, il n'y a pas de farfouillage dans le nombril, là, c'est personnel,
0: non,
1: ça,
0: mais,
1: là.
0: Attends, si tu vois un nombril, as-tu peur ou c'est...
2: Ben en fait, moi je suis préposé aux bénéficiaires, fait que j'en vois beaucoup des nombris,
0: okay.
2: Mais j'essaie de pas les regarder, puis je trouve ça vraiment dégueulasse.
0: Okay.
2: Genre, je fais avoir mal au cœur puis aux mains.
1: Ben en même temps, c'est une peur que je trouve rationnelle. C'est un trou dans ton corps. Pas supposé être là. Ça te lève là dessus. Ça te lève tu le cœur pendant que je parle de ça. T'es correct?
2: Ah oui. Je vais souper plus tard.
0: Merci beaucoup. Merci, Eric. Christian de Saint-Paul, c'est un de tes amis qui a une peur bizarre.
4: Oui, il a peur des bijoux.
0: Hein?
4: Tout ce qui est or, tout ce qui est or, argent.
0: Ah
4: ça
0: oui.
4: Il dégoûte, puis il y en a à se pousser en courant, là. C'est...
0: Wow, c'est spécial.
3: Y a-tu la misère avec les ustensiles aussi? Parce qu'il y a beaucoup de monde de même. Tu sais, mettons, ce qui est comme un peu métallique ou un peu travaillé, là.
4: Non. Vraiment juste bijoux.
3: Juste d'abord.
1: Mais quand t'as peur des bijoux, par contre, ça doit être tough d'aller voir un show de hip-hop.
0: Ah. Oui.
1: Il y a une grande culture du bijou dans le milieu hip-hop.
0: Oui,
1: c'est des grandes chaînes et tout ça, là.
3: Absolument.
0: Au 6-12, j'ai peur des ballons. Ben oui, ça se peut.
1: Ben oui, moi aussi, j'ai perdu mon frère à cause de ça. Merci beaucoup.
0: Merci
3: beaucoup. Tout le monde.
1: T'as tourné partout au Québec.
3: On vient de mettre une pièce.
1: Ben oui, on vous rappelle que chaque fois que je fais une joke un peu cheesy breezy, on met une pièce dans le pot maçon et à la fin de l'été, on verra ce qu'on peut faire comme projet.
0: On sait pas ce qu'on fait avec.
1: On sait pas.
0: Roxane de Sherbrooke, qu'est-ce qui te fait peur, toi?
5: Les photos de requins.
0: Les photos?
5: Dans le fond, ma famille puis même ma fille, ils sentent que j'ai peur.
0: Ouais.
5: Fait que là, ma famille m'envoie des photos, des vidéos, puis j'ai peut-être envolé mon cellulaire à un moment donné, fait que ça m'a fait un trou dans mon mur.
0: Hey, mon Dieu!
5: Ma fille, elle me court après dans l'appartement avec les photos de moi, là.
0: OK, fait que c'est vraiment une peur
6: des araignées.
3: Toi, t'as peur des araignées?
6: Oui.
3: Est-ce que ta mère, elle se promène avec une photo pour t'en montrer à tout moment?
0: Oui.
6: Non.
3: Ah, elle devrait peut-être attends. Si tu y fais des tours de même.
1: mais la différence, c'est qu'un araignée, tu peux en avoir dans l'appartement. Un requin, non.
3: Peu de chance.
1: Il y a peu de chance. À moins que tu t'habites vraiment sur le bord de l'eau.
0: C'est un bon point. Merci d'avoir appelé. J'ai terriblement peur des mascottes. N'importe quelle mascotte. Je me sauve, je crie, j'ai l'air d'une maudite folle, mais je ne sais pas pourquoi j'ai peur de ça.
3: Ben non, moi je sais. C'est pas la personne à te voir, mais toi, t'as vois pas vraiment.
0: Oui,
3: tu sais qu'il y a quelque chose en dedans. Fait que ça, je peux comprendre qu'il y a quelque chose de creep un peu. Là.
0: Absolument. Ouais. Christian de Trois-Rivières, ta peur irrationnelle, Christian?
7: Les vers de terre.
0: Les vers de terre. Puis ça a commencé comment?
7: Ben, je me suis fait traumatiser un petit peu plus jeune. Je me suis fait enfermer dans un caveau avec des gros chaudières de plastique avec que des vers de terre. Et puis, les amis, c'était assis là-dessus. Fait qu'aujourd'hui, je vais à pêche, mais avec du cœur de bœuf, des vers de terre, reptiles rampants, fuck you! Oh.
0: C'est très drôle. Merci.
3: Il est tombé dans
1: le sang. Il veut que tu rappelles. C'est drôle, ça.
0: Très drôle, Christian.
1: Wow.
0: Enzo de Sainte-Thérèse, tu vas nous parler de ta blonde, je pense.
8: Ouais, c'est ça. En fait, ma blonde, elle a une peur irrationnelle des sèche-cheveux.
0: Des séchoirs, là, carrément.
8: Ouais, séchoir à cheveux, fait qu'elle fait juste sécher les cheveux à l'air frais, puis un coup de serviette en sortant de la douche. Là.
0: Ah ouais? Puis est-ce que tu sais d'où ça vient?
8: Non, j'ai demandé à plusieurs reprises. Ma mère aussi est complètement... elle comprend pas pourquoi. On lui a demandé, puis elle dit qu'elle a entendu des histoires des gens qui ont eu la malchance d'avoir les cheveux qui ont pris en feu, fait que depuis, elle a peur de ça.
0: Wow!
3: Ah, ouais.
0: J'avais jamais entendu ça, la peur des séchoirs à cheveux.
3: Ben,
0: merci à nous autres de l'appel. Dominique de Trois-Rivières, salut!
9: Salut.
0: Alors, ta peur irrationnelle.
9: Ah, moi, j'ai le vertige autant à l'envers qu'à l'endresse. Je ne tripe pas à monter sur des structures qui sont hautes.
0: Oui.
9: Mais je ne tripe pas à regarder de la terre non plus des structures qui sont hautes quand je suis prêt.
1: Ah, je comprends. Ah, j'ai une question. Quand tu vois un avion passer dans le ciel, est-ce que tu es correct?
9: Ah, ben, non, je suis correct. Même, j'en prends l'avion pour aller en République dominicaine, mais j'ai quelque chose avec la peur des hauteurs. Puis même quand je me couche le soir, si je me souviens, mettons, d'une vidéo que j'ai vue de quelqu'un qui grimpait de montagne, puis je pense à ça avant de m'endormir, Chris me réveille.
0: Ah oui, OK.
1: OK, d'accord, je comprends.
0: Merci, Dominique. On va aller à Marie-Ève de Shawinigan. Salut, Marie-Ève.
10: Salut.
0: De quoi t'as peur irrationnelle à toi?
10: De la fourrure et des bébites empaillées.
1: Ah! Ben, OK, tu veux dire la taxidermie, là, toutes les...
10: Tout ce qui est bébite empaillée ou quoi que ce soit, j'y vais avec des sueurs froides, je ne me sens pas bien, je refuse de les regarder. Ah non,
1: ben,
10: je regardais dans la maison, qu'il y en avait maison.
0: Oh, ton téléphone coupe un petit peu, Marie-Ève.
1: Oui, pendant qu'on a juste la ligne, tiens-toi qui nous entend bien. J'avais une question. Quand tu dis les bébites, c'est les animaux à fourrure ou est-ce que même aller à l'insectarium, c'est impossible?
10: Non, aller à l'insectarium, ça va.
0: Oh, je pense que le téléphone...
3: Ah,
1: Ben, moi, je pense que je sais sa réponse. L'insectarium, c'est correct.
0: C'est correct. Voilà. Ben, il y a bien quelqu'un qui a peur des gens chauves. Caroline, c'est spécial.
3: C'est rien contre toi, Oli.
1: Non, je suis pas chauve.
0: Ah. Non, il se rase la tête.
1: Je me rase la tête.
3: C'est différent.
0: C'est ça, là.
3: Oui.
0: C'est ça. Alors, voilà. Eh ben, voilà, ça, écoute, ça fait le tour de la question. C'est quand même, c'est rassurant.
1: On a bien fini, je trouve.
0: On a bien fini ça.
1: Ouais. Oui. Bien fini ça, hein. Bon. Ça, c'est bien.
3: C'est super.
1: On a mis de bonne humeur jusqu'à la fin de l'émission.
3: M'excuse. Oui.
1: Ils ont peur des chauves.
3: Moi, j'ai pas peur de ça, là.
0: Oh, attends, là.
1: C'est pas de ma faute, moi.
0: Mais non, je sais.
3: Mais non, c'est sûr.
1: C'est comme ça. C'est comme ça. C'est mon corps. Je l'ai pas choisi, tu sais. Moi, je suis né de même.
3: Ben oui. Ouais.
1: Moi, les cheveux ont commencé à partir.
0: Ouais.
1: À un moment donné, toi, tu resterais-tu avec un gars fou comme ça?
3: Non.
1: Les cheveux s'en vont tranquillement, mais moi, tu vois, ma couronne, je l'aime. Ça me donne l'impression que je suis un prince.
0: Oui, ah, oui. C'est beau, ça. C'est beau, ça. Merci de te livrer comme ça, Olivier. Alors, ce qui s'en vient, c'est Phil Lapéry. Qui aura les meilleurs conseils, donc, évidemment, de vin? Évidemment, les bouteilles à acheter, les moins chères, ce qui vaut la peine. Alors, on aime bien ça recevoir Phil. Ça s'en vient dans les prochains instants. Et les actualités aussi, où on aura deux bonnes nouvelles, pour une fois, pour commencer.
1: Hein?
0: Ça arrive jamais, ça.
1: C'est jamais arrivé.
0: On va voir ce que c'est au retour.
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0: Évidemment, dans les prochaines minutes, manquez pas ça. Mais juste avant, Jean-Luc Legendre, Nouveau Info. Et c'est rare qu'on commence avec deux bonnes nouvelles, Jean-Luc.
9: Ben oui, d'abord à l'international, Donald Trump qui suspend les attaques contre l'Iran parce que une entente serait conclue avec l'Iran. Elle serait signée dans les prochains jours. On espère que ce soit vrai, effectivement une vraie bonne nouvelle. Mais ça a eu un effet immédiat positif sur les marchés boursiers en forte hausse. L'autre bonne nouvelle nous vient de Québec. Ça a également une petite connotation, une immense connotation financière, c'est que le ministre des Finances vient d'annoncer que le déficit qu'on avait annoncé au mois de mars, si on parlait d'un chiffre de 13 milliards de dollars, alors c'est revu à la baisse, il sera d'environ 10 milliards de dollars.
22: Ah! C'est moins pire.
9: C'est quand même la deuxième année consécutive que le ministre des Finances annonce une importante baisse en cours d'année fiscale. Il l'avait aussi fait l'an dernier. Il explique que c'est en raison de la prudence nécessaire en raison des annonces imprévisibles de Donald Trump.
23: On dit toujours, étant donné l'incertitude, la guerre tarifaire, là on a le conflit au Moyen-Orient, ça fait beaucoup d'incertitudes. Nous maintenons une très grande prudence, une saine prudence avec des provisions pour éventualité de 2 milliards de dollars.
9: Donc c'est une nouvelle qui va faire du bien au gouvernement de la CAQ qui est sur la défensive depuis deux jours. Hier, on sait que Christine Fréchette a dû défendre les 700 millions perdus par les investissements du gouvernement de la CAQ dans la filière batterie. Aujourd'hui, la première ministre qui a dû se défendre d'apparence d'ingérence dans le dossier du congédiement d'un fonctionnaire qui, lui, avait alerté des journalistes sur les problèmes en lien avec la filière batterie.
24: Ça ne relève pas de moi la gestion des ressources humaines. Ça ne le relèvera jamais de mes responsabilités. Et c'est le sous-ministre qui déclenche des enquêtes administratives.
9: Dans les autres nouvelles qui nous proviennent de l'Assemblée nationale, donc les députés qui ont adopté une multitude de lois, dont la loi Gaby Renault, aussi la loi qui interdit la vente de boissons énergisantes aux moins de 16 ans, ça va entrer en vigueur dans 6 mois. Abandon du projet de constitution du Québec. Au sport, victoire du Mexique dans le match inaugural de la Coupe du Monde contre l'Afrique du Sud au pointage de 2-0. Dans moins de 24 heures, ce sera le début des Canadiens contre la Bosnie-Herzégovine. Et il y a de la boxe ce soir au Capitole de Québec, Wilkins Mathieu et Léla Beaudoin, les boxeurs de Québec, qui seront en action.
0: Merci beaucoup, Jean-Luc. À demain.
9: Ciao.
0: Est-ce qu'il s'en vient? On aura entre autres l'édito de Martineau où tu vas enfin nous dévoiler, je sais pas comment c'est ça, ce qui se passe après la mort.
22: Ben, à tout le moins, je pense que j'ai un petit peu raison, là. Je pense. J'espère. Tu sais quoi? Ouais. Si c'est ça, la vie après la mort, mon Dieu. Alors, c'est rassurant pour tout le monde qui en est un peu inquiet.
0: Parfait. Alors, on aura ça tantôt, puis des conseils de vin de Phil Lapéry dans quelques instants. Après les respectables et cette fille, Phil s'en vient en studio ici dans sa rentre au poste d'énergie.

0: accueille Phil Lapéry en studio. Ouais,
1: bonjour les amis.
2: Salut. Bonjour. Alors, c'est toujours spécial de le voir en vrai. Hein?
1: En chair et en tatou.
2: Non, mais c'est vrai. Mais j'avais tes livres à la maison à l'époque. Ben oui.
1: C'est vrai. Ben, on en a un petit nouveau qui est sorti en novembre dernier, donc on est extrêmement fiers. Oui. Oh, puis il y a une partie de l'équipe aussi qui avait écrit dedans. Donc,
2: mais c'est un par année, hein?
1: Un par année. Ça, c'est du vin sur la planche qu'on appelle.
3: Hey, oui.
1: Sérieusement,
3: c'est
1: là, c'est incroyable. Du boulot comme pas à peu près.
2: Prolifique.
1: Mais, oui, mais on en est fiers. Puis vendre du papier en 2026, c'est plus que c'était il y a 10 ou 15 ans.
0: Tout à fait.
1: Là, je veux qu'on fasse la visualisation. Fermez vos yeux.
0: OK, parfait.
1: L'été s'en vient. OK? Mettons que je vous dis, à chaque fois que ça vous plaît, vous me faites l'été, la chaleur. Ça, c'est-tu les vacances. Le chalet.
2: Ouais, le mien est inondé.
1: Ben, mettons, tu dois avoir du camping en place, Olivier.
2: Ah oui, oui.
1: Il y a un feu de camp. Tu sais, en fin de soirée, les enfants sont couchés, un petit feu de camp, là. La pêche à la truite avec une gang de chums, là, d'une chaloupe.
0: Ouais.
1: Camping, pour certains, pas tant. Moi, mais la piscine chaude, le barbecue, puis sans oublier l'apéro sur la terrasse, autour de l'îlot, sur 5 à 7 terrasses au bord de l'eau. C'est ça qui s'en vient devant nous autres. Quand on est en juin, on peut parler de ça.
2: Qu'est-ce qui nous manque? Le barbecue, t'en viens pognant.
1: Ouais, c'est ça. Il y a quelque chose qui roast en arrière.
2: Qu'est-ce qui manque?
1: Il y a un tomahawk. Il y a quelque chose qui manquerait avec le vin rouge que j'ai là. Puis, j'ai pas nommé, mais le voyage. Puis là, je regarde ma belle Jeanne parce que je sais que tu arrives d'un voyage dont tes papilles vont se rappeler toute leur vie.
3: Oui, absolument.
1: Je pense que je vous ai donné un petit coup de main pour vous ouvrir certaines portes. Et c'est ce que je dis à nos auditeurs. Si tu veux être bien reçu dans un vignoble, Seb, c'est bien important. T'arrives là, hey, salut, on vient visiter. C'est comme si j'arriverais chez vous samedi soir. Salut, Seb. Je viens souper chez vous.
0: Ben oui,
1: tu ferais comme, hey, t'aurais dit à plat avant. C'est la même chose pour le vignoble.
3: Correction, regarde, t'as pas raison.
1: Tu comprends, je vais aller boire dans mon jar.
3: Non,
1: tu peux pas faire ça.
3: Fait
1: que tu te présentes à l'avance. Exactement, c'est ce que t'as fait. C'est pour ça que t'as été bien reçu. Donc, le conseil numéro un que je donne à nos auditeurs, bien préparer un voyage de vin. Arriver à bonne heure aussi, c'est des gens hyper occupés. Là, on va faire une balade, mais en classe économique. On s'en va, on fait une espèce de Montréal-Florence. Quand je dis Florence, vous pensez à la Tour de Pise, vous pensez à toutes les belles villes qu'on peut retrouver là-bas. Siena, Pisa, avec la tour, c'est merveilleux. Un petit verre de Campari ou d'Aperol, c'est génial. Florence, on ne peut plus romantique. Ton coupe bas de l'aile, envoie à Florence ou à Vérone, en Vénétie, dans le Nord.
0: C'est ça.
1: Ça répare bien des affaires.
3: Ouais, mais Vérone, ça a tué Roméo et Juliette,
1: le touriste s'emporte bien, Alors, notre balade, elle va s'en va du côté de la Toscane avec un super vin qui est fait avec trois variétés de raisins. Trois cépages. Un cépage, on ne peut plus toscan, le Sangiovese. T'as dû en boire, puis pas à peu près de Sangiovese là-bas.
3: Ma mémoire est courte.
1: Mais c'est le cépage le plus planté.
3: Mais c'est ça, exact.
1: Il y en a partout. Voilà. Tous les Chianti que t'as bu, les Brunello que t'as bu, c'est le Sangiovese. Il y a deux cépages bien connus, du Cabernet et du Merlot. Tout ça pendant une douzaine de mois en fût de chêne, mais un équilibre et une souhaite en bouche, ça flatte le palais, c'est fin, c'est délicat, c'est super élégant. Quand on dit trois cépages, on parle aussi d'un vin qui vient de trois parcelles. Donc, en italien, trois, c'est tre. C'est le nom de la cuvée.
0: Ah, ben, quand même.
1: Ça va être tellement facile à trouver en SAQ. Donc, tre, T-R-E, et c'est fait par un super domaine. Une fois de plus, c'est pas un gros truc, la multinationale qui fait du vin à technologique. Non, non. C'est un petit domaine familial qui est tenu par la famille Vinmer. Eux autres, ils ont Brancaia. C'est l'autre mot magique à retenir. Parce que Brancaia, t'as les cuvées entrée de gamme comme j'ai là à 27$.
0: Oui.
1: Mais t'en as certains qui peuvent malmener ta carte de crédit des Chianti jusqu'à 125$ la bouteille.
2: Qu'est-ce qui explique la différence entre ces deux braquettes de prix?
1: L'âge des vignes, la région de production, c'était vraiment dans le cœur de l'appellation, le millésime, le producteur. Tu sais, un grand vin, c'est un amalgame d'éléments favorables. C'est plusieurs autres choses qui font que c'est très cher. Et souvent, les vins entrées de gamme à 12-13$, c'est pas un beau vigneron comme tu vois dans un film avec Brad Pitt en train de fouler du raisin au pied. Non, c'est acheté par 400

0: vignerons qui vendent leur raisin, une cave coopérative. Ça brise un peu le mode, je m'excuse ceux qui sont dans l'auto, mais c'est souvent ça.
1: Ben non, mais c'est correct.
0: Les cuveaux de gamme sont faits avec des plus vieilles vignes, un passage en fût de chêne, des rendements plus maîtrisés, et souvent, ça y vient d'un grand terroir. Pour moi, la Toscane, c'est un des plus grands terroirs au monde. Mm-hmm. Sting, le chanteur, a un vignoble là-bas. Tu sais, je veux dire, le nombre de George Clooney avait un beau chalet, d'ailleurs. Tu sais, c'est la place où beaucoup de vedettes vont passer des vacances.
1: Il y a c'est beau, ça n'a pas de bon sens.
0: Puis des Airbnb, hein. Ah, oui, oui, c'est magnifique. Une gang d'amis là-bas, sur le bord de la mer, c'est fourrette. Donc, Brancaia, l'étiquette, elle a une espèce d'orange un peu Halloween. C'est pas ce qui est le plus beau, mais elle est épurée. Un peu comme le vin. C'est pas un truc fla-fla qui te saute au nez avec des copeaux de bois puis du sucre résiduel. Non, non. C'est un vrai vin de vigneron qui est bien fait comme tout. Donc, ça coûte 27,90. Vous cherchez la cuvée TRE, du vignoble Brancaia. Super domaine familial. Et en bouche, c'est soyeux, c'est fin, c'est élégant, savoureux, sudiste. Tu sens que le vin vient d'un endroit qui est, au niveau climatique, qui est favorable. Où la vigne, elle s'est faite dorloter, là, la tête au soleil puis les pieds dans le sable, comme nous autres, on aime. Donc, c'est un super vin qui a une caresse pour le palais, mais en même temps, il y a quelque chose à dire. C'est pas quelque chose de plate pis de pâteux à boire. On a du caractère, de la personnalité. Et ça, on peut jouer la carte italienne, mais je pense pas que c'est le temps des grosses assiettes de pâtes copieuses pendant canicule avec gratiné d'un fromage.
1: Non, non.
0: Tu sais, une belle pièce de viande cuite sur le barbecue, sans aucun problème. Une papillote de légumes du jardin, des légumes grillés. Il y en a en masse. Les jardins sont pleins de légumes. Donc, allez-y avec ça.
1: Ça se prendrait-tu sans repas? Juste comme premier.
0: La fraîcheur qu'il y a dans ce vin-là, et c'est un vin qui a pas des grosses épaules pis la grosse structure, la matière tannique puis le sucre pis
1: quand c'est plus souvent, fruit, là, tu sais, j'étais comme, on dirait une petite, la cerise, tu disais aussi, camerise.
0: C'est frais, le cassis, les petits fruits rouges, quelque chose de léger. Ouais, donc, tu sais, les gens qui ne tiennent mordicus qu'à boire que du blanc, là, ils me demandent souvent, qu'est-ce que je suis obligé de boire du rose, qu'est-ce que je prendrais? Mais vas-y dans le léger. Il y a certains Chianti qui ont une élégance, une finesse, une race, un petit côté un peu plus en dentelle, qui peuvent être bu même en verre à l'apéro. Tu sais, servez-le pas chaud. Avec une canicule, il y a rien de pire. Moi, quelqu'un qui me sert d'un verre de vin à 24 degrés, les deux joues me collent ensemble, j'ai aucun plaisir avec ça. Les plombages te crient après, là. Tu le mets, là, comme vous avez vu, j'ai mis une espèce de 7-8 minutes dans le congélateur ou 30-40 minutes au frigo. Là, tu descends ça à 15, parce qu'il doit faire 25 dans vos studios. Dehors, il fait 35 ressentis. Oui. Un vin rouge chaud. Ça devient comme de l'encre stylobique en bouche. Il n'y a rien de plaisant. L'alcool ressort. S'il y a un élevage en fût de chêne, ça sent le 2x4 à pleine narine. On veut pas ça. On veut quelque chose de frais. Donc, 15-16 degrés sans aucun problème. N'ayez pas peur de jouer avec le frigo puis servir des belles viandes. T'sais, c'est beau ce qui s'en vient en avant nous autres. Même si le Canadien est éliminé, là, il y a plein de belles affaires en avant nous autres. On va avoir un été merveilleux.
1: Tu vois, moi, je suis une fille de, je bois rarement du rouge, là. Fait que, tu sais, je suis en plus blanc, rosé, même orange, peu importe. Fait que, moi, là, j'avais dans la tête cette vieille mentalité que du rouge, ça se buvait pas froid, là.
0: C'est ça.
1: Mais là, tu nous sers ça, puis moi, je le trouve, c'est très, très frais, presque froid. Puis ça, honnêtement, ça me parle beaucoup.
0: Ça teint. Ben, exact. Ouais, une bouteille descend un peu plus vite avec 3-4 amis comme on est autour d'une table quand t'es servi à 15-16. Un vin chaud. Tu sais, tu regardes ton verre, finalement, qu'il manque quelque chose, tu sais. C'est, fait qu'il faut donner un peu de fraîcheur à nos vins. La règle du 30-30, ça fait 25 ans que j'en parle à la radio pas à la télé. C'est 30-30, c'est simple. Tu prends ta bouteille de rouge, tu la mets 30 minutes au frigo. Ton blanc, laisse-le toute la journée au frigo, mais sors-le 30 minutes à l'avance. Aucun vin blanc mérite d'être servi à 4 degrés de température du frigidaire. Ça n'a pas de bon sens. Il va rester muet, il sentira rien, puis en bouche, ça accentue l'acidité. Donc, en sortant du frigo une demi-heure à l'avance, tu le sers à 10-11, les bulles, on paye 80$ pour une bouteille de champagne, on sert ça à 4 degrés, ça a pas de bon sens de faire ça. C'est comme les gens qui boivent encore dans des flûtes à champagne. Hey!
2: C'est pas supposé, ça?
1: Pourquoi c'est dans des verres à vin?
2: Ben, j'ai jamais. Moi, mon nez rentre pas dans ce verre-là.
0: Ben, regarde mon nez, moi. C'est
2: impossible.
0: Exact.
2: Dis-moi, est-ce que ce vin-là pour déjeuner?
0: avec un croissant chaud, là.
2: Croissant gruau, est-ce que je me ferais juger?
0: Non, mais comment surprendre dans tous les sens du terme ta blonde au lit le matin, elle dit, hey, chérie, j'ai un petit verre de rouge. Je pense qu'avec un verre de champagne, tu serais mieux. C'est déstabilisant un beau verre de bulle le matin avec un petit croissant chaud, un petit morceau de lobe de foie gras, ça peut être pas mal. Ou terrine de foie gras, ça peut être pas mal.
2: Quelle bonne idée. Hey, merci beaucoup, Phil.
0: Brancaia, les amis, c'était la cuvée tri de Brancaia, ça coûte 27$ et je vous souhaite un super week-end et un bel été à vous, les amis.
3: À toi aussi. Bon été, puis c'est vraiment très bon. Alors, on va le passer de toute façon sur tes réseaux sociaux.
0: Absolument.
3: Alors, manquez pas ça. L'édito de Martineau s'en vient et tu sais ce qui arrive après la mort.
2: Ben oui, exactement. Là, j'ai découvert ça. Et je pense que j'ai vu juste.
3: Tu penses?
2: Mais en tout cas, là, ça fait froid dans le dos peut-être un peu. Là. Restez là, vous serez le juge.
3: Exactement, bougez pas, ça rentre pas.
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7: Et on se dirige maintenant à la salle des nouvelles de RDS. La Coupe du Monde 2026 de la FIFA est officiellement lancée. Le plus grand rendez-vous du soccer a connu son coup d'envoi à Mexico aux environs de 15 heures avec un affrontement en Mexique-Afrique du Sud. Le Canada, lui, fera son entrée en scène demain contre la Bosnie-Herzégovine à Toronto. Toujours au soccer, le CF Montréal a confirmé deux dossiers. D'abord, l'entraîneur-chef par intérim, Philippe Lafroy, a été confirmé en poste jusqu'à la fin de la saison. Puis, le joueur désigné Ivan Jaime a, lui, été avisé qu'il ne sera pas renouvelé à la fin du mois. Au hockey, l'entraîneur-chef du Rocket de Laval, club-école du Canadien, Pascal Vincent, a accepté un poste d'entraîneur adjoint avec le Kraken de Seattle dans la LNH. Il quitte donc ses fonctions avec le Rocket après deux saisons. Et la série finale de la Coupe Stanley se poursuit ce soir en Caroline. Brandon Bossy sera le partant des Hurricanes. La série est égale 2-2. C'était Raphaël Guilmette dans la salle de nouvelles de RDS.
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12: Chers auditeurs, vous allez tous mourir. Moi y compris, oui. C'est un inévitable. Mais vous voulez savoir ce qu'il y a de l'autre côté? Mais
13: certainement.
12: Je pense que j'ai résolu le mystère il y a bien longtemps. En tout cas, moi je vais te raconter l'histoire.
13: Oui.
12: Quand j'étais petit, j'étais extrêmement anxieux, mais à un autre niveau. Hein, très, très anxieux. Je le suis encore aujourd'hui anxieux, mais j'arrive à mieux contrôler tout ça grâce au paddleboard.
13: Ah oui?
12: Pas le moins de, pas le moins de ça. Pas le moins de ça, faire du canot de bout.
13: Ouais.
12: Je fait que j'avais 5 ou 6 ans, je jouais dehors avec mon petit voisin. Puis là, à un moment donné, je dis, toi, qu'est-ce que tu penses qui arrive quand on meurt? Question légère pour un mardi après-midi. Et le petit voisin me répond, ma mère m'a dit que quand on meurt, notre tête va au ciel.
13: Oh.
12: Okay. Lui, ce qu'il voulait dire, probablement, c'est que l'esprit monte au ciel.
13: Ouais.
12: Mais moi, j'avais 6 ans. Donc, j'ai pris ça au premier degré. Okay. Je me suis dit, OK. Quand on meurt, il coupe la tête et il l'envoie dans le ciel. Comment? Aucune idée.
13: Ben oui.
12: Une catapulte, un canon, un gars qui a une bonne garnotte. Je sais pas. Je savais juste qu'apparemment, ça faisait partie du processus. Eh ben, cette nuit-là, vous vous doutez bien que je n'ai pas dormi, non. Mais pas une seconde. J'étais couché dans mon lit à fixer le plafond et je me disais, pourtant, J'ai jamais vu une tête passer dans le ciel. Oh, ça doit donc se faire la nuit, comme hein, y a, ah, ben oui. Il y a des choses qui se passent la nuit quand t'es enfant, tu le sais pas, ouais. Hein, comme les camions de déneigement, comme le Père Noël ou comme la cocaïne. C'est, ce sont des activités nocturnes, donc le lendemain j'ai décidé de me préparer parce que il y a une chose que les anxieux font bien, on planifie. Oui. On sait pas ce qui va arriver, mais quand ça va arriver, on va être prêt. Mmh. Comme moi la COVID là. Ouais. Ouais. Quand c'est arrivé la COVID, moi j'étais prête. Ah oui? Hein? J'avais un faux passeport puis un arbalète. Moi je savais. Je suis donc allé dans le garde-manger chez moi. Mini Martineau qui s'en va dans le garde-manger à 5-6 ans. C'est une vraie histoire ça. Chercher un petit sac Ziploc. Puis dedans, j'ai mis deux biscuits feuilles d'érable.
13: OK.
12: Mais parenthèse, le sirop d'érable, là. Ouais. Qui a inventé ça? Parce que il y a quelqu'un qui s'est assis à la table et a fait comme hey! C'est un bel arbre, ça. Je vais pas le manger. On ne mange pas les arbres, hein? Le pars-moi pas ces cœurs de palmier. Je referme cette parenthèse. Oui. Les biscuits feuilles d'érable, à 6 ans, évidemment, c'est un mets de luxe. C'est le caviar des gamins.
13: Ben oui.
12: Donc, j'en ai mis deux dans un petit Ziploc parce que je m'étais dit, quand ils vont m'envoyer la tête dans le ciel avec la catapulte, je vais tenir le Ziploc entre mes dents.
13: Oh.
12: Comme ça, rendu au paradis, m'envoie une petite collation.
14: Attends, juste être sûr. Ouais. Ça, c'est la vérité.
12: C'est
14: là.
12: Toute une vérité, oui.
14: Ah. Ah, je vais mourir comment c'est cute.
12: Mais j'étais tellement anxieux, là, j'avais de la peine. Si. Fait que là, j'ai mis ça en mes... Je me suis dit, je vais mettre le Ziploc entre mes dents quand ils vont me souiller. Je vais remettre une petite collation. Ça, dans ma petite tête coupée, c'était réglé. J'avais tout réglé. Mais comment je vais ouvrir le sac? Ça aussi, c'était réglé. Parce que je me suis dit, j'ai plus de mains, j'ai plus de bras. Je suis essentiellement un ballon avec des opinions. Alors, j'ai réfléchi et c'est là la solution que j'ai trouvée. Ça allait me prendre l'aide d'une deuxième tête à qui j'allais demander d'ouvrir le sac. Elle va tirer de son côté, je vais tirer de l'autre. Et voilà, problème est réglé. Mais, troisième réflexion, pourquoi cette tête-là m'aiderait? Elle me connaît pas, cette tête-là.
13: Mais non.
12: Et c'est pour ça.
14: Oh mon Dieu.
12: Et c'est pour ça qu'il y avait un deuxième biscuit. Un biscuit pour moi puis un biscuit pour la tête bénévole.
13: Wow!
12: Ce que j'aime de cette histoire-là, c'est mon ingéniosité face à l'anxiété que j'ai depuis que je suis petit. Pendant que tous les autres enfants apprenaient à faire du vélo, ben moi j'étais rendu à organiser un pique-nique entre têtes décapitées.
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14: Tellement bon et touchant, là.
12: Il est troublé, ce petit gars-là. Hein?
14: Oui.
12: Ben, heureusement que, ben, là, ça se place avec l'âge, mais ben, pas vraiment.
13: Non, c'est encore...
12: C'est moins pire.
13: Oui.
12: Du paddleboard.
13: C'est le paddleboard. Mais j'en fais de l'anxiété, mais je fais pas de paddleboard.
14: Ah, ben voilà.
13: Trouver le lien là. J'ai pas d'équilibre non plus, fait que c'est peut-être pas une bonne idée du paddleboard.
14: Non, prends du kayak, peut-être plus.
13: Un kayak, ouais. Ouais. Okay,
14: ça, toi. Mais encore là, t'as pas de place pour tes jambes là-dedans, là.
13: Ouais, non, t'as raison.
14: T'es long, toi, là.
12: Ouais. T'es trop long pour un kayak.
13: Ben, je vais rester anxieux. Bon,
14: super.
12: Et voilà.
14: On ne pourra pas dire qu'on n'a pas essayé.
13: Non, c'est vrai. Le Rock Show s'en vient avec Nick Wilson. Alors, faites-lui vos demandes spéciales au 16-12-12. Nick, qui est toujours game de vous jouer à peu près ce que vous voulez. Puis, ben, nous autres, c'est déjà tout pour nous. Un gros merci à Simon Coggins, qui était là à la réalisation. Merci, remplacement. Merci, Simon. À Luc Cochon également.
14: Merci.
13: Et puis, ben, on va se dire, nous autres, à demain.
14: À demain.
13: 3h55 à Énergie. Demain, ça va vraiment être vendredi.
12: Hey, demain, on va être fun.
13: Ça va être malade. Alors, à demain. Salut.
15: Sur ça,
13: chacun.
15: Personne t'a dit merci. C'est un M.
14: C'est vrai. Merci, Seb.
15: Non. C'est avec un I. Rassembler toutes ces lettres dans mon micro.
13: Tu peux faire ça. C'est bon, parfait. Hey, à demain!
12: Bye!

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1: Un trio à rendre jaloux, Martin Saint-Louis, hein, Seb Trudel, Geneviève Hébert-Dumont et Olivier Martineau. Les meilleurs moments disponibles en balado dans la section Le meilleur d'énergie. Le Chum Wilson avec vous, un jeudi qui a des petites allures de week-end. Je sais pas pour vous, moi j'ai des petites cornes qui me poussent avec mon chandail de Ozzy Osbourne. On est prêt pour le rock show de ce soir, 6-12-12, Micro iHeart Radio, un Tipa Game à venir, commencer déjà de la demande, imaginez-vous. Du All Lady Peace à venir, on aura du Billy Talent, Cake, Red Hot Chili Pepper, et on passe ça avec la formation Linkin Park, Heavy is the Crown, dans ton rock show sur Énergie.

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1: Le coup d'envoi de la Coupe du Monde a été lancé à 15h, match du Mexique contre l'Afrique du Sud. Et pour voir le Canada, c'est demain à 15h également aussi. Bosnie-Herzégovine contre le Canada. Tiens, on va écouter un band canadien, Nickelback, Bones for the Crows sur Énergie.

0: game. Bonne chance, mon vieux.
1: Le côté rebelle et misfit de la radio dans le segment T'es pas game, la demande pour du Ozzy, Lenny Kravitz, The Police, également Eric Clapton, System of a Down, Korn ce soir, Nirvana, et notre choix s'est arrêté sur la chanson qui a gagné le single de l'année en 2003, la formation californienne Trapped et Headstrong sur Énergie dans ton rock show.

Ah, j'ai tellement hâte au Franco, ça débute demain, les festivals aussi, hein. Ils ont enflammé le festival de Trois-Rivières lors d'une performance estivale exceptionnelle. Ils ont fêté leur 30e anniversaire à la Place Belle. Our Lady Peace, Sound the Alarm en nouveauté, sont toujours actifs dans le Rock Show.

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1: Alors, salut tous ces et celles qui sont dans le trafic à l'écoute du Rock Show. Vous êtes plusieurs. Il y a Seb Hébert, Bruno Target Boy Villeneuve, qui s'en va au show de Jean-Thomas Jobin, René également, Daddy Cool, à l'écoute la belle Mélissa, Mike de Laval, Edith, partout au Québec. Fait du bien d'avoir une bonne heure comme ça où on peut se défouler avec du bon rock dans le trafic. D'ailleurs, j'aimerais dédier le Québec champion au fameux Montréalais là, qui répare les nids de poules de lui-même. Plus de 1000 nids de poules, vraiment, là, ça mérite le Québec champion. Bravo!
2: Québec champion!
1: Québec champion! Je dis ça parce que j'ai failli perdre un pneu en m'en venant à la station un petit peu plus tôt aujourd'hui. Le nid de poule était tellement gros qu'il aurait pu faire quasiment une salle pour les francopholies dedans, là. Ouais, 500 personnes de disponibles. Billy Talent et Evanescence dans un moment dans ton rock show.
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0: Ah, ben là, on salue Martin qui a reçu son nouveau barbecue Weber avec son fumoir. Je pense que c'est 125 000 BTU. On va lui dédier le King's Barbecue.
1: Le King's Barbecue!
0: Petit ribs, miel et croton ce soir, ou quelque chose du genre. Restez là à venir, à Énergie, 100% musique, on a du Survivor, Blink, également Vince Joyce, ça nous a été demandé. Le temps de vous dire, demain, là, c'est la dernière de la saison de Midi Fun. Soyez à l'écoute, ça va être tout qu'un show.
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0: Un gros shout-out à Pierre Pagé, Marie-Claude Savard et Peter McLeod qui nous ont entertainés pendant 6 ans. Ah, faut le faire, ça, hein? Restez là dans un moment, le Lascal!
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1: 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Tu me rediras. OK, bye!
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31: Let's go!
0: Let's go! Ça, c'est comme à 3h moins quart, là, lorsque les plaines partaient dans les discothèques. On prenait notre courage, on allait demander à la fille qu'on trouvait cute pour danser un slow. Ben, c'est ça, le last call, un peu. Dernier service dans le rock show avec du Papa Road. Ça tourne pour Isabelle qui est on the road, direction Gatineau. Getting away with murders. Bonne soirée à l'antenne d'énergie!

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0: AliExpress. Merci.
1: Merci.
2: Merci.
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0: Ça se poursuit au retour.
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